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1: Vous êtes sur Radio Crésus pour ce nouveau Flash Info Conso. Aujourd'hui, la thématique, la procédure de surendettement des particuliers. Alors, nous entendons beaucoup parler du surendettement des ménages. Chaque année, c'est plus de 220 000 dossiers qui déposent un dossier, soit près d'un dossier déposé toutes les deux minutes en France. Et alors, il ne faut pas confondre les situations de surendettement et le nombre de dossiers de surendettement déposés auprès de la Banque de France. Bon nombre de personnes sont surendettées, mais ne déposeront jamais de dossier de surendettement.
2: Pouvez-vous nous dire ce qu'est la procédure de surendettement ?
1: La procédure de surendettement est réglée par le Code de la consommation. Cette procédure est née en 1990, elle est toujours en vigueur et elle permet aux personnes surendettées de bénéficier d'une certaine protection vis-à-vis de leurs créanciers, soit de bénéficier d'un gel de dette, soit d'un plan d'apurement, voire d'un effacement de leur dette.
2: Qui doit en faire la demande ?
1: Alors c'est aux personnes en grande difficulté financière de compléter le dossier de surendettement, soit seules, soit en couple. Elles doivent ensuite déposer ce dossier auprès du secrétariat de la commission qui se trouve à la Banque de France attachée à leur domicile. Bien sûr, elles peuvent être soutenues par un travailleur social ou un spécialiste dans cette démarche, tel Crésus.
2: Et toutes les personnes surendettées peuvent-elles en bénéficier ?
1: Alors non, il existe des critères d'exclusion. Sont exclues par exemple les personnes qui peuvent bénéficier d'une autre procédure spéciale de traitement de leurs difficultés financières. Sont concernés les auto-entrepreneurs, les professions libérales, les agriculteurs, mais aussi les personnes morales comme les associations. Par ailleurs, il ne faut pas être reconnu de mauvaise foi. La bonne foi peut être effectivement remise en cause en cas de comportement frauduleux ou mensonger, en cas de fausse déclaration ou lorsqu'on organise son insolvabilité.
2: Alors finalement, quelles sont les personnes qui peuvent en bénéficier ?
1: Alors cette procédure de surendettement des particuliers concerne les salariés, les fonctionnaires, les retraités, les personnes à la recherche d'un emploi ou sans activité, les personnes en situation de handicap ou d'invalidité. Et bien sûr, à condition que la présomption de bonne foi ne soit pas remise en cause.
2: Et quelles sont les grandes étapes de la procédure ?
1: On peut dire que la procédure se découpe en quatre grandes étapes. Première étape, dépôt du dossier. Seconde étape, recevabilité de la demande. Troisième étape, adoption du plan de redressement. Et quatrième étape, mise en place des mesures du plan par le surendetté. Bien sûr, il faut aussi savoir que le dépôt du dossier entraîne automatiquement un fichage du surendetté au fichier des incidents de paiement et des crédits des particuliers qu'on appelle FICP.
2: Je sais que la décision de recevabilité comporte des effets particuliers. Pouvez-vous en parler ?
1: Alors cette décision de recevabilité emporte deux effets majeurs. Le premier est qu'elle suspend et interdit les saisies par les créanciers. Le deuxième effet, c'est que le surendetté ne doit plus payer ses dettes qui sont nées avant la date de recevabilité, et cela jusqu'à la mise en place du plan de redressement.
2: Et si le dossier est déclaré irrecevable, que se passe-t-il ?
1: Alors si le dossier est déclaré irrecevable, le surendetté peut se défendre et contester cette décision devant le juge. Si le juge confirme l'irrecevabilité, le surendetté perd le bénéfice de la procédure et devra se battre seul face à ses créanciers. Il peut engager encore un pourvoi en cassation, mais cela n'a que rarement un intérêt.
2: Combien de temps s'écoule entre le dépôt du dossier et l'orientation du dossier vers telle ou telle solution ?
1: Le délai légal de traitement des commissions est de 3 mois maximum. Après l'orientation, la procédure peut durer bien plus longtemps selon la complexité du dossier et les actions du créancier ou du surendetté en cours de procédure. Mais toutes ces questions méritent un autre Flash Info Conso.
2: Bien, merci pour toutes ces informations et à bientôt pour un prochain Flash Info Conso.
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1: Bienvenue à tous sur Radio Crésus, nouvelle émission de février. Vous connaissez le principe de notre émission, des personnes qui acceptent de témoigner, hein, qui ont le courage de prendre la parole sur l'antenne de Crésus. Et nous accueillons aujourd'hui Marc. Bonjour Marc.
2: Bonjour.
1: Voilà, vous êtes sur Radio Crésus et vous avez des choses à dire sur Radio Crésus. Racontez-nous votre histoire.
2: Mais disons que l'histoire est un petit peu simple dans les faits. En tant que dirigeant d'entreprise, je me suis retrouvé à l'époque avec un partenariat que on va appeler les actionnaires passifs, donc qui n'étaient pas au sein de la société, et qui jouaient à l'époque sur une notion de défiscalisation, c'est-à-dire qu'ils avaient droit de défiscaliser à l'époque 75% des sommes investies dans les sociétés.
1: D'accord.
2: Ce qui permettait évidemment, dans le concept que j'avais créé, qui était gourmand de capitaux dans les premières années, ben justement de voir le jour et d'évoluer.
1: D'accord.
2: Le changement de loi, en passant d'un président à l'autre, a fait que cette défiscalisation a été supprimée.
1: Oui.
2: Ce qui veut dire que ben, j'ai perdu tous mes actionnaires du jour au lendemain, sur l'année où il fallait absolument qu'on puisse encore faire un tour de table.
1: D'accord, donc ça c'était un coup de massue.
2: Ah ben c'est plutôt.
1: Ah oui,
2: c'est-à-dire
1: oui.
2: Que je partais du principe qu'ayant beaucoup de capitaux et pas mal de partenaires, mais jamais on laisserait tomber un capital pareil au niveau d'une société.
1: Bien sûr.
2: Si ce n'est que ce n'était pas du capital, c'était de la défiscalisation. Alors bon,
1: eh oui.
2: Moi je voyais pas de différence. maintenant j'ai compris.
1: Voilà.
2: C'est-à-dire qu'en réalité c'était de l'investissement pur et simple à 75% d'intérêt. Donc la personne, même si elle avait mis 10 000 euros, ben, n'avait mis que 2 500.
1: Bien sûr.
2: Et il se disait, ben, pour 2 500 euros, ben, je préfère les perdre plutôt que de courir le risque d'en mettre plus, puisque je n'ai plus d'avantage à le faire.
1: Évidemment. Alors c'est quand même... on voit que les personnes finalement investissaient vraiment, comme vous l'avez dit, plus pour défiscaliser, et moins parce qu'ils croyaient dans l'avenir de votre entreprise, au fond.
2: Ben, disons, ils y croyaient.
1: Oui.
2: Le problème qu'on a eu, parce que bon, c'est un fait qu'avec les années, on finit par lier des liens avec certains de ses partenaires.
1: Bien sûr.
2: Il y en a un qui m'a dit à l'époque, excuse-moi Marc, mais je vais te dire, moi pour l'instant, je suis en train de transférer toutes mes sociétés vers la Belgique.
1: Oui.
2: Tu comprends, je ne vais plus investir dans des sociétés en France.
1: D'accord.
2: Et donc, en réalité, je les ai réellement perdus du jour au lendemain, parce qu'il n'y avait plus cet intérêt. Il faut savoir qu'à l'époque, on fleurit pas mal de groupes qui étaient des clubs d'investisseurs.
1: Oui.
2: Et donc, ces clubs d'investisseurs, c'était réellement, bon, ben, je vais dire, j'investis, mais ça ne me coûte rien. Moi, après 5 ans, je récupère mes capitaux, plus l'évolution de la société.
1: Bien sûr.
2: Donc, ils défiscalisaient à 75%, et après 5 ans, ils ressortaient avec 100 à 150% du capital.
1: Oui, donc on voit bien l'intérêt de ce type d'investissement, on va dire même de placement. Hein.
2: Ah ben tout à fait, c'était vraiment du placement,
1: ouais.
2: Et quand l'intérêt du placement a été supprimé par le changement de législation, eh ben, il n'y a plus de placement.
1: Et oui.
2: Donc, ben, vous vous retrouvez du jour au lendemain à dire, ben voilà, il reste une année pour qu'on fasse la boucle et que la société soit réellement maintenant productive.
1: Oui.
2: Et tout le monde vous dit, oui, ben c'est dommage.
1: Et donc on ferme la porte, c'est ça?
2: Exactement.
1: On met la clé sous la porte. Alors, quelles sont les conséquences? Parce que alors, vous étiez projeté dans un avenir qui était plutôt serein et plutôt...
2: Ah oui, oui parce que bon, oui. On avait un concept qui était porteur à 100%,
1: oui.
2: Mais qui était gourmand de capitaux sur son lancement.
1: Bien sûr.
2: Donc, ben, serein, bien sûr. Plus le montant de capitaux sociaux, ben on s'est dit, bon, ben ça peut pas capoter.
1: Mm-hmm.
2: Et puis, bon, ben, on prend la grande claque, vous mettez en redressement pour être sûr, bon, ben, d'essayer de trouver des solutions.
1: D'accord.
2: De cela, il y a un acquéreur, une personne qui se porte acquéreur auprès du tribunal et qui est sous promesse d'un plan social complet, c'est-à-dire la reprise du personnel, moi compris, a pu reprendre, je vais dire, une société qui avait un stock de... Donc était propriétaire d'un stock de plus de 500 000 euros, a repris ben, le tout pour une trentaine de milliers d'euros auprès du tribunal.
1: D'accord. Oui.
2: Et en réalité, on s'est rendu compte par après que... Ben, malheureusement, le but n'était pas effectivement de continuer comme ça avec le personnel, mais d'avoir pu reprendre la société. Et puis il a commencé à rendre la vie impossible pour que tout le monde dégage au fur et à mesure.
1: D'accord.
2: Et donc, d'un côté, j'avais eu la claque de l'arrêt,
1: Oui.
2: de l'autre côté, l'espoir de pouvoir continuer, puisque repris en tant que personnel employé, donc salarié, alors que comme indépendant, ben, je n'aurais pas eu droit au chômage.
1: Oui.
2: Donc, je me dis, bon, ben, à demi-mal, j'ai quand même des revenus qui me sont garantis. Et là aussi, ben, je vais dire que ça se termine très mal aussi.
1: Oui, il y a une forme de désillusion hein, par rapport
2: Oh.
1: au sauveur finalement qui n'en était pas un.
2: Exactement,
1: Oui.
2: exactement. Et donc, par après, ben, reprise du travail, maladie.
1: Oui.
2: Ben, disons que le problème de la maladie, ben, c'est qu'on touche encore moins qu'au chômage. Donc,
1: Évidemment.
2: 1 an et demi de maladie, ben, ça fait le gouffre.
1: Oui.
2: Que je suis parti à l'époque sur des mois de salaire impayés et autres, avec un prud'homme qui est encore depuis 6 ans en cours.
1: D'accord.
2: Donc ça fait un beau cumul tout ça l'un derrière l'autre.
1: Oui. Et
2: Ben, on tombe.
1: on
2: Ah ben
1: tombe.
2: c'est-à-dire que le problème, c'est qu'une fois que vous commencez à glisser, et
1: Oui.
2: c'est ça qu'on ne se rend pas compte avant, c'est que ça va très vite. Ça va très vite et ça va très profond. Le problème qu'il y a, c'est que vous croyez toujours pouvoir vous en sortir et que vous avez une méconnaissance totale du système. C'est-à-dire qu'on ne sait pas par où on peut trouver une aide, à quelle branche on peut se raccrocher. On glisse. On glisse et de plus en plus vite. Donc vous vous retrouvez un jour, ben, au fond. Et puis, ben, nous, on a eu une chance. On a eu une chance, on a rencontré une assistante sociale qui était super qualifiée, qui a pris réellement le dossier en main, qui a fait toutes les analyses, et qui nous a dit, bon, ben voilà, pour votre situation là, vous ferez ceci, pour ça, vous ferez cela. C'est-à-dire qu'elle nous a ouvert les portes pour l'épicerie solidaire, pour pouvoir boucler le mois au niveau de la nourriture.
1: Oui.
2: Elle nous a ouvert les portes vers le logement social,
1: D'accord.
2: ce que nous ne savions pas par où aller non plus, puisque c'est un monde qui ne nous était pas connu. Et le dernier point, nous a dit, bon, ben, pour le reste, moi personnellement, je vous conseille d'aller chez Crésus, parce que la situation individuelle est telle que on n'est plus sur une notion de surendettement, mais on est sur une notion d'insolvabilité notoire.
1: D'accord. Donc,
2: Et...
1: vous aviez donc des créanciers qui vous avaient
2: Ouf!
1: poursuivi
2: Ah ben,
1: et
2: c'est-à-dire que c'est là le deuxième point, c'est que le côté moral dégringole, mais tout le côté qui est à côté aussi. Vous faites 1 an et demi de maladie, je puis vous garantir que vous n'avez plus rien au fond de la caisse
1: oui.
2: et que vous avez laissé pas mal de plumes sur le passage.
1: Et même si on a un peu d'épargne, elles font au
2: Ah,
1: soleil.
2: vous, ben, disons ici, on n'avait même pas l'épargne dans le
1: En
2: sens
1: plus,
2: où
1: oui.
2: ben, c'était nos parts dans la société qui se sont envolées.
1: Bien sûr.
2: Et donc on n'avait plus d'épargne à ce moment-là déjà. Donc en arrivant à la maladie, ben, on se retrouvait sans réserve. Avec 800 euros par mois pour vivre.
1: On voit que le statut d'entrepreneur n'est pas si enviable que cela. Hein. Quand ça va, ça va, mais quand ça va pas, on voit
2: Ah
1: que
2: ben, disons, il n'y a
1: ça.
2: pas de filet.
1: Voilà, il n'y a pas
2: Ben,
1: d'alternative. Oui.
2: il n'y a pas de filet par mauvais conseil aussi à l'époque. C'est-à-dire, ce que je ne savais pas, c'est qu'il était possible, tout en étant actionnaire de ce qu'on a créé, que si on n'avait pas 50%, on pouvait être employé dans sa propre société.
1: Oui.
2: Et moi, mon expert comptable, à l'époque, il m'a dit, non, non, tu as intérêt à rester indépendant.
1: D'accord. Et
2: C'est un
1: puis,
2: fait que déjà, si j'avais eu le réflexe à l'époque, mais manque d'informations, toujours le même problème, ben, j'aurais pu me retrouver comme salarié, donc gérant salarié, et non pas gérant indépendant. Ça
1: Bien
2: m'aurait en
1: sûr.
2: partie sauvé.
1: Bien sûr.
2: Donc il y a déjà un problème de méconnaissance de structure de base et de ne pas avoir eu la bonne personne qui nous aurait dit, tiens, il faut faire comme ça pour vous protéger. Partez du principe, le projet est tout à fait viable, il n'y aura jamais de problème,
1: Oui.
2: lancez-vous dans cette direction-là.
1: Oui, c'est
2: Et
1: un.
2: donc, on n'a pas mis le filet.
1: Oui, bien sûr. Donc la préparation est aussi importante que l'action après. C'est ça
2: Ah
1: qu'il
2: ben
1: faut
2: bien
1: bien
2: sûr.
1: comprendre, hein.
2: Ah ben,
1: Oui.
2: et avoir les bons interlocuteurs, c'est toujours le problème. Je ne serais jamais arrivé jusqu'à Crésus et à trouver des solutions sur mes problèmes sans avoir rencontré une assistante sociale compétente
1: Bien sûr.
2: qui nous a mis sur le bon rail.
1: Oui.
2: C'était pas une personne qui vous a pris comme étant un numéro de dossier. Allez au suivant. Si vous voulez vous débrouiller, ben vous n'avez qu'à faire ça, ça et ça.
1: Oui.
2: Elle a pris sa feuille de papier. Elle a dit bon, on va voir ensemble ce qu'on va faire. Et l'une des solutions, effectivement, ben, c'était pour tout ce qui était créance et autres, qui faisait que ben, chaque fois que vous savez la porte qui sonne, la sonnette qui, de la porte qui sonne, ben, vous êtes en train de trembler en disant qu'est-ce qui va me tomber dessus aujourd'hui. Ça aussi.
1: Bien sûr.
2: Eh bien, vous trouvez la solution qui vous est amené de passer chez vous et de faire une faillite civile de droit local, et qui dit, ah ben voilà, à partir de maintenant, vous avez été retenu, vous êtes passé en jugement, c'était accordé, eh bien voilà, les créances, on les remet à zéro. On les

0: faut vraiment être en insolvabilité,
1: C'est ça.
0: et ce qu'on appelle notoire, donc qui est
1: Exactement.
0: réellement constaté.
1: C'est ça.
0: Mais si c'est le cas, eh bien, je vais vous dire, ça sauve. Ça sauve parce que ça vous remet la tête au-dessus de l'eau et ça vous permet, bon, réellement de dire,
1: On
0: ouf!
1: repart. Et on repart à zéro.
0: Ben, c'est ça, on
1: C'est
0: remet les
1: ça.
0: compteurs à
1: On remet les
0: zéro.
1: compteurs à zéro. Et donc ça libère aussi du poids de toutes ces dettes
0: Ah ben.
1: qui sont nées je veux dire, de toute cette mésaventure hein, entrepreneuriale que vous avez vécue. Alors ça,
0: Ah
1: c'est
0: ben,
1: la.
0: ça a mis 5 ans.
1: Ça mis, alors ça ne se fait pas du jour au lendemain aussi, c'est ça qui est important hein, de rappeler. Ça, c'est la solution qui a été vers laquelle vous a orienté Crésus, au fond.
0: Tout
1: Hein.
0: à fait, et qui dans laquelle ils m'ont accompagné.
1: Oui. Alors vous aviez des dettes bien sûr liées à l'entreprise, peut-être aussi des dettes personnelles, et toutes ces dettes-là ont été effectivement effacées parce que vous n'aviez plus la capacité d'y faire face, ni maintenant et ni pour l'avenir. C'est bien la raison pour
0: Voilà.
1: laquelle ça a été effacé. On
0: Tout à fait.
1: est bien
0: C'est-à-dire que
1: d'accord.
0: c'est réellement une insolvabilité notoire.
1: Notoire.
0: C'est-à-dire qu'il va définir que même en comptant 10 ans, il ne sera jamais possible à la personne ou au couple qui est concerné
1: Oui, d'être.
0: d'honorer ses dettes
1: Oui.
0: en considérant le reste à vivre par
1: C'est cela.
0: rapport aux frais qui sont reconnus comme étant des frais fixes.
1: Tout à fait. Alors, vous étiez peut-être aussi caution de votre entreprise ou pas? Est-ce
0: Oui,
1: que.
0: bien
1: Oui,
0: sûr.
1: caution
0: Bien
1: personnelle.
0: sûr.
1: Et.
0: Ben, c'est-à-dire que le problème de la caution est très simple. Quand vous signez caution, il y a un petit paragraphe que vous faites à la main qui dit que la banque se réserve le droit d'appeler la caution qu'il veut,
1: Bien sûr,
0: sans
1: caution.
0: qu'on ait le droit de s'y opposer.
1: C'est ça, caution
0: Et
1: solidaire.
0: donc, voilà, et donc de 3 cautions au départ, on ne s'est plus retrouvé qu'à 2 au tribunal, puisqu'il y
1: D'accord.
0: en a une qui n'a pas été appelée.
1: Oui, et oui, ça c'est le choix du créancier.
0: Oui, ben le problème, c'est que ce que je n'avais pas toujours compris, c'est qu'à l'époque, moi je l'avais signalé, j'ai dit, moi je veux être bien caution, mais j'ai rien. J'ai rien au
1: Oui.
0: niveau de biens ou autres qui peuvent justement cautionner.
1: Oui.
0: Et il dit, oui, mais non, c'est pas grave, c'est une question de principe. En tant que gérant, ben c'est normal que vous signiez. Ça montre au moins que vous croyez dans votre projet. Je dis,
1: C'est pas
0: bon, ben moi
1: oui,
0: je veux
1: alors
0: bien,
1: ça c'est
0: puisque j'ai rien
1: l'argument
0: derrière
1: de
0: moi, de la banque.
1: Voilà, c'est ça. Mais
0: Et donc, je dis, moi je veux bien, ben, je vous préviens, moi j'ai rien. Hein. Si demain il faut rembourser, je ne sais pas. Oui, mais non, mais de toute façon, vous inquiétez pas. C'est pour le principe que vous êtes caution.
1: Ouais.
0: Le seul problème, c'est qu'après la faillite, c'était moi qui étais devant le tribunal.
1: Mais oui, le principe s'est bien concrétisé en une
0: Oui.
1: réalité qu'on n'attendait pas forcément. Mais c'est pour ça qu'il faut être très prudent par rapport à la caution personnelle qui consiste finalement à s'engager à payer une créance pour le compte d'autrui, hein, je dirais. Et
0: Ah
1: l'autrui,
0: oui,
1: c'est l'entreprise hein, finalement qui fait
0: tout à fait.
1: faillite. Et cet engagement, on le prend sur l'ensemble de notre patrimoine personnel.
0: Ah oui.
1: Et alors ça veut dire que bien sûr, quand on en a. On risque de le perdre, hein. Une maison qui serait vendue aux enchères, par exemple,
0: Tout à
1: si on n'a
0: fait.
1: pas de liquidité. Mais ça veut aussi dire que c'est très bloquant parce que on a des perspectives d'avenir de se refaire qui sont très compliquées puisqu'on a cette caution sur le dos tout le temps.
0: Ben, c'est-à-dire que cette caution étant exigible et que le tribunal vous condamne,
1: Eh oui.
0: ben vous pouvez vous retrouver avec des saisies salaires,
1: Bien
0: si
1: sûr.
0: salaire il y a,
1: Donc si vous reprenez l'activité.
0: et je vais dire que la part qui est laissée,
1: Eh bien,
0: on va.
1: elle est liée à la quotité saisissable.
0: Exactement.
1: Et donc, il reste à peu près, on va dire, elle est pour une personne seule, à peu près entre 1 000 et 1 200, 1 300 euros pour vivre.
0: Voilà.
1: Et tout le reste, tout ce qui est en plus, est pris pour une personne seule. Hein. Après, ça dépend de la composition de la famille. Marc, est-ce qu'aujourd'hui, les choses vont mieux?
0: Ben oui,
1: Oui.
0: oui.
1: Ah, ça fait plaisir à entendre. Oui.
0: Ben, disons qu'elles vont mieux dans le sens où tout ce qui était antérieur et tout ce qui était poursuite se sont arrêtés.
1: Oui.
0: Que entre-temps, je dis, bon, on a eu des aides qui nous ont permis de stabiliser la situation
1: Oui.
0: et de pouvoir dire aujourd'hui, bon, ben, on est à plat. On n'est pas dans la montée, mais on est à plat. C'est-à-dire qu'au moins, on a arrêté de descendre.
1: C'est une première étape, oui.
0: Oui,
1: Et
0: pour moi, qui était la plus importante. Parce qu'une fois que vous êtes à plat, que vous avez l'esprit tranquille et qu'il n'y a plus la peur du facteur et autres,
1: Bien sûr.
0: je vais dire que bon, on peut commencer à réfléchir autrement.
1: Et avoir des projets,
0: Tout à fait.
1: de nouveaux projets. Très bien, Marc. Écoutez, merci beaucoup pour votre témoignage qui éclaire beaucoup sur le chemin de l'entrepreneuriat hein, qui est parsemé d'embûches. pas simple, hein, et pour lesquels effectivement on voit que il est difficile de sortir d'une difficulté.

0: débuter, c'est pas du jour au lendemain, hein, ça prend du temps. Et comme vous l'avez dit, ce qui est important, c'est de faire des belles rencontres, des bonnes rencontres, des gens qui sont compétents pour vous aider.
1: Exactement.
0: Marc, un dernier conseil pour nos auditeurs?
1: Bah, disons qu'il faut bien bien réfléchir sur tout.
0: Oui.
1: Et je dis, perdre du temps à rechercher des infos.
0: Oui.
1: Disons, et surtout, ben, la partie la plus difficile, c'est de trouver les bons partenaires.
0: Eh oui.
1: Et le dernier point qui est important aussi, ben, de préserver son côté privé par rapport à son côté professionnel.
0: Oui.
1: Parce que, bon, il ne faut pas que, comme dans une grosse partie des cas,
0: oui.
1: La chute du professionnel entraîne la chute du privé.
0: Ce qui arrive, comme vous le dites, dans bien souvent des cas, même si aujourd'hui, il y a des dispositifs juridiques qui permettent de scinder la partie pro de la partie perso et de préserver...
1: C'est pour ça qu'il y a les cautions.
0: Eh oui.
1: Les cautions permettent de faire le pont au-dessus de ce dispositif.
0: Et c'est ça. Et les cautions font souvent la passerelle et c'est les vases communicants, en fait, entre le professionnel et le personnel. Et la caution
1: Exactement.
0: Va siphonner tout le volet personnel, en fait.
1: Ben, c'est-à-dire que vous êtes protégé par les mises en place de structures et tout ça.
0: Oui.
1: Vous dites, bon, ben, je suis très content. Et vous vous tirez une balle dans le pied au moment où vous signez la caution,
0: Exactement.
1: Pour le jour où il y a un problème.
0: Très, très
1: et la
0: exact.
1: Caution, si vous ne la signez pas, vous n'aurez pas l'assistance ou l'aide qu'il faut.
0: Donc c'est le serpent qui se mord la queue, Marc.
1: Ah, exactement.
0: Et voilà. Marc, merci beaucoup. Et puis, votre témoignage servira sûrement, je dirais, à beaucoup de personnes qui sont peut-être aujourd'hui dans votre situation et donc qu'elles n'hésitent pas à venir nous retrouver à Crésus pour qu'on puisse aussi les aider. Merci Marc.
1: Mais je vous en prie.
0: À bientôt sur Radio Crésus. Merci. Au revoir.
1: Au revoir.
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0: Et nous avons avec nous Frédéric à l'antenne. Bonjour Frédéric.
3: Bonjour.
0: Voilà, vous êtes sur Radio Crésus et vous avez accepté de témoigner de votre situation. Il me semble que vous êtes passé par la procédure de surendettement. Est-ce que c'est bien le cas?
3: Tout à fait, c'est exactement ça.
0: Voilà. Alors, est-ce que vous pouvez nous expliquer ce qui vous a amené finalement à déposer un dossier auprès de cette commission de surendettement?
3: Eh bien, écoutez, un enchaînement de petits accidents de vie, un licenciement économique, un cancer pour mon mari, un décès et des difficultés à faire face, et 4 enfants aussi, donc une gestion de budget compliquée, 52 ans, difficile de se réinsérer dans la vie professionnelle où vous êtes trop diplômé, trop expérimenté. Donc voilà, une conjugaison de tout et surtout, suite à l'accident de vie, une politique de l'autruche. La boîte aux lettres, c'était le truc qui me terrorisait le plus dans ma vie. Pas d'ouverture de courrier dans la gestion du deuil pendant 12 mois. Et c'est ce qui m'a amené à dégringoler jusqu'à connaître la procédure de surendettement et de me dire que peut-être c'était fait pour moi.
0: Alors c'est vrai que là vous décrivez un enchaînement d'événements hein, qui sont quand même lourds à porter hein, pour une personne qui, seule, puisque à un moment donné vous étiez seule face à tous ces événements.
3: Tout à fait.
0: Et donc est-ce que vous n'avez pas pu trouver, je dirais, de soutien autour de vous? C'était compliqué?
3: Alors le soutien autour de moi, je suis très très bien entourée. Mais je suis un ancien cadre dirigeant, vous voyez, dire à mes copains qui consomment comme moi que j'étais dans une difficulté, quand vous êtes quelqu'un de très fort, vous n'avez pas envie de montrer que vous êtes en train de couler. Donc en
0: oui.
3: fait, vous donnez le change, et plus vous donnez le change, plus vous mettez d'énergie là-dedans, moins vous pouvez en mettre ailleurs. Donc de l'aide, on m'en a proposé, toujours avec une grande bienveillance, mais finalement, c'est une amie qui a connu également ce parcours de difficulté dans sa vie, qui m'a pris par la main et on a tout fait à son rythme sans culpabiliser.
0: Oui.
3: Et qui m'a accompagnée chez Crésus, qui m'a accompagnée partout où il fallait aller, y compris à la Banque de France pour déposer le dossier. Et c'est ce qui m'a permis progressivement. Mais je crois qu'à un moment donné, je ne sais pas comment vous dire, pour sortir du tunnel, il fallait que j'accepte d'y rentrer.
0: Oui.
3: Et la conjonction des événements que j'ai eus ont fait que ben, je vais rester forte pour mes enfants. Moi, j'ai 2 adultes, mais j'ai encore 2 adolescents, vous voyez. Donc, c'est tout ça qui m'a amené à. Et mes parents ont eu une petite retraite, et puis j'avais pas envie de les angoisser avec ça, vous voyez. Donc, vous n'en parlez pas forcément à la famille. Et ma belle famille, je suis une pièce rapportée, donc maintenant que je suis veuve, je ne peux rien avoir avec eux.
0: Oui, oui, je comprends. Alors, vous disiez sans culpabiliser, donc où se situait la culpabilité éventuellement
3: La culpabilité d'avoir pas été à la hauteur, de n'avoir pas retrouvé du travail tout de suite dans la foulée du décès de mon mari, de ne pas avoir remis les comptes à flot. Voilà, j'ai fait un certain nombre de choses, j'ai dû déménager, etc. Mais voilà, l'énergie, je l'ai plutôt mis là-dedans que dans l'ouverture de mon courrier. Et donc, culpabilité, parce que vous ne répondez pas aux normes et aux usages sociétaux. Si aujourd'hui, le boulot n'est plus un marqueur social et avoir ou pas d'argent n'est plus un marqueur social, vous avez quand même le poids de l'autre. La pauvreté, ça fait peur. Ça fait peur à celui qui la vit, mais ça fait peur aux autres qui ne la vivent pas.
0: Bien sûr. Est-ce que vous avez senti dans votre entourage, à un moment donné aussi, des personnes qui s'éloignaient de vous, qui n'avaient plus le même comportement finalement ?
3: Alors, pas par rapport à ma situation, parce que je suis quelqu'un de très extraverti. Le nettoyage, c'était avant, avec le deuil de mon mari.
0: Oui.
3: Voilà, c'est un chagrin que les gens n'avaient pas envie de porter. Et puis de toute façon, quand on n'a pas connu un deuil, ça ne résonne pas, donc c'est difficile de comprendre. Oui. Donc le ménage, c'était avant, vous voyez. Donc ça veut dire qu'il me restait... Que des fidèles,
0: le noyau,
3: dont j'ai pas forcément, et les loyaux dont j'ai pas forcément accepté l'aide. Et puis bon, je suis une fille qui a de la bouteille, vous voyez, donc je suis capable de refuser.
0: Bien sûr, mais ça s'entend. Hein, je veux dire qu'on a toujours vécu, je dirais, en menant une vie où on avait les choses en main, où on maîtrisait les choses. Et puis c'est vrai que la succession des événements fait qu'à un moment donné, on maîtrise de moins en moins.
3: C'est ça.
0: Hein, et ça, c'est le plus difficile à vivre au fond.
3: Exactement. Et je pensais pas, vous voyez, qu'un deuil pouvait aussi impacter. J'avais bien conscience qu'on pouvait s'exclure sociétalement suite à des gros accidents de vie comme ça, parce que je suis bénévole dans des associations caritatives avec des gens qui sont en situation de rupture et dans la rue. Et il m'est déjà arrivé de rencontrer des gens qui avaient de très belles situations, mais suite à un gros chagrin, un deuil, ça je l'avais intégré, mais je pensais pas. Vous voyez, c'est toujours, je sais pas comment vous dire. La maladie, la mort, c'est pour les autres, vous voyez.
0: Oui.
3: Vous ne pensez jamais que ça puisse vous arriver. Quand vous y êtes, vous êtes un peu démunis, quoi. Donc,
0: et un peu, c'est un euphémisme. Hein.
3: Oui, mais bon, j'ai juste envie de dire quelle chance extraordinaire nous avons d'être français, d'être en France, de trouver des structures comme la vôtre, vous avez été très avant-gardiste dans l'accompagnement du surendettement.
0: Merci, oui.
3: Et puis vous êtes j'ai des gens que j'ai pu rencontrer ont un discours extrêmement bienveillant, pas du tout culpabilisant. Donc ça donne envie de s'en sortir, vous voyez, on n'a pas envie de continuer à s'enterrer. Et ce pays donne tous les moyens.
0: On n'en a pas conscience toujours. Hein,
3: Non mais attendez, on laisse personne mourir de faim dans ce pays. Et ça aussi, je m'en suis rendu compte. Il faut certes ne pas avoir la phobie administrative et des choses comme ça, parce que ça aussi, ça fait partie du chagrin, du deuil, vous voyez, quand vous êtes vraiment très démunis, très pauvre, ou alors vraiment dans la merde, on peut le dire comme
0: ça, bien sûr.
3: Il y a un moment donné, vous n'arrivez plus à faire face, quoi. Vous avez une espèce de phobie administrative qui consiste à ne plus rien faire, mais en fait, à partir du moment où la machine peut se mettre en route avec un accompagnement, on se rend compte que personne n'est laissé pour compte dans ce pays. Donc moi qui ai toujours été indépendante, autonome, qui ai subvenu aux besoins de ma famille, mon mari était père au foyer, vous voyez, pour les quatre enfants, m'en retrouver là, ça a été très très difficile. Le fait d'être aujourd'hui, d'être dans une politique d'assistanat, c'est comme ça que je le vois, mais mes amis me disent juste, non Frédéric, la mesure est juste.
0: Oui.
3: Et je suis obligée de reconnaître.
0: C'est de la solidarité avant tout.
3: C'est ça.
0: Et ça, il faut le voir comme ça. Et à un moment donné, effectivement, la vie n'est pas un long fleuve tranquille, hein, pour reprendre l'expression. Et on peut trébucher, on peut chuter, on peut tomber même.
3: Exactement.
0: Et on est aujourd'hui, on a effectivement cette solidarité qui peut jouer. Et à travers aussi la procédure de surendettement, c'est une forme de solidarité aussi qui consiste à aider les personnes à sortir de l'impasse financière pour repartir à zéro.
3: C'est ça, c'est tout à fait ça. Bon, je ne vous cache pas que moi j'ai été extrêmement surprise, abasourdie, tout ce que vous voulez. J'en ai perdu ma bouche, ma langue, quand j'ai vu le dossier de recevabilité dans le cadre du surendettement.
0: Donc ça, c'est une bonne nouvelle.
3: Ah oui, vous imaginez même pas le poids qu'on m'a retiré des épaules, quoi.
0: Oui. Ça a été vraiment une libération, cette décision de recevabilité?
3: Ah oui, non, mais parce que je ne m'y attendais pas. Je pensais vraiment à un plan d'apurement, vous voyez. Donc, j'ai 52 ans, je me suis dit, oh mon Dieu, j'ai trimé toute ma vie, j'ai tout assumé. Oui. Et là, je vais me retrouver jusqu'à pas combien d'années. Donc, j'étais prête. Hein.
0: Bien sûr.
3: Voilà, c'était... Et donc, le fait que ça soit que ça se passe avec un effacement d'être, je ne réalise pas.
0: Quoi. Oui, donc Frédéric, c'est allé plus loin. Alors, il y a la recevabilité, c'était déjà l'acceptation de votre situation pour être traité par la voie du surendettement. Mais en plus, au regard de votre situation, la commission a décidé d'effacer vos dettes.
3: C'est ça.
0: Donc vous êtes rentré dans une procédure de rétablissement personnel.
3: Oui, mais je ne savais même pas que ça existait, vous voyez. Donc, l'objectif de cette commission de surendettement, comme j'ai encore deux enfants mineurs, c'était... de nous mettre juste en sécurité, parce que vous voyez, c'est pas moi que j'engage dans ces choses-là, il y a mes enfants aussi. Oui. Donc c'était juste de nous mettre en sécurité. Et moi, c'était la démarche, me mettre en sécurité le temps de.
0: Oui.
3: Et de découvrir que tout est effacé. Je ne pensais pas que ça existait. Hein.
0: Oui.
3: Voilà.
0: Oui. Oui, parce que vous étiez dans une démarche où effectivement vous êtes tenu par vos obligations et vous devez les remplir jusqu'au bout.
3: C'est ça.
0: Hein, mais on voit que la loi aujourd'hui permet aussi, à un moment donné, quand la situation l'exige, parce qu'il y a des critères aussi auxquels il faut répondre, de permettre aux personnes de repartir à zéro, parce que quoi qu'il en soit, même si on mettait un plan en place, ça ne réglerait pas le problème. Il faut aller plus loin.
3: Non, mais oui, j'ai vu le dossier et les simulations faites par la Banque de France et j'ai compris.
0: Oui.
3: Intellectuellement, la démarche. Bon, j'imagine que si j'avais eu 25 ans ou 30 ans, on aurait plus capitalisé sur une possibilité d'un vrai retour à l'emploi et je n'aurais peut-être pas bénéficié de cette mesure.
0: Oui.
3: Mais je pense que 50 ans passés, le statut de veuve et deux enfants mineurs ont certainement contribué fortement à ce que la Banque de France prenne une décision dans ce sens-là.
0: Sans aucun doute, oui. C'est certain.
3: Bon, j'ai quand même le sentiment des fois de me dire que tu ne fais pas face à tes responsabilités. Mais finalement, non, je suis extrêmement soulagée et je remercie Crésus pour les différents entretiens qu'on a pu avoir. Je ne me souviens même plus du nom de la dame qui était tellement charmante. D'avoir accepté mes larmes dans le bureau, parce que ça non plus, ce n'est pas facile.
0: Mais il y a un moment de relâche qu'il faut aussi avoir. C'est important de pouvoir se confier.
3: Et ça a toujours été fait dans une grande indulgence et avec une très grande bienveillance. Et c'est ça qui m'a... Je pense que c'est un des facteurs, s'il y avait un coefficient sur l'ensemble des éléments qui ont été mis en œuvre, c'est un des facteurs qui a fortement contribué, moi, à me changer d'état d'esprit et à être capable d'aller jusqu'au bout de la démarche. Le fait qu'il y ait de la bienveillance et de l'indulgence face à des gens comme moi.
0: Et du non-jugement.
3: C'est exactement ça, voilà, exactement ça.
0: Ah oui, tout à fait. Alors Frédéric, si vous aviez, pour terminer votre interview, si vous aviez un conseil à donner à nos auditeurs.
3: Alors comme je ne connais pas les auditeurs de Crésus, mais si j'ai un conseil à donner, c'est rester à l'écoute, tenez-vous informé. Si vous avez la possibilité de pratiquer le partage et la solidarité, faites-le, c'est la seule façon de faire tourner correctement ce monde, c'est de mieux partager.
0: Merci Frédéric. Hein. Donc soyons solidaires pour maintenant et pour l'avenir. Hein. C'est une belle, un beau conseil. Hein. Merci à vous pour votre témoignage et puis à bientôt peut-être. Oui. Merci Frédéric.
3: Très
0: au revoir.
3: Très belle journée. Merci.
0: Également.
3: Au revoir.
0: Au revoir.
3: Au revoir.
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0: Nous enchaînons avec Roger. Roger, vous êtes en ligne?
4: Oui, je suis là.
0: Bonjour, vous allez bien?
4: Bonjour, ça va et vous?
0: Ça va, oui, ça va aussi, bien merci. Et donc, vous connaissez, on vous a expliqué le principe hein, de notre émission, c'est que vous puissiez témoigner, expliquer votre parcours de vie.
4: D'accord.
0: Comment vous avez effectivement dû faire face à des difficultés financières et aussi comment vous avez pu vous en sortir.
4: D'accord.
0: D'accord. Okay. Hein, donc je vous laisse la parole tout simplement.
4: Ok. Bah, écoutez, en fait, moi, ça a été très vite. C'est suite à une rupture. Voilà. J'ai fait des mauvais choix par après dans ma vie. Je me suis retrouvé très très endetté à un moment donné. J'ai essayé de faire face à mes dettes autant que j'ai pu. J'ai attendu 5 ans avant de pouvoir monter mon dossier de surendettement parce que moi j'estimais que je devais de régler mes dettes, sauf qu'à un moment donné je n'y arrivais plus. J'avais donc aux collègues à Crésus.
0: Oui. Alors je vous perds un peu là.
4: Ah, excusez-moi, voilà. Vous m'entendez ?
0: Oui, oui, je vous entendais. Vous disiez effectivement, vous avez attendu 5 ans avant de déposer voilà. Finalement votre dossier de surendettement.
4: J'ai attendu 5 ans et puis le jour où je suis venu déposer.
0: Alors vous êtes peut-être dans une zone où on a du mal à vous capter.
4: Oui, c'est possible. Dans un village, donc oui, c'est possible que vous ayez du mal. Là, ça va peut-être mieux.
0: Oui, là, ça va mieux, là, oui.
4: D'accord. Ouais. Oui, donc j'avais déjà attendu 5 ans et puis quand je suis venu voir vos collègues, effectivement, je me suis fait un petit peu enguirlander parce qu'ils m'avaient expliqué que il fallait pas que je rentre dans cette optique de me dire qu'il faut rembourser coûte que coûte, qu'à un moment donné, quand on n'arrive pas, on n'arrive pas et que y a des associations comme Crésus qui sont là pour nous expliquer les choses, ce qu'on peut faire, ce qu'on n'a pas le droit de faire. Et effectivement, c'est vrai qu'il y avait des créanciers qui faisaient des choses aux yeux de la loi qui étaient interdites.
0: D'accord.
4: Du coup, c'est là où je me suis dit, s'il la joue comme ça, moi, je vais pas non plus. Je vais pas me laisser faire non plus. Donc, du coup,
0: alors Roger, quand vous dites que effectivement les créanciers faisaient des choses qui étaient interdites, c'était quoi par exemple ?
4: J'avais une saisie sur salaire.
0: Oui.
4: Et en même temps, parallèlement à ça, en fait, je payais encore à côté des dettes.
0: D'accord.
4: Et ça, on m'avait expliqué que apparemment c'était interdit qu'à partir du moment où on est saisie, en fait, on n'a pas en plus à payer encore à côté.
0: Bien sûr.
4: Les dettes, c'est comme si on prenait plus que.
0: Oui, parce qu'en fait, la saisie sur salaire, elle prévoit généralement un maximum qu'on puisse prendre sur vos revenus du travail, en fait, ou sur vos ressources. Et si vous n'avez pas d'autres ressources, effectivement, et si on continue à vous prendre, après, si vous aviez de l'épargne, c'était différent, mais si vous preniez en plus sur votre salaire pour payer les autres, donc là, c'est aller au-delà de ce que prévoyait la loi. Donc, effectivement, il fallait arrêter ça.
4: Tous les mois, on va dire un peu plus de 600 euros.
0: Ah oui, bien sûr.
4: Il fallait payer tout ça. Et c'est vrai que je me suis retrouvé, on va dire, le bec dans l'eau, parce qu'en mode, je me suis retrouvé dans l'eau.
0: Bien sûr, oui.
4: Parce qu'on a le son. Heureusement, moi, j'ai toujours travaillé, donc on va dire que ça a pu m'apporter une certaine stabilité, surtout psychologique. Mais c'est vrai qu'à un moment donné, en fait, on s'enferme tout simplement dans cette routine et on a mal en fait à faire les choses. On a du mal à se dire qu'on peut s'en sortir et que les solutions qui existent. Et c'est vrai qu'au départ, j'ai croyais pas trop, je vous avoue franchement que.
0: Alors, j'ai l'impression qu'on vous perd à nouveau là. Alors, pour reprendre Roger, donc vous avez bien dit effectivement la descente, elle a commencé suite à une rupture et que vous avez fait des mauvais choix dans votre vie et que tout est allé très vite. Finalement, c'est l'endettement que vous avez souscrit là, ou les crédits que vous avez pu prendre, c'était un peu lié à sous l'effet de cette rupture, c'est ce qui s'est passé
4: En fait, c'était pas un endettement, on va dire, beaucoup vis-à-vis des crédits, c'était beaucoup de dettes en fait que j'avais accumulées, des factures impayées, des loyers impayés, des choses comme ça. Je veux dire, le seul crédit que j'avais, c'était pour ma voiture. Et,
0: d'accord. En fait, vous avez laissé passer un peu les dates d'échéance, vous n'avez pas trop suivi
4: c'est ça.
0: Et du coup, vous êtes retrouvé effectivement avec des dettes et les créanciers qui venaient ensuite vous embêter, à juste titre, puisqu'ils voulaient réclamer, récupérer leur argent.
4: Bien.
0: Voilà. Alors, c'est un peu compliqué là.
4: Attendez, je vais essayer de me déplacer.
0: Ah, voilà. Il faudra peut-être un peu de hauteur ou. On va essayer d'améliorer la qualité de la relation téléphonique. Oui, il y a un endroit particulier pour...
4: Voilà. Là, normalement, ça devrait aller mieux.
0: Ok, super. Alors, vous disiez, j'ai attendu 5 ans. Pourquoi attendre aussi longtemps ?
4: Parce que j'étais dans l'optique de vouloir régler mes dettes tout seul, en fait.
0: Oui.
4: Je me disais que j'avais fait tous ces choix et que je devais en assumer les conséquences. Peu importe le prix.
0: D'accord. Et à un moment donné, vous n'êtes pas posé la question en disant je vais déposer un dossier. Pour moi, il faut que je fasse face. j'ai des dettes, je dois les régler. C'était ça le point d'honneur,
4: ça, voilà.
0: Le point d'honneur
4: c'était
0: que
4: ça,
0: vous étiez mis. Alors, ouais, alors vous aviez dit à un moment donné, ok, je me suis fait enguirlander par Crésus. Alors, c'est je pense qu'il vous a
4: oui,
0: un peu.
4: Genre gentiment. Genre
0: oui,
4: gentiment.
0: On s'entend. En fait, ce qui a dû surprendre le conseiller Crésus, c'est qu'effectivement, vous ne soyez pas venu plus tôt pour solliciter finalement cette possibilité d'être soulagé par la procédure. Ça ne veut pas dire que vous obtenez un effacement des dettes, hein. C'est pas ça la procédure, hein. Ça peut
4: oui,
0: arriver.
4: Non.
0: Ça peut arriver, mais en tout cas, ça vous aide à faire face aux créanciers et à vous réorganiser.
4: Exactement.
0: Ça, c'est important de le comprendre, hein. Alors finalement, qu'est-ce qui s'est passé alors parce qu'il y a plusieurs possibilités. Il y a la procédure de surendettement, il y a la faillite civile. Si vous êtes en Alsace-Moselle, vous êtes en Alsace-Moselle.
4: Je suis en Alsace-Moselle. J'ai eu la faillite civile, en fait.
0: D'accord. Et donc, cette faillite civile, vous l'avez obtenue et aujourd'hui, vous êtes, je dirais, libéré de vos créances.
4: Ben, voilà, je suis passé au tribunal donc en octobre l'année dernière et depuis novembre, en fait, je n'ai plus de dette. J'ai un espèce de moratoire, on va dire.
0: Oui.
4: Je repasse au tribunal donc le 20 avril de cette année pour clôturer, en fait, cette procédure.
0: Cette procédure. Et donc, normalement, voilà. À la clôture, au regard de l'actif et du passif, il y a de fortes chances qu'effectivement, on clôture pour insuffisance d'actifs et que vous puissiez bénéficier de cet effacement des dettes pour repartir véritablement à zéro.
4: Exactement. Voilà.
0: Et
4: exactement.
0: Donc, comment vous vivez cette procédure? Comment vous quel regard vous portez dessus?
4: Alors, avant de passer au tribunal, j'étais super stressé, forcément, puisque c'était une épée de Damoclès, en fait, au-dessus de ma tête. Je ne savais pas si ça allait passer ou pas.
0: Bien sûr.
4: Ensuite, une fois que j'étais au tribunal, j'ai bien expliqué au juge. Ça dure, c'est très rapide, hein, ça dure un quart d'heure.
0: Oui.
4: Je lui ai bien expliqué donc toute la situation de A à Z. Et je pense que ce qui a dû pencher en ma faveur, c'est le fait qu'il a vu que j'essayais malgré tout de régler mes dettes. Malgré
0: c'est important.
4: Que même moi, il...
0: Oui.
4: Malgré que même moi il ne me restait plus rien financièrement, j'essayais quand même de payer voilà ce que j'avais fait comme erreur. Maintenant, c'est vrai qu'avec le recul, je me dis que j'aurais pu le faire bien avant.
0: Oui. Mais on ne sait pas toujours, hein, et on n'ose pas, et puis comme vous le disiez,
4: on s'enferme surtout.
0: On s'enferme, oui.
4: On s'enferme surtout psychologiquement. Moi, j'ai vraiment voulu gérer ça tout seul. Je me suis enfermé, j'ai pas voulu entendre les amis, la famille, même ma mère qui m'a parlé de votre situation bien avant que je fasse le dossier. J'ai vraiment rien voulu entendre, j'ai voulu faire ça par moi-même en me disant, voilà, j'ai fait tous ces trucs-là, à moi d'assumer. C'est vrai que le jour où je suis allé voir Crésus pour parler de tout ça et tout machin, ça m'a fait du bien. Et le fait d'avoir un conseiller qui était là, qui me disait, voilà, vous inquiétez pas, il y a toujours une solution.
0: Bien sûr.
4: Voilà, clairement, oui. on m'a dit les mots qui ont permis justement que moi, je vois les choses autrement.
0: Oui, des mots qui ont fait mouche et qui ont voilà. Su vous convaincre que finalement, il fallait faire cela.
4: Exactement, exactement.
0: D'accord. Est-ce qu'aujourd'hui, parce que vous avez déposé cette procédure et que vous bénéficierez sûrement d'un effacement, est-ce que vous sentez moins digne aujourd'hui?
4: Non, franchement non, parce que moi j'estime que j'ai fait tout ce que je pouvais faire de mon côté pour
0: régler
4: les dettes.
0: Oui.
4: Après, ce que je peux conseiller aux gens qui sont dans la même situation que moi, c'est que il faut pas attendre, il faut pas s'enfermer justement, bien au contraire, il faut à un moment donné, quand on n'arrive pas à voir le bout, il faut pas hésiter à prendre les mains qu'on nous tend.
0: Oui.
4: C'est pas une honte en soi, c'est pas une faiblesse, même si au début on le prend comme. Avec le temps, en fait, on se rend compte qu'au final, non, c'est pas une faiblesse. C'est voilà, on a essayé de s'en sortir, on n'y arrive pas. Bon, bah, à un moment donné, il faut qu'on trouve une solution autre que celle qu'on pense être la bonne. Moi, je sais que je me suis retrouvé dans des situations vraiment catastrophiques où vraiment je n'y arrivais plus. J'avais mon salaire qui arrivait le premier, le 3, j'avais déjà plus rien, quoi.
0: D'accord.
4: Sachant qu'à côté, j'ai encore des enfants, qu'il faut bien les nourrir et tout machin, je vous cache pas que ça a été
0: des moments difficiles.
4: J'ai vécu des moments qui étaient horribles. Je pensais même pas à moi, je pensais surtout à mes enfants.
0: Oui.
4: Et c'est vrai que là, sur ce côté-là, j'ai envie de dire aux gens, il faut pas avoir peur, il faut pas avoir honte.
0: D'accord.
4: Voilà. Il faut pas. Je veux dire, quand on a des gens comme dans votre association qui connaissent les lois, il nous faut bien comprendre qu'à un moment donné, il y a des choses que les créanciers font qu'ils n'ont pas le droit de faire.
0: Oui.
4: Donc à partir de là, moi, je ne vois pas pourquoi est-ce que moi, je devrais faire un effort si eux, derrière, transgressent ces lois.
0: Oui, c'est le principe du respect des règles aussi qui est important pour vous. Hein. On l'entend bien, hein,
4: Je pense que ça a joué aussi beaucoup. Le fait de savoir justement que certains créanciers jouaient sur des textes de loi, mais qu'ils les retournaient contre vous.
0: Oui.
4: Moi, perso, ça, c'est aussi ce qui m'a fait me dire, bon, bah, maintenant, ils ne veulent pas l'âge de réglo, moi, je vais arrêter d'être réglo et puis on va faire ça.
0: Oui. Vous êtes senti aussi victime d'une forme d'injustice, du coup ?
4: Oui.
0: Peut-être. Parce que c'était plus juste.
4: Hein, bah, on l'entend.
2: 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Il est 7h.

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2: Vous avez reçu un courrier de France Télécom vous annonçant que vous ne bénéficiez plus de leurs services parce que vous avez changé d'opérateur. Pourtant, vous n'avez signé aucun contrat. On appelle cela le dégroupage abusif. Alors que faire si vous en êtes victime ? Réponse de Marlene Wächter, responsable juridique à la Chambre de consommation d'Alsace.
3: En cas de dégroupage abusif, vous allez devoir effectuer deux types de démarches différentes. Premier type de démarche auprès de France Télécom. Car à partir du moment où France Télécom vous considère comme ne faisant plus partie de son réseau, intervient une coupure de ligne téléphonique. Donc si vous n'avez pas souhaité quitter France Télécom, il va falloir rétablir cette ligne téléphonique. Alors il faut savoir que ce rétablissement, normalement, est facturé 55 euros. Cette facturation peut être contestée si vous remplissez une attestation sur l'honneur certifiant que vous n'avez jamais contracté chez un autre opérateur et que vous n'avez pas souhaité quitter ce réseau France Télécom. Deuxième type de démarche, envers l'opérateur qui est à l'origine du dégroupage abusif et qui a demandé à France Télécom de vous basculer sur son réseau alors même que vous n'avez pas signé de contrat. Il faut simplement envoyer une contestation au service client de l'opérateur en question à partir du moment où celui-ci vous aura envoyé une facture d'abonnement ou une facture de communication, selon les cas. Une fois que vous aurez effectué toutes ces démarches, en principe, vous devriez à nouveau utiliser le réseau France Télécom. Et pour plus de sûreté, il vaut mieux demander à France Télécom une confirmation écrite de la date à laquelle le réseau a été rétabli.
2: Pour plus de renseignements, vous pouvez appeler la Chambre de consommation d'Alsace au 03 88 15 42 42.
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1: Oui, Crésus, la radio qui vous aide, a le plaisir d'accueillir le témoignage d'Alain. Alain, bonjour Alain.
2: Oui.
1: Alain, bonjour, vous êtes sur Radio Crésus et vous avez accepté de témoigner sur notre radio pour nous expliquer votre situation, dire quelle galère vous avez connue, comment vous avez pu vous en sortir et comment aussi Crésus a pu vous accompagner. Alors, il faut savoir que Alain, vous êtes adhérent du groupe Lourmel, c'est ça?
2: Oui.
1: Oui, c'est ça. Et c'est à travers le groupe Lourmel, finalement, que vous avez été mis en relation avec Crésus.
2: D'accord, oui, c'est ça. Oui.
1: C'est exactement ça. Hein. Donc, vous étiez allé voir Lourmel en disant, mais écoutez, moi, aujourd'hui, j'ai des difficultés. C'est ça?
2: J'ai du mal à vous entendre, par contre.
1: Oui, ça va mieux, là, ou pas?
2: Un petit peu mieux, oui.
1: Oui, je vais me rapprocher encore plus du micro. Hein. Et donc, vous aviez dit au groupe Lourmel, vous aviez, j'ai besoin de votre aide. Qu'est-ce que vous pouvez faire pour moi? C'est ça?
2: Oui, c'est ça, oui.
1: Oui. Alors expliquez-nous comment ça s'est passé, finalement, ces problèmes que vous avez...
2: J'ai fait appel à eux, bah, parce que bon, j'ai rencontré un gros problème de santé suite à un problème de santé du dos.
1: Oui.
2: Donc, perte de salaire, parce que vu en arrêt de maladie, on touche que des demi-journées.
1: Oui.
2: Donc, au début, ça a encore été à peu près, mais après, on est toujours sans sortir, mais ça se dégrade au fur et à mesure.
1: D'accord.
2: Donc, moi, je connaissais à travers ma société, la société Lourmel, que j'ai appelé pour demander un petit coup de main. Ils m'ont rabâché sur la société Crésus, qui m'a pris en main, qui m'a pris en considération mon dossier.
1: Oui.
2: Et grâce à eux, bah, j'ai su faire beaucoup de choses qui m'ont permis d'évoluer et de faire des interventions au niveau des sociétés pour dire de les calmer.
1: Oui.
2: Parce que c'est ceci, c'est cela. Et grâce à Crésus et les gens de chez Crésus très compétents qui m'ont dit voilà, il faut faire ça, faire ceci, faire cela.
1: Ouais.
2: Donc j'ai établi un dossier de surendettement qui était recevable suite à ça.
1: Ouais.
2: Et à ce jour, moi je suis toujours suivi par la société Crésus. Et à chaque fois que je les appelle, j'ai toujours des bonnes informations et je fais qu'est-ce qu'ils me disent de faire. Et ça fonctionne très bien parce que je dirais que les gens sont très compétents, très, très corrects. Et donne des très bons conseils.
1: Oui.
2: Donc, je suis encore dans la galère parce que je suis toujours en arrêt de maladie et je suis même sur le point de me faire licencier parce que la médecine du travail m'a dit que j'étais plus apte à faire mon travail que j'ai à l'heure actuelle. Enfin, et là, je devais rappeler la société Crésus pour demander quelle information, qu'est-ce que je dois faire, si je peux faire une formation ou voir comment ça va se passer pour le licenciement, si un licenciement y a lieu.
1: Bien sûr.
2: Donc, voilà. Donc, moi, je dis que la société Crésus, c'est une société qui est très compétente pour donner de l'aide aux gens. Surtout moralement,
1: oui.
2: Ça soutient bien moralement, et voilà.
1: Alors Alain, alors c'est vrai qu'on dit société, mais en fait, au fond, c'est une association, hein, c'est important de le rappeler, hein, association Crésus, hein, même si effectivement on travaille tous ensemble et on est très pro sur la manière d'accompagner. Hein. Alors, quand vous disiez vous avez perdu des ressources, 50% de vos ressources, ça veut dire que vous étiez à combien avant et après vous êtes passé à combien par mois?
2: Avant, je touchais quand même en faisant les 3-8, 1800 euros par mois, et là, ouais. Je suis descendu à 1100 euros.
1: Hein. Ah oui, ça fait une sacrée différence. Hein.
2: Oui.
1: Eh oui.
2: Encore, ça fait une sacrée différence, mais comme je dis, on vit avec ce qu'on a, mais les factures, ils sont toujours là.
1: Exact, exact. Alors, vous aviez des crédits, c'est ça, aussi, un peu?
2: Oui, j'avais un crédit de voiture.
1: Ouais.
2: J'avais pas énormément de crédits, mais bon,
1: oui.
2: J'avais un crédit de voiture. Mais bon, c'est toujours les charges sociales.
1: Ouais.
2: On va dire, ça baisse pas, le loyer, c'est toujours le loyer. Hein.
1: Bien sûr. Alors, est-ce que ça vous a surpris que le groupe Lourmel vous dise on a un partenaire Crésus, est-ce que vous acceptez d'y aller avec Crésus? Est-ce que ça vous a surpris, ça?
2: Oui et non, parce que quand on est vraiment en bas de la marche,
1: oui.
2: On fait appel à tout ce qui vient.
1: Oui. Oui, je comprends.
2: Donc,
1: oui.
2: Au début, moi, je croyais que en faisant Lourmel, je connaissais que Lourmel, hein, là-bas. Et eux, quand ils m'ont dit ben, on vous rabatte sur Crésus, l'association Crésus, je ne connaissais pas du tout.
1: Oui.
2: Et donc, je vous dis, au début, bon, je me suis dit, ben, de toute façon, il faut risquer le tout pour le tout.
1: Oui.
2: J'ai rien à perdre et au contraire, c'est des choses à gagner. Et grâce à l'association Crésus, j'ai gagné beaucoup de choses.
1: Oui.
2: Déjà le moral, et
1: oui.
2: Puis bon, d'essayer de calmer certaines personnes aussi, genre le huissier, genre ceci, genre cela.
1: Bien sûr, oui, oui. Alors, quand vous dites pour le moral, ça a été déterminant pour vous, ça veut dire quoi? Qu'est-ce qui a fait le plus dans cet accompagnement?
2: Question au moral, bah, vous savez, quand on perd Bah, quand on a 26 ans de société, ouais, et qu'on sait que du jour au lendemain, on ne peut plus être actif parce qu'on a un gros problème de santé, comme je vous dis, au moral, ben, on voit tout en noir. C'est le trou, on va dire, c'est comme ça. Comme les personnes, ben, c'est vrai que les personnes que de l'association de Crésus, que j'ai eu au téléphone tout au début, elle m'a dit, bon, ben, ça va aller, vous inquiétez pas, on va mettre ça en place, on va vous donner des conseils. Et c'est vrai que ça m'a apporté beaucoup de choses au moral. Parce que c'est vrai qu'on arrive à un moment où on se dit, on dirait qu'on est seul. Les portes, ils se ferment partout et on se fait harceler par toutes les choses du quotidien.
1: Bien sûr.
2: Mais bon.
1: Ah oui.
2: Alors, début, bah, moi, je ne vous cache pas, l'association Crésus, je les ai appelés une paire de fois, deux fois par semaine ou deux, trois fois par mois. Et à chaque fois, même eux, ils m'ont appelé aussi une paire de fois pour dire est-ce que vos papiers sont arrangés ou ainsi de suite.
1: Bien sûr.
2: Donc le suivi, quand même là derrière. Ouais. On ne vous laisse pas dans l'ignorance et ça, moralement, ça lui fait beaucoup.
1: Ouais. Ah oui, ça permet de voir progressivement la sortie du tunnel. Hein, je pense que ça, c'est déterminant. Alors, sur les solutions qui ont été apportées, vous dites, effectivement, il y a un dossier de surendettement qui a été constitué, qui a été fait. C'est ça?
2: Oui.
1: Oui. Donc, ça a été compliqué à mettre en œuvre.
2: Comment?
1: Ça a été dur à faire, le dossier, ou pas?
2: Bah, je vais vous dire, oui et non. Parce que, comme l'association Crésus m'a dit, voilà, on peut faire, bon, j'ai Internet, tout ça, j'ai regardé sur Internet, tout ça. C'était même plus rapide que je le pense, parce que quand on parle de l'association Crésus, on dirait que, je sais pas, quand c'est vous-même tout seul, on est indépendant, on n'a pas d'aide de personne, on s'occupe moins de vous. Mais dès qu'on est suivi par une association comme la vôtre, ben, ils prennent plus en considération les choses.
1: Oui.
2: Moi, ça... je me suis aperçu que j'ai dit à certaines personnes, genre l'huissier ou un truc comme ça, j'ai fait une demande au niveau de Crésus, Crésus c'est qui? Et eux, ils ont sûrement fait le rapprochement. Après, ils m'ont dit, ah ouais, bon, effectivement, bah, on va attendre.
1: D'accord. Ça, c'est bien, ça. Oui. Ça, c'est... Voilà. Ouais, ça, c'est important comme soutien, ça.
2: Je vous dis, moralement, tout ça, ça fait beaucoup de choses.
1: Oui, et ça veut dire que vous n'êtes pas tout seul.
2: Voilà, on n'est pas tout seul, on ne vit pas tout seul. On vit, et c'est ces gens de haute... Bah, j'ai toujours de la haute société, moi, j'appelle ça la haute société, genre l'huissier, tout ça. Quand on leur parle de ça... Il y en a, ils disent, ah ouais, mais il y en a un qui m'a dit, ouais, mais quand je lui dis, j'ai attendez, j'ai fait ça et ça, et eux, ils m'ont conseillé de faire ça. Ah bon,
1: oui.
2: Ça change. Et après, eux, ils changent de position aussi, ils disent, bon, on va essayer de trouver un arrangement à l'amiable.
1: Bien sûr, oui.
2: Mais là-bas, ils ne veulent pas.
1: Exactement. Et ça, c'est déterminant aussi pour votre sortie de la difficulté. Hein. Et de
2: ça. Voilà, ouais, je vous dis, moralement, tout ça, c'est un gros soutien.
1: Évidemment. Alors aujourd'hui, vous nous disiez qu'effectivement, vous n'êtes pas encore complètement sorti de cette difficulté parce que vous êtes toujours en arrêt, c'est ça?
2: Ouais.
1: Que il faut se prononcer sur votre état d'aptitude à poursuivre ou pas l'activité, et même à la reconversion, hein, pensez à une forme de reconversion. Donc Crésus vous accompagne encore le temps nécessaire. Si vous aviez aujourd'hui un conseil à donner pour terminer notre interview à nos auditeurs, quel serait le conseil que vous souhaiteriez leur donner pour tous les adhérents du groupe Lourmel, ou voire même plus largement?
2: Ben, je dirais que, quelque part, moi, le conseil que je donnerais, ben, c'est de ne pas avoir peur de les appeler, parce qu'il n'y a pas de honte à avoir.
1: Oui.
2: Ça, c'est sûr et certain, parce que bon, la galère, on est tous dans une société galérique, hein, mais il ne faut pas avoir honte, parce que faut pas avoir peur. Moi, au début, j'avais peur, je ne voulais pas expliquer ma situation, et je me suis aperçu qu'au fond des choses, en disant, bah voilà, bah, de toute façon, qui risque rien n'a rien. Il ne faut pas avoir peur, si les gens m'entendent, il ne faut pas avoir peur de les appeler et de les expliquer et de les donner la vérité. Et à partir de ce moment-là, ça soulage déjà beaucoup de choses dans le cerveau.
1: Oui.
2: Et après, bah, faut faire étape par étape. Mais bon, moi je dirais que ça, c'est un gros soutien moralement, c'est un soutien dans tous les domaines. Mm-hmm. Et je dirais que les gens, qu'ils n'aient pas peur de vous appeler, c'est tout.
1: Oui.
2: Bon, maintenant, c'est vrai que faut pas non plus dire voilà, tout va se résoudre. Il ne faut pas croire ça. Il faut quand même agir de son côté, comme j'ai dit à vos personnes
1: bien sûr.
2: De chez vous, de l'association
1: oui.
2: de Crésus.
1: Oui.
2: Bah, faut se battre aussi. Hein. Faut pas dire bah, j'attends que Crésus fait ça, ça, ça et ça. Il faut aller dans les deux sens. Il faut que l'ascenseur marche dans les deux sens.
1: Exactement. Voilà. Oui, oui. Et chacun a une part de responsabilité dans la sortie de la difficulté, si je puis dire. Hein. C'est exactement
2: voilà. Et
1: ça.
2: Après, je me suis dit, si je m'en sors, on peut s'en sortir. On peut tous s'en sortir. Il suffit de le vouloir Et après, ben, s'il faut, ben, c'est donner un don à la société des Crésus pour dire voilà. Parce qu'il n'y a pas beaucoup de gens, même dans le monde actif, dans les villes, tout ça, parce que je vais en ville,
1: oui.
2: qui sont prêts à donner une aide aussi favorable et un soutien moral.
1: Mais écoutez, Alain, merci infiniment pour votre témoignage hein, qui nous a beaucoup éclairé aussi sur l'impact que peut avoir l'accompagnement Crésus sur l'amélioration de votre situation. On continue à vous suivre, hein, donc on reste en contact avec vous pour la suite. Et puis on souhaite vraiment que les choses s'améliorent encore mieux pour vous. Hein. Merci Alain, à bientôt.
2: Merci, bah vous aussi, merci, à bientôt.
1: Au revoir, bonne journée.
2: Au revoir.
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3: Crésus, la radio qui vous aide, oui, et qui aide Marie. Marie qui est à l'antenne. Bonjour Marie.
4: Bonjour.
3: Alors Marie, c'est pas la première fois que vous passez sur Radio Crésus. Hein.
4: Effectivement.
3: Oui.
4: Une fois, j'avais déjà fait appel à Crésus il y a déjà même un certain temps. Hein.
3: Oui.
4: C'était en fin 2011.
3: Oui.
4: Et bon, bah, j'étais toute seule comme maintenant, donc j'avais des gros problèmes. Hein. J'avais du travail, mais j'avais fait contracter des prêts, hein, comme tout le monde, pour aussi bien réparation de voiture que des prêts à la consommation. Bon, c'était un mélange de tout. Hein.
3: Oui.
4: Et donc, bon, ben, ils m'ont conseillé de les regrouper, mais bon, vu comme il y en avait quand même pas mal, hein, donc c'était assez conséquent. Donc, on avait fait appel aussi à la Banque de France hein,
3: oui.
4: pour déposer un dossier. Et puis, c'est ce qu'on a fait. On avait tout fait un bon dossier. Ensuite, ça a été accordé quand même par la Banque de France et pour, disons, 8 ans, je crois.
3: Oui, vous avez eu
4: et
3: un plan.
4: Et ensuite, ben, malheureusement... Là, il y a quelques temps, ça fait depuis 2013 que j'ai perdu un emploi sur les deux. Donc, effectivement, le plan, il était caduque, mais bon, moi, étant propriétaire d'un tout petit appartement, je me suis dit, on va essayer de maintenir ce plan de la Banque de France, du moment qu'on peut peut-être arriver à payer les prêts. Hein.
3: Oui.
4: Donc, c'est ce que j'ai fait jusque... C'était 2015, hein, où là, j'ai eu comme un accident de travail, mais non reconnu. Donc, à la Sécurité sociale, c'est passé en maladie.
3: D'accord.
4: Et bon, là, je ne pouvais plus travailler. Donc, je touchais jusqu'à le premier licenciement. Donc, après, vous avez le travail, plus en même temps, un petit quelque chose de Pôle emploi. Hein.
3: Oui.
4: Ensuite, c'est justement cette maladie, cet arrêt maladie au départ qui m'a fait beaucoup de mal, puisque là, les salaires et tout. Le Pôle emploi ne paye plus quand on est malade.
3: Oui.
4: L'employeur, bon, il n'a pas fait le maintien de salaire.
3: D'accord.
4: Donc, moi, il fallait que je me soigne. Donc, je n'avais vraiment pas le choix. Hein. C'était quand même assez grave. Et puis, ce qui a fait, la Sécu, après, elle me donnait dans les 13 euros, je crois, à la fin.
3: Par jour.
4: Donc, là, c'était la catastrophe. Bon, j'ai été convoquée, évidemment, à la Sécurité sociale pour faire des dossiers. Hein. Donc, la maladie professionnelle a été reconnue au bout de 8 mois, je crois.
3: D'accord.
4: Et puis, là, actuellement, je suis même en MDPH, c'est-à-dire travailleur handicapé, bon, qui est reconnu. Maintenant, bon, avec les soins, ça va mieux, mais je ne peux plus faire le travail que je faisais avant. Donc, là, évidemment, je n'ai pas d'emploi. Bon, entre-temps, le Pôle emploi, il a repris parce que du moment qu'on est quand même apte à travailler, on peut se réinscrire, hein.
3: Oui.
4: Mais ce qu'on gagne, c'est beaucoup moins qu'avant. Hein. Alors entre-temps, bon, ben, j'ai resté aussi 3 mois sans salaire entre toutes les démarches à faire. Hein. Vraiment rien, hein. Ni la Sécu, ni rien du tout. La Sécu ne payait plus tant qu'il n'y avait pas de.
3: Alors Marie, c'est vrai qu'on.
4: Disons quelque chose qui.
3: Marie.
4: Voilà, fallait faire la demande de maladie professionnelle.
3: Marie, on comprend.
4: Et alors ça a tout cassé. Quoi.
3: Oui, Marie.
4: Bon, alors là, je ne pouvais même pas payer les prêts. Hein. Donc les prêts, bon, ben, je les comprends dans un sens, ils ont harcelé.
3: Marie.
4: C'est sans commentaire. Hein. Je pense que ceux qui sont dans mon cas. Que ce soit téléphone, porte, enfin, moi finalement je ne répondais plus, mon erreur, oui et non, on est fatigué quand même. Hein.
3: Marie.
4: Et ce qui s'est passé, c'est une tonne, on ne peut pas dire autrement, enfin bon, peut-être pas une tonne, j'exagère, mais il y a des cartons hein, de papier, et vraiment, des fois les lettres, je les ouvrais même pas le même jour, et en fait, là actuellement, donc les. les créanciers se sont mis contre moi, évidemment. Hein. Et surtout, bon, il y en a qui sont compréhensifs, qui veulent remettre des cotisations moins hautes, etc. Hein.
3: Marie,
4: Mais il y
3: Marie,
4: en a un,
3: j'essaie
4: le
3: de
4: plus petit,
3: Marie.
4: hein, ne croyez pas que c'est là où vous devez le plus.
3: Marie,
4: Le
3: est-ce
4: plus
3: que vous
4: petit,
3: m'entendez,
4: c'est,
3: Marie?
4: bon, je ne dirai pas les noms puisqu'on est à la radio, mais donc c'était une petite somme, hein, c'est même pas 2000 euros, enfin mettons 2000 euros. Hein. Lui, il est même allé jusqu'au tribunal, et donc là j'ai rendez-vous au tribunal. Et donc en fait, ce qui est malheureux, c'est que tous ces papiers qu'on reçoit, il faut les lire plusieurs fois. Malgré qu'on est fatigué, on doit déchiffrer tous ces codes, tout ce qu'ils racontent, les menaces. Enfin, on ne peut pas savoir, hein, il faut vraiment être dans le cas. Hein. Et moi, je n'ai pas fait attention. C'était des injonctions. Hein.
3: Oui.
4: Donc, une injonction, voilà, il faut vraiment lui répondre. Ou alors, en tout cas, demander. Enfin, on a deux mois, non, un mois, pardon, pour. Comment dire, se défendre, enfin dire être contre ce qu'il dit, quoi.
3: C'est un recours.
4: Et bon, moi j'ai raté ça,
3: Oui.
4: je savais même pas qu'il y en avait, c'est l'avocate là qui me
3: Mais
4: l'a
3: Marie, alors
4: qui me l'a dit.
3: vous n'avez pas fait de recours alors
4: Et en
3: finalement?
4: fait, là, je suis convoquée au tribunal pour une saisie, carrément.
3: Oui, cette saisie
4: Donc
3: alors, elle a lieu
4: j'ai
3: quand?
4: soit saisie malheureusement de l'immeuble, enfin de mon appartement, soit sur le Pôle emploi.
3: Oui.
4: Alors que ce soit un ou que ce soit l'autre, moi je suis très très embêtée.
3: Marie, est-ce que au
4: Donc
3: niveau technique, est-ce que ça fonctionne bien? Est-ce que vous nous entendez ou pas?
4: long, large, en travers, j'ai toujours gardé sur le côté le numéro de Crésus, n'est-ce pas?
3: Oui.
4: Et je me suis permis de retourner chez eux, qui m'ont, enfin, vous m'avez conseillé carrément, vu qu'il y a tellement de choses et surtout du tribunal, là on n'a pas le choix, il faut un avocat, quoi.
3: Bon, Marie,
4: Voilà.
3: vous nous entendez, Marie, ou pas? Vous m'entendez?
4: Oui.
3: Oui, j'ai craint qu'il y avait un problème technique et qu'il n'y ait pas de retour dans votre téléphone. J'essaie
4: Oh, aïe, aïe, aïe.
3: d'intervenir à plusieurs reprises dans votre témoignage, hein, qui est très, très dense et qui est très fourni, hein, et on voit que la
4: Ben,
3: problématique
4: c'est
3: de...
4: l'histoire totale.
3: Et oui, voilà, pour nos auditeurs, vous avez donné toute l'histoire totale en 3 minutes.
4: Mais c'est
3: Alors,
4: dommage que je n'ai pas enregistré.
3: oui, mais vous êtes enregistré, vous inquiétez pas. Hein, il n'y a pas de problème. La question qui se pose, on comprend bien, Marie, que le problème de santé, pour vous, c'est ce qui a été, c'est ce qui est déterminant dans votre baisse de ressources et dans
4: C'est
3: votre
4: les
3: change.
4: licenciements au départ, hein, parce
3: Oui.
4: que si j'avais gardé mes deux emplois, ben, je serais allée à mes 8 ans, parce que ce que j'ai encore pas dit, et c'est la dernière chose, ce sera la conclusion, on espère, donc le tribunal il sera indulgent, parce que en fait ce prêt se termine dans 2 ans, ce n'est plus un prêt. L'avocate elle se bat avec moi parce qu'elle me dit, il faut plus parler de ça, il a le droit de tout vous demander, vous n'êtes plus en banque, enfin vous êtes en Banque de France, mais vous n'y êtes plus. Et en fait, il me restait tout juste 2 ans à faire. Et après, le pire, c'est que j'ai la retraite.
3: Oui.
4: Et cette retraite, elle serait, bon, elle est normale, quoi. C'est une carrière longue, j'ai travaillé
3: Oui.
4: toute ma vie et j'ai pas une mauvaise retraite. Mais est-ce que le juge va... Ça, c'est la question.
3: Ben, tout dépend de la manière dont les choses vont être présentées et votre situation financière, quelle sera-t-elle au moment de votre retraite? Donc pour l'instant, il
4: À la
3: faut...
4: retraite, je suis allée à la CARSAT, hein. Tout est fait. Il
3: Oui,
4: n'y a pas de souci.
3: donc vous nous dites
4: Même si je
3: que...
4: travaille maintenant, j'augmenterai pas. Hein.
3: D'accord, mais au moins vous avez une retraite pleine, si on a bien compris.
4: Oui,
3: Ça, c'est déjà
4: enfin, pas
3: important.
4: tout à fait. Il manque 2017, c'est bon, mais c'est 2018 qui manque. Mais bon, avec le Pôle emploi, on va bien trouver quelque chose. Hein.
3: En tous les cas, Marie, qu'est-ce que vous souhaitez dire par rapport à l'accompagnement Crésus, par exemple?
4: Ben, disons, en fait, il faut, quand on a des soucis, il ne faut pas attendre.
3: Voilà.

0: des personnes qui peuvent vous
1: Bah,
0: aider.
1: qui peuvent nous aider, qui peuvent nous guider, qu'est-ce qu'on peut faire. Et puis en général, bon, ils ont la solution, même si des fois elle n'est pas, c'est pas la meilleure. Comme moi, si je perds mon appartement, c'est vraiment comme si c'était toute ma vie, parce que c'est qu'un F1, mais en retraite, et bah, c'est ce qu'on a besoin, hein, d'un toit, hein, et surtout en plus en étant malade, ça c'est un peu embêtant. Mais enfin, au moins, si, même si ça part, tout sera à plat, et puis on peut au moins vivre, parce que sinon c'est plus une vie, quoi. Voilà.
0: Marie, merci infiniment pour votre témoignage hein, qui était très dense, hein, très fourni. On vous souhaite
1: Oui, ben
0: bon
1: c'est vrai.
0: courage. On vous souhaite bon
1: Oui, bah
0: courage.
1: écoutez, bonne journée à vous, à
0: Oui,
1: bientôt,
0: merci
1: merci.
0: Marie. Au
1: Au
0: revoir.
1: revoir.
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0: Après Marie, nous avons Juliette à l'antenne. Bonjour Juliette.
3: Oui, bonjour, je vous entends très mal.
0: Ah, je vais parler plus fort alors, ça ira mieux comme ça. Ça va bien?
3: Ouais,
0: Voilà Juliette.
3: ça va,
0: Ah,
3: très
0: voilà.
3: bien, merci, merci.
0: Merci. Alors Juliette, vous avez accepté de témoigner sur Radio Crésus hein, et de nous parler de vos déboires, de vos difficultés, des solutions que vous avez pu mettre en œuvre. Alors racontez-nous ce qui vous arrive, Juliette.
3: Ben, c'est-à-dire qu'il y a 10 ans, même un peu plus déjà, à peu près 12 ans. J'étais employée en Allemagne, je gagnais très bien, très très bien ma vie. Malheureusement, donc j'avais décidé de construire une maison. J'étais vraiment, vraiment à l'aise avec mon salaire, hein.
0: Oui.
3: Et donc, ben, malheureusement, je me suis fait licencier. Ensuite, j'ai pris une très mauvaise affaire qui n'a pas fonctionné. Donc, toutes mes économies sont passées là-dedans, hein. Je me suis battue comme j'ai pu, mais je n'ai
0: Oui.
3: pas pu relever cette affaire.
0: Une affaire à votre compte? C'était une
3: Et
0: affaire.
3: donc j'ai terminé, hein, en 2013. Donc je me suis retrouvée sur le marché du travail. Mais actuellement, déjà avec le SMIC, ça ne paye pas. Donc, et puis il n'y a pas assez de travail, quoi, il faut le dire. Hein,
0: Oui.
3: et voilà, donc c'est comme ça que
0: Retrouvé
3: je me suis
0: surendetté.
3: retrouvée en surendettement.
0: Alors, vous étiez dans quel domaine d'activité, Juliette?
3: Dans quel domaine d'activité j'ai été?
0: Oui.
3: Dans le pressing.
0: Dans le pressing, alors c'est compliqué aujourd'hui, il y a beaucoup de concurrence.
3: Oui, il y a beaucoup de concurrence, oui. Et c'était déjà au départ une très mauvaise affaire, donc fallait pas la prendre, quoi. Donc bon, je me suis battue quand même comme j'ai pu, quoi.
0: D'accord,
3: On va dire,
0: ouais.
3: je me suis fait un petit peu avoir, hein.
0: Oui. Et
3: Ouais.
0: donc là, effectivement, vous avez du coup liquidé votre affaire, c'était ça?
3: Oui, j'ai fermé, hein.
0: Oui.
3: J'ai pas pu vendre, bien sûr. Bon, j'ai pas fait pareil que l'ex-gérante, je n'ai pas vendu, j'ai fermé, hein.
0: Oui.
3: J'ai fermé, j'ai tout jeté ce qu'il y avait, et puis voilà, hein. Fallait
0: D'accord.
3: arrêter l'hémorragie, hein.
0: Et en Allemagne, vous aviez quel emploi?
3: Et en Allemagne, j'étais simplement ouvrière dans l'industrie.
0: D'accord.
3: Ouais.
0: Mais c'était des revenus confortables, comme vous disiez.
3: Ben oui, oui, c'était, je gagnais quand même une moyenne de 2 200 euros par mois, hein, avec un 13e mois, non, à
0: Net?
3: l'époque, il y a 12 ans, c'était bien quand même, hein.
0: Ah bah oui, c'est très bien, même aujourd'hui, c'est bien.
3: C'était
0: Alors,
3: très bien, hein.
0: c'était
3: On n'en
0: en...
3: gagne pas aujourd'hui autant, alors que
0: Oui.
3: le coût de la vie a augmenté, hein,
0: Oui,
3: le coût de la
0: sûrement.
3: vie ne cesse d'augmenter.
0: Et ça, c'était en ça.
3: Et puis les salaires sont figés, hein.
0: Oui, tout à fait. Alors aujourd'hui, là, vous avez effectivement un dossier de surendettement ou pas en cours? Vous avez déposé, vous avez fait
3: Oui,
0: quoi?
3: j'en ai déposé un premier. Et puis, je ne sais pas ce qui s'est passé. Pendant l'été, le facteur, ben, c'était un facteur de remplacement. Je
0: Oui.
3: n'ai jamais eu l'accusé de réception. Hein, il fallait renvoyer quelque chose pour ce dossier de surendettement. Et puis, il est tombé malheureusement à l'eau. Donc là, j'en ai
0: D'accord.
3: refait un deuxième tout de suite derrière. Hein, et donc là, j'ai eu l'accord.
0: De la Banque de
3: J'ai
0: France?
3: eu. Oui.
0: Oui, de la commission de surendettement?
3: Pardon?
0: Oui, l'accord de la commission de surendettement.
3: Oui, voilà, oui.
0: Donc votre dossier est recevable?
3: Est recevable, oui. Il l'a été la première fois aussi,
0: Oui,
3: mais bon, je ne sais
0: il
3: pas ce qui
0: manquait.
3: s'est passé.
0: Donc là, vous êtes
3: Ouais.
0: protégé aujourd'hui par la procédure. Est-ce
3: Oui,
0: que ça fait une différence
3: oui.
0: pour vous?
3: Ben, on nous laisse quand même.

0: Apparemment, j'aurai 2 ans pour me retourner. Hein, maintenant, je ne sais pas. Si, là, au premier dossier de surendettement, j'ai appris que ils voulaient que je vende la maison.
1: D'accord.
0: Alors, j'étais pas très contente. J'ai dit, mais attendez, moi, j'ai cru comprendre que j'ai 2 ans pour me retourner, pour me refaire une situation financière,
1: Oui.
0: faire un, par exemple, une formation, retrouver un emploi, et voilà, c'est ce que je veux faire. Hein.
1: Bien sûr, oui.
0: Et donc maintenant, je ne sais pas ce que ça va donner. Hein. Bon, ils peuvent pas, on verra ce que donne la commission. Hein.
1: Donc vous
0: Je
1: avez
0: pense
1: con...
0: qu'elle va
1: Oui.
0: passer au moins 6 mois. Hein. Je crois que cette commission, elle passe, si je
1: Ça
0: me
1: dépend. Non,
0: trompe
1: non,
0: pas.
1: c'est plus rapidement, mais ça dépend de la complexité du dossier. En fait, vous aviez,
0: Ouais.
1: ils vous ont proposé une solution, mais que vous avez refusé, c'est ça? Non?
0: Non, j'ai rien refusé.
1: Donc ils vous ont dit, ok, vous avez le droit à 24 mois vous ne payez rien pendant 24 mois, c'est ce qu'ils vous ont
0: Oui,
1: proposé.
0: oui.
1: Et en plus, et dans la décision, vous devez prendre, vous devez accepter de vendre la maison, c'est ça?
0: Au premier dossier,
1: Oui.
0: apparemment, ils avaient décidé ça, mais moi, je ne l'ai même pas su,
1: Oui,
0: puisqu'il y
1: d'accord.
0: avait, il y avait un...
1: Donc ça, c'était le
0: Je
1: premier
0: sais plus comment...
1: dossier, mais celui-ci, on l'oublie, puisque de toute façon, il n'était pas. Il n'a pas été appliqué, ce dossier-là.
0: Oui.
1: Donc vous avez redéposé un autre dossier après.
0: Oui.
1: Et là, qu'est-ce qui vous... Et là, le dossier est recevable. Et donc, pour l'instant, vous ne savez pas encore ce qu'a décidé la commission.
0: Non, non.
1: D'accord. Mais vous avez reçu quand même la recevabilité.
0: Oui, j'ai reçu jusqu'à la recevabilité, oui.
1: D'accord. Donc là, on est vraiment au démarrage à nouveau, hein.
0: Oui, oui, oui, oui.
1: Donc, c'est vrai que votre situation, elle est un peu plus complexe qu'un dossier où il n'y aurait pas de maison à préserver, hein.
0: Ouais.
1: Aujourd'hui, les commissions, elles essaient, dans la mesure du possible, que le surendetté ou, et vous-même, en fait, puissiez conserver votre bien immobilier, hein. Donc, il est fort probable qu'il y ait des mesures qui soient différentes que celles qui étaient prévues il y a 2 ans, hein. Donc, il faut effectivement patienter. Alors, le délai pour la réponse, normalement, c'est 3 mois maximum à compter du dépôt.
0: D'accord.
1: Alors là, est-ce qu'ils vous ont dit, par exemple, au-delà de la recevabilité, est-ce qu'ils vous ont dit vers quelle procédure ils orientaient votre dossier? Est-ce que c'était vers une procédure de rétablissement personnel ou plutôt vers un plan amiable?
0: Je pense vers un plan amiable. Hein.
1: D'accord. Donc, c'est cette solution-là qui est envisagée. Maintenant, ce qui consiste à faire, c'est de vérifier si effectivement vous êtes en capacité de payer sur les 8 ans ou les 7 ans plutôt, aujourd'hui c'est 7 ans maximum, les dettes pour pouvoir conserver votre bien. Voilà, donc c'est ça qui va être déterminant. Est-ce que vous pensez aujourd'hui qu'en 7 ans vous pouvez apurer vos dettes?
0: Ben, tout dépend maintenant si je peux accéder à la formation que je souhaiterais faire. Oui, j'aurai du travail derrière et je pourrais forcément assurer, hein,
1: Oui.
0: même en moins de 7 ans. Hein.
1: D'accord.
0: Chez moi, ils ont marqué 2 ans. Hein, ils ne parlent pas de 7 ans, donc je ne sais pas. Hein.
1: Oui, ça c'est dans le dossier de recevabilité, mais ça, les 2 ans, en fait, je crois qu'il y a souvent une confusion. Il est dit que vous êtes protégé 2 ans maximum. Il y a un mot à côté de 2 ans.
0: Ah.
1: 2 ans maximum, ça veut dire que le temps que la commission se décide, vous êtes protégé. Et si ça traîne, si je puis dire, eh bien, ils ont prévu une durée maximum de 2 ans. C'est-à-dire, quoi qu'il arrive, si votre dossier est complexe et si ça prend du temps, de toute façon, pendant 2 ans, vous êtes protégé
0: D'accord.
1: contre les saisies. D'accord?
0: Ah,
1: Mais
0: OK.
1: si la commission trouve une solution avant les 2 ans, elle la trouvera forcément. Si elle vous dit dans 3 mois, eh ben voilà, on a un plan, les créanciers ont accepté, c'est ce plan-là qui s'appliquera. Et donc la protection des 2 ans n'aura plus lieu d'être puisqu'on appliquera le plan. Vous comprenez? Voilà. Donc quoi qu'il en soit, il faut attendre. Il y aura une réponse qui va arriver. Il va y avoir une réponse qui va arriver dans quelques semaines et qui vous dira effectivement quelle solution a sélectionné la commission. D'accord?
0: D'accord.
1: Hein, donc.
0: Et là, on est obligé d'accepter, quoi qu'il en soit.
1: Non.
0: Si on me dit, madame, il faut vendre votre maison, après, bon, moi, j'estime déjà que je paye pas beaucoup. Normalement, je ne paye pas beaucoup pour cette maison.
1: Vous payez
0: Un
1: combien?
0: loyer vaut souvent plus cher que
1: Oui.
0: l'échéance que je paye pour la maison.
1: Vous
0: Donc,
1: payez combien
0: j'ai
1: là
0: pas
1: pour...
0: compris.
1: Oui, vous payez
0: Oui.
1: combien pour votre le crédit maison?
0: Pardon?
1: Vous payez combien pour le crédit de la maison?
0: 580 par mois.
1: D'accord. Oui, c'est vrai que c'est assez modique par rapport à un loyer que vous pourriez payer, ou en tout cas
0: Ben oui.
1: c'est pas très différent. Donc
0: Parce que si je ne peux pas payer ces 580, c'est sûr que je ne pourrais pas payer un loyer non plus, hein. Donc
1: oui,
0: ça veut
1: c'est
0: dire
1: clair.
0: que je serais sous les ponts.
1: Non,
0: Si
1: pas
0: eux, ils
1: non,
0: estiment.
1: pas forcément. Hein,
0: Ouais.
1: c'est pas comme ça que ça qu'il faut voir les choses. Il faut comprendre que si à un moment donné vous payez un loyer, le coût du loyer sera déduit ou sera ajouté à vos charges. Donc ça réduira votre capacité de remboursement pour payer les créanciers. Hein, c'est-à-dire que ces 580 euros, au lieu de les distribuer pour les crédits et les autres dettes, ils sont réservés pour payer le loyer. D'accord? Donc cet argent, il sera bien utilisé pour ça. Et si effectivement, malgré vos ressources, vous n'arrivez pas et vos dépenses, vous n'arrivez pas à dégager une capacité de remboursement, il faudra se résoudre à effacer vos dettes. Vous voyez? Et donc pour que vous puissiez repartir véritablement à zéro. Donc ça veut dire que ça ne veut pas dire que vous seriez à la rue. On est bien d'accord. Hein? Il y a quand même des mesures pour protéger aussi, éviter ce genre de risque. Hein. Donc,
0: Ouais.
1: on suit l'affaire. De toute façon, vous êtes accompagné par Crésus.
0: Oui.
1: Donc, dès qu'on aura une information de la Banque de France, eh bien, on se met en relation. D'accord?
0: Oui.
1: On fait le point, on regarde comment réagir et on avance étape par étape de cette façon. D'accord, Juliette?
0: D'accord,
1: Oui.
0: très bien.
1: Est-ce que ça vous a rassuré le fait d'être accompagné par Crésus?
0: Ah oui, ça c'est sûr, hein, et puis c'est sûr, oui.
1: Oui.
0: J'en ai toujours eu peur de ce dossier de surendettement, mais je me rends compte que ça donne quand même de l'oxygène, hein.
1: Oui, ça c'est important. Ben oui, c'est l'objectif. C'est vraiment un
0: Ben
1: dossier.
0: oui.
1: On le voit souvent comme le dossier de la honte, mais on se rend bien compte que quand on discute avec les gens, finalement, c'est vraiment un dossier qui sert à protéger.
0: Mais
1: Hein?
0: oui.
1: Et ça,
0: Ah oui,
1: on
0: tout
1: a
0: à
1: du mal
0: fait,
1: à
0: oui.
1: l'accepter, et c'est humain, hein? Je dirais que c'est normal, mais il faut bien comprendre que c'est un dossier qui a vocation à protéger les personnes en surendettement. Hein?
0: Oui.
1: Juliette, si vous aviez un conseil à donner à nos auditeurs, c'est la tradition, hein, sur Radio Crésus, hein? Hein, votre interview se termine par un conseil, quel serait ce conseil?
0: Ben, qui n'hésite pas, hein, qui s'adresse à Crésus, s'ils sont surendettés, hein, sans hésitation, hein.
1: Eh ben voilà, sans
0: C'est sûr.
1: hésitation, on s'adresse à Crésus, hein, quand on sent une faiblesse financière. Merci Juliette, on vous souhaite bon courage
0: Oui.
1: pour la suite.
0: Merci beaucoup.
1: Et à bientôt sur Radio Crésus. Merci.
0: Merci.
1: Au
0: Au
1: revoir.
0: revoir. Au revoir.
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1: Encore merci à Juliette pour son interview, son témoignage. Et nous avons à présent Karim qui a souhaité aussi s'exprimer sur Radio Crésus. Bonjour Karim.
3: Oui, bonjour.
1: Voilà, alors vous êtes sur Radio Crésus, hein, le principe, je vous l'ai expliqué, c'est effectivement de pouvoir parler de votre situation, des moments délicats que vous avez rencontrés, est-ce qu'il y a des solutions qui ont été trouvées pour que nos auditeurs aussi puissent trouver des réponses à travers votre vécu. Alors,
3: Très
1: Karim,
3: bien.
1: qu'est-ce qui vous est arrivé? Racontez-nous votre histoire.
3: Alors, en fait, j'étais entrepreneur, j'ai créé un cabinet conseil en communication et en management, assez large au niveau de tout ce qui est fonction support au niveau des entreprises et des organisations. C'est une activité que j'ai gérée depuis 1993,
1: Oui.
3: hein, c'était une SARL, j'avais des salariés. Le problème, c'est qu'ensuite, l'activité a bien fonctionné plusieurs années, 5-6 ans, j'avais même des salariés, comme dit. Et ensuite, j'ai repris un travail de cadre en entreprise, j'étais informaticien aussi, donc en 2000, j'ai pu retravailler en cadre salarié. Il y avait une forte demande avec le fameux pseudo-bug de l'an
1: Le
3: 2000,
1: bug,
3: donc...
1: oui.
3: Et ensuite, je me suis reposé la question à 40 ans de recréer mon cabinet ou de et j'ai décidé de faire. J'avais déjà fait une grande école à Paris, CELSA en communication marketing. Donc j'ai souhaité à 40 ans réinvestir un peu dans ma carrière, si je puis dire, pour revenir vers l'emploi salarié en tant que cadre dirigeant. Donc j'ai fait deux bacs plus 5, l'ICG en Alsace, une espèce de MBA francophone,
1: D'accord.
3: et puis un DES à Robert Schuman à Strasbourg en conduite du changement et conduite des organisations. Donc voilà, fort de ça, je pensais être à 43 ans, bien en place pour postuler avec mon expérience acquise et mes précédents, et l'actualisation de mes compétences vers un job de cadre dirigeant. Ça me semblait naturel dans mon parcours, mais ça ne s'est pas passé comme... voilà. Et les ennuis ont un peu commencé dans la mesure où campagne très active d'emploi pendant toute l'année 2004, intensive, sur toute la France, hein, avec une mobilité totale,
1: D'accord.
3: n'a donné lieu à aucun interview, aucun entretien, rien.
1: Rien.
3: Donc j'étais quand même assez étonné,
1: Et vous aviez envoyé
3: avec le soutien de
1: combien?
3: l'APEC,
1: Oui.
3: hein.
1: Oui, vous aviez envoyé donc de nombreuses
3: Oui, mais
1: candidatures.
3: même pas un seul. Puis je suis, comment dire, je ne suis pas passif, hein, c'est-à-dire que à chaque offre, je téléphone d'abord, je vérifie le périmètre du poste, ensuite j'envoie les. Aucun entretien. Alors l'APEC m'a dit que c'était effectivement une année où les cadres étaient très touchés en 2004.
1: Oui.
3: Et donc fin de l'année 2004, j'ai décidé de recréer une SARL. Je n'avais pas le choix, hein. Donc on m'a proposé le RMI en soutien et j'ai recréé une entreprise, mon cabinet. Et donc j'ai pu jouer sur mes anciens clients en communication en Alsace. Ça m'a permis une année bonne, enfin limite, et une année mauvaise. Je savais que le marché était quand même, n'était plus ce qu'il était, hein.
1: Oui.
3: D'où ma réorientation. Et donc j'ai piloté un peu ma vie comme ça, tout en étant très actif sur. En veille très active sur les opportunités d'emploi. Vous voyez, sur la période
1: Bien sûr.
3: 2004 jusqu'à récemment. Et quelques fois, quelques entretiens sur Paris, mais pas concluants. Mais tout en continuant mon activité, alors, quand on est entrepreneur, on s'implique, hein. Donc j'ai essayé de développer des marchés, même à l'étranger. Mais rien n'a vraiment porté, hein. Sinon, j'allais dire, je vivotais, hein. J'arrivais à peu près à m'en tirer en tant qu'entrepreneur, en jouant sur les charges, etc. Mais les déficits reportables étaient toujours globalement, déficit d'activité était globalement déficitaire, hein.
1: D'accord.
3: Un peu de trésorerie de temps en temps, des éclaircies, mais rien de
1: Rien de
3: très
1: durable.
3: stable, et
1: Oui.
3: toujours rien au niveau emploi, vous voyez,
1: D'accord.
3: de significatif. Voilà.
1: Alors, quand on en arrive à cette situation, donc on a bien compris, hein, donc vous êtes un homme actif qui mobilisait les moyens, hein, finalement pour réussir. Et là, on voit que le contexte économique est défavorable, que vous n'arrivez pas finalement à percer comme vous le souhaiteriez. Hein, c'est un peu
3: C'est ça,
1: c'est
3: tout à
1: ça.
3: fait.
1: Hein.
3: Bah oui, tout
1: Comment
3: à fait.
1: Oui. Et à un moment donné, comment on en arrive à s'en sortir, puisque vous parlez d'une seconde création des SARL. Qu'est-ce qu'elle a donné cette société à responsabilité limitée? Est-ce qu'elle a,
3: Alors,
1: elle est toujours
3: oui.
1: d'actualité? Est-ce que
3: Alors, tout à fait. Alors, si vous voulez, il se trouve que j'ai eu une embellie, à savoir mon client principal, un institutionnel, m'a confié une commande importante
1: Oui.
3: en 2013. Et c'était pour moi la possibilité de rebond. Hein. C'était vraiment sur ce projet qui est vraiment dans mon cœur de métier, donc je maîtrisais parfaitement. Et le client, je le connaissais parfaitement également. Hein. Et donc on a fait ce projet international sur 4 pays de promotion touristique à vocation patrimoniale en visant un label européen pour le client. Et donc j'étais maître d'œuvre, j'ai géré l'ensemble du projet. Le problème, c'est qu'il y a une défaillance du maître d'ouvrage, hein, de mon client, qui n'a pas pu réunir les fonds comme il le souhaitait en temps et en heure. Et ensuite, le dossier a un peu dérapé dans le temps. J'ai prévenu que si les équipes mobilisées devaient décaler les plannings,
1: Oui.
3: ça se ressentirait en termes d'impact sur le coût.
1: Bien
3: Je
1: sûr.
3: l'ai dit formellement, hein.
1: Oui.
3: Et malheureusement, donc il a un peu joué la montre, etc. Et donc on s'est retrouvé, on a tout livré avec les remerciements et comment dire, les félicitations internationales du périmètre. Hein.
1: Oui.
3: Les consuls d'Autriche notamment et de Suisse nous ont gratifié d'un beau message écrit en nous remerciant pour la qualité et l'excellence du travail accompli, mais au final, on n'a pas pu rentrer dans nos sur ce chantier, on n'a pas pu rentrer, j'ai pas pu rentrer dans
1: les frais.
3: Et donc il y a eu un déficit très important de l'ordre de 40% au final qui n'a pas été payé. Mm-hmm. Et donc la situation est délicate dans ce cas-là. Vous avez un seul client, hein, important, en qui vous avez confiance depuis presque 20 ans finalement.
1: Oui.
3: Et qui peut pas vous payer, donc vous hésitez quand même à l'attaquer en justice, hein. Vous essayez de trouver des... Et puis lui, il en profite. Donc, il
1: s'est
3: un peu promené, pour reprendre son expression. Hein. Il s'en défendait, mais c'est exactement ce qui s'est passé. Et jusqu'au moment où je me suis retrouvé vraiment acculé, avec plus de moyens. Et là, on arrive en 2014, donc. Mm-hmm. En juin 2014. Et, mais je crois en mon bon droit. Donc, je suis les conseils de quelques amis avocats. Et je l'attaque finalement en référé, n'ayant plus aucune autre possibilité.
1: Oui.
3: Et là, on est en août 2014, et si vous voulez... Mais c'était un peu tard. J'ai réagi un peu tard, mm-hmm. dans la mesure où j'étais un peu exempt de tout moyen à ce moment-là. Bon, je l'ai fait, mm-hmm. en référé. Mais en même temps, et c'est là qu'il y a eu un peu un concours de circonstances multiples, hein. Et qui m'a un peu frappé, donc séparation de corps avec mon épouse, de sa volonté.
1: D'accord.
3: Et ensuite, je louais une demi-maison là, depuis 20 ans, 18 ans à ce moment-là, et mon propriétaire n'a pas trouvé de meilleur moment, la SCI qui gérait le bien, pour me signifier un congé pour vente. En
1: D'accord.
3: septembre, vous voyez, août, j'attaque en référé, début août, mi-août, séparation de corps de fait. Et 10 septembre, congé pour vente de la maison que je loue depuis 18 ans.
1: Alors, hein, Karim,
3: sans préavis, hein.
1: Oui. Mm-hmm. Karim, quand on vit cette situation et cette conjoncture d'événements,
3: oui.
1: Qu'est-ce qu'on ressent?
3: Bah, écoutez, alors après ça dépend de la. Je peux parler pour moi, donc
1: oui.
3: je suis relativement optimiste de nature, enfin même. Plutôt presque idéaliste, donc je suis entrepreneur, j'ai toujours un peu piloté ma carrière, donc je prends ça comme un événement comme un autre, enfin difficile, mais
1: oui.
3: on fait face, c'est-à-dire que je fais face tout azimut, c'est-à-dire que je gère un peu l'ensemble des procédures inhérentes à tout ça, je cherche un emploi en redoublant d'efforts,
1: oui.
3: je continue à gérer mon entreprise, j'essaye par tous les moyens possibles, je réponds à des offres, je postule spontanément à la mairie de Colmar, par exemple, pour donner un exemple, et etc. Donc j'essaye d'activer un peu tout ce que je peux mobiliser pour m'en sortir, j'essaie de trouver une solution, parce que le problème, c'est que dans ces cas-là, du jour au lendemain, sans aucun avis ni préavis, hein,
1: oui.
3: séparation de corps, la moitié des allocations, j'avais deux enfants, donc les allocations vous sont supprimées, vous ne le savez pas,
1: mm-hmm.
3: vous le découvrez après.
1: Oui.
3: Vous n'avez pas le virement, donc vous appelez pourquoi et on vous dit voilà, c'est comme ça, c'est déclaratif, il n'y a pas de procédure, mais voilà, c'est comme ça. Donc on découvre tout un volet auquel on n'est pas forcément habitué, hein, parce que c'est pas très logique ni cartésien. Hein, il n'y a pas de préavis, il n'y a pas d'avis. Et tout en me battant pendant ces 6 mois, si vous voulez, alors. Vous me posez la question de l'attitude. L'attitude, moi, elle n'était pas, jamais été défaitiste. Hein. C'est ma nature.
1: Oui, manifestement, oui.
3: Au contraire, je redoublais d'efforts. J'ai essayé de signer encore une commande. J'ai postulé, j'ai répondu à une offre. J'ai fait une candidature spontanée très pointue.
1: Alors, on le sent, Karim. Hein, vous êtes combatif. Et vous êtes combatif.
3: Ah oui, oui, oui, tout à fait.
1: Voilà.
3: Absolument,
1: alors,
3: oui.
1: C'est vrai, là où ça devient plus compliqué pour vous, et ça l'a été là pour notamment ce moment crucial, là, août 2014, c'est que vous avez dû faire face à différents fronts, je dirais, de combat, hein, pour imager un peu votre vécu. Et c'est vrai qu'il faut mobiliser beaucoup d'énergie sur tous ces fronts. Et la question, c'est comment on arrive à surmonter ces difficultés lorsqu'elles arrivent au même moment. Cette conjonction de temps n'est pas favorable, effectivement, à ce qu'on arrive à se sortir rapidement de la situation. Puisqu'il faut être à la fois sur tous les fronts, et on essaie tant bien que mal, et vous l'avez certainement fait, c'est
3: Oui.
1: de colmater la brèche ici, et de renforcer ici
3: Exactement.
1: les voilà le mur, etc.
3: L'image est bonne. D'ailleurs, je l'avais utilisée. On est comme sur un bateau qui prend l'eau un peu de tout, enfin à
1: Oui,
3: plusieurs endroits,
1: c'est ça.
3: et tout en essayant d'avancer, parce qu'avancer, ça consiste à garder un cap pour trouver une solution. Donc l'image du bateau, c'est qu'on essaie quand même d'avancer malgré tout,
1: Oui.
3: en cherchant une solution, en même temps qu'on écope. On écope le
1: Oui.
3: bateau et comment dire, les dégâts, enfin je
1: Ben,
3: veux dire
1: continue, et oui.
3: les sources d'échappement de l'eau sur le bateau sont importantes et on écope tout en essayant d'avancer quand même.
1: Oui.
3: C'est effectivement, j'allais pas dire stressant, enfin, je veux dire dans le cas général, ça, on pourrait considérer que c'est une situation de
1: Oui, du
3: stress
1: stress, bien
3: assez
1: sûr.
3: absolue. Moi je le vis pas tellement comme ça, je veux dire quand on est dans l'action, on essaye quand même de... Voilà, je suis plutôt combatif, donc
1: Oui.
3: je m'arrête pas sur la difficulté, j'essaie d'avancer. Tant que je peux. Et si vous voulez, donc là on est en fin 2014, et la grande surprise que j'ai eue, qui était un peu le coup de massue, si je puis dire, c'est que le RSA m'a pas été renouvelé, comme l'année d'avant j'étais en difficulté, et en mars 2015, il m'a été coupé purement et simplement, alors que mon dossier, j'avais été très, comment dire, très proactif, j'avais
1: Oui.
3: expliqué la situation avec cette grande dette client, qui apparaît au chiffre d'affaires comme un chiffre d'affaires, mais qui n'a jamais été payé, ce que j'ai
1: D'accord.
3: expliqué. Et en fait, ils n'ont rien voulu savoir, ils m'ont supprimé le RSA, du jour au lendemain. Hein. Donc le 5 mars, j'attendais mon RSA, qui était vraiment tout ce qui me restait.
1: Oui.
3: Et ben le 6, je n'avais rien. Alors
1: Alors,
3: j'appelle catastrophé,
1: oui.
3: et on me dit, faites des recours, etc. Alors évidemment, après, on s'embarque dans les processus
1: Longue et
3: administratifs, les voies de
1: exactement.
3: recours, voilà,
1: Alors
3: qui ne donnent rien.
1: aujourd'hui, Karim, aujourd'hui, donc
3: Oui.
1: où est-ce que vous en êtes, où est-ce que vous en êtes au niveau de votre situation? Est-ce que les choses se sont éclaircies? Est-ce que vous êtes toujours dans le combat par rapport à certaines problématiques?
3: Alors, oui. Alors aujourd'hui, si vous voulez, donc là, on était en 2015. Alors, là encore, vous savez, quand vous croyez en vous et. Et puis je suis assez, comment dire, j'ai suivi un peu ce qu'on me recommandait de faire au niveau de l'administration. Donc j'ai fait les recours, tribunal administratif, etc. Tout en ayant, vous l'avez compris, cet ensemble de procédures, y compris celle du logement, pour essayer de me
1: Oui.
3: maintenir. Et donc j'étais sur quatre procédures de justice en essayant de me battre. C'était du droit. Alors l'aide juridictionnelle fonctionne, grâce à Dieu. Donc je me suis battu comme ça, mais je n'avais plus aucune ressource, c'est-à-dire plus aucun revenu, c'est-à-dire zéro centime. Hein. C'est assez difficile à croire,
1: Alors, comment on
3: mais
1: fait?
3: c'est comme ça. Et donc je vivais d'aumône. Alors pendant un an, tout en me battant, en continuant à me battre, en continuant à chercher un travail, en même temps j'ai vécu d'aumône pendant presque un an, mais en croyant toujours que les recours pour le RSA et pour le logement, etc., fonctionnerait. Donc je me battais encore, mais là, je dirais que là, il y a à un moment donné, si vous voulez, on dit l'erreur est humaine, mais persévérer est criminel. Mais là, en fait, je voulais pas voir non plus certaines. C'est pas que je ne voyais pas certaines réalités, j'étais en plein dedans, mais il y avait toujours cette espérance des recours en justice, mais qui sont très longs. Personne ne m'a dit qu'un recours au tribunal administratif, ça pouvait prendre 2-3 ans.
1: Oui.
3: Pourtant, j'ai appelé, j'ai demandé, on m'a dit oui, 3 mois, 6 mois, 8 mois. Et
1: D'accord.
3: en vérité,
1: C'est bien plus
3: cette
1: long.
3: procédure est toujours en cours,
1: D'accord.
3: 2 ans et demi après. Vous voyez, donc, et c'est là, si vous voulez, qu'il faut, alors au niveau expérience, retour d'expérience, continuer à croire en ce qu'on veut bien croire, c'est une chose. En même temps, il faut échanger. Il faut échanger avec des personnes tierces, des amis, des personnes qui ont pu avoir les mêmes attitudes, enfin les mêmes difficultés,
1: Oui.
3: et pas se couper. Hein. Donc, notamment, je bénéficiais de bons alimentaires, donc je discutais avec les gens qui étaient dans cette situation, on échange un peu nos expériences,
1: D'accord, oui.
3: et un ami, alors avec toujours quelques amis qui ont quand même les vrais.
2: 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Il est 8 heures. 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
1: Vous êtes toujours sur Radio Crésus pour ce nouveau Flash Info Conso. À présent, les délais de prescription. Il arrive souvent que l'on vous réclame une somme d'argent plusieurs années après la réalisation d'une prestation de service ou suite à la résiliation d'un contrat. Peut-on vous réclamer un paiement éternellement ou l'obligation s'éteint-elle après un certain temps? Pour répondre à cette question, il faut se pencher sur les règles dites de prescription et Marilyn Wächter, responsable juridique de la Chambre de consommation d'Alsace, va nous apporter un éclairage. Marilyn, qu'est-ce qu'un délai de prescription?
4: Alors, la prescription, en fait, est une règle de droit qui va permettre, selon la situation, de tenir compte du temps écoulé, soit pour éteindre un droit ou au contraire pour créer un droit. Donc, on fait généralement une différence entre une prescription dite extinctive. Dans ce cas, elle va sanctionner un créancier qui ne réagit pas pendant un certain temps et éteindre ses droits. Ou alors, on peut aussi parler d'une prescription acquisitive qui va transformer une situation de fait en situation légale et permettre l'acquisition d'un bien ou d'un droit. Alors, quand on parle de recouvrement de créances, on va plutôt se concentrer sur la prescription dite extinctive et pas sur la prescription acquisitive.
1: Existe-t-il des délais de prescription de durée différente?
4: Alors, en effet, la réglementation a mis en place plusieurs durées qui doivent être prises en compte en matière de prescription. Donc, dans le domaine de la consommation, trois types de durées vont être à prendre en compte.
1: Alors, pouvez-vous éclairer nos auditeurs sur ces trois types de durées?
4: Tout d'abord, il existe un délai de 5 ans. C'est le délai de prescription qui est dit de droit commun et qui va s'appliquer à toutes les situations dans lesquelles la loi n'a prévu aucun autre délai particulier. Ce délai de 5 ans va notamment s'appliquer dans le cadre des ventes entre particuliers. Parallèlement, la loi prévoit également un délai général de 2 ans qui va s'appliquer quand un professionnel vendeur de biens ou prestataire de services réclame un paiement à l'un de ses clients. Ce délai s'applique notamment en matière d'assurance, de facture de gaz ou d'électricité ou alors pour des frais de séjour hospitalier. Et enfin, certains domaines de la consommation vont bénéficier de délais particuliers. Par exemple, pour les factures de téléphonie et d'Internet, le délai de prescription ne sera que d'une année.
1: Et comment se calcule ce délai de prescription?
4: Alors, ce délai va avoir un mode de calcul précis qui va commencer à partir du lendemain du jour où le paiement aurait été dû et qui va se terminer au bout d'un nombre d'années de prescription, donc 5 ans, 2 ans ou durée réduite. Ça se termine donc à la même date, à minuit. Donc si nous prenons un exemple, on va prendre l'exemple d'une facture d'achat pour laquelle le délai de prescription sera de 2 ans, qui va être émise par exemple le 15 février 2013. Le délai de prescription pour le compter, on va partir du lendemain, donc du 16 février 2013, et il se terminera le 16 février 2015, donc 2 ans plus tard, à minuit.
1: Et quelle est la conséquence de l'arrivée à échéance du délai de prescription?
4: Alors, puisque l'on parle des prescriptions extinctives, l'arrivée à échéance du délai va empêcher le créancier de réclamer un paiement à son débiteur, même dans le cas où le paiement est réellement dû. Donc, une fois que ce délai est échu, l'obligation de paiement va complètement s'éteindre et la somme est définitivement perdue pour le créancier.
1: Est-il possible d'interrompre un délai de prescription?
4: Alors, lorsqu'on parle d'interruption du délai de prescription, cela suppose l'effacement total du délai qui s'est déjà écoulé et son remplacement par un nouveau délai de même durée. Donc, par exemple, un an va s'écouler lorsqu'un délai de prescription de 2 ans est en jeu. Un événement interruptif de prescription va se produire. Donc, l'année écoulée dans cet exemple ne sera plus prise en compte et un nouveau délai de 2 ans va commencer à courir. Alors évidemment, cette interruption ne sera possible que dans certains cas admis par la loi.
1: Et quels sont les événements qui permettent d'interrompre une prescription?
4: Alors, la prescription, dans ce cas, ne pourra être interrompue que par un acte officiellement reconnu. Ce sera notamment le cas pour l'établissement d'un procès-verbal, la saisine d'un tribunal ou encore la réalisation d'un acte d'instruction. En revanche, il faut faire attention car l'envoi d'un recommandé avec accusé de réception au créancier ne peut pas interrompre la prescription.
1: Et peut-on suspendre un délai de prescription ?
4: Alors la suspension de la prescription suppose que l'écoulement du délai est stoppé durant une certaine période et reprendra par la suite lorsque l'événement qui a donné naissance à la suspension aura cessé ses effets. Le délai déjà écoulé dans ce cas ne sera pas effacé comme pour une interruption, mais reprendra son cours au stade où il a été interrompu. Comme pour une interruption, une suspension n'est possible qu'en dans les cas délimités par la loi.
1: Et quels sont les événements qui permettent de suspendre une prescription ?
4: Alors, en matière de consommation, il va exister principalement deux causes qui permettent de suspendre une prescription. D'une part, la prescription sera suspendue quand le créancier est dans l'impossibilité d'agir pour réclamer la somme qui lui est due, par exemple suite à un cas de force majeure. Ça va être le cas quand un professionnel fait face à un incendie criminel qui l'empêche temporairement de suivre son activité économique. D'autre part, le délai de prescription peut aussi être suspendu lorsque le débiteur saisit un conciliateur de justice ou un médiateur. Et cette prescription sera suspendue pendant toute la durée de la conciliation ou de la médiation.
1: Merci beaucoup Marilyn pour toutes ces informations. À bientôt sur Radio Crésus.
4: Merci.
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1: Bonjour à toutes et à tous, nous nous retrouvons sur Radio Crésus pour une édition de notre émission mensuelle On vous aide. Nous sommes en présence de maître Cathy Neubauer. Cathy, bonjour.
2: Bonjour.
1: Nous avons également Michel Knull en face de moi. Bonjour Michel.
3: Bonjour.
1: Et pour la première fois en plateau, Régis Alter qui est juriste et adjoint à Monsieur Kiel. Bonjour,
4: bonjour
1: Régis.
4: Bonjour.
1: Nous avons un premier appel, il s'agit d'Elisabeth. Je vous rappelle le principe hein, des coups de fil de nos amis donc auditeurs qui exposent un cas de surendettement et des réponses qui sont apportées donc ici à l'antenne par les juristes. Nous devons voir Elisabeth au bout du fil. Elisabeth
5: hein. Eh bien mon cas c'est-à-dire que on se retrouve, on a un petit peu c'est un petit peu déraillé suite à la perte d'emploi de mon mari.
1: Oui.
5: Et moi actuellement donc je suis en maladie donc une baisse de je ne touche plus l'intégralité donc de mon salaire et puis donc je veux dire donc on se retrouve dans une situation assez délicate, la vie quotidienne de tous les jours n'est pas facile. Donc, nous avons déposé un dépôt du dossier de surendettement pour pour voir un peu pour comment dirais-je.
1: Vous en sortir.
5: D'être mieux, je veux dire, en espérant que, évidemment, qu'on a des craintes à ce niveau-là du dossier de surendettement, parce que, donc déjà, nous avons acheté un logement peu de temps avant que mon mari ne perde donc son emploi. Parce que donc il avait un salaire et puis donc ensuite suite donc au chômage il y a quand même eu une perte de salaire aussi et donc nous n'arrivons plus comment dirais-je évidemment nous avions fait un emprunt immobilier donc et puis donc nous avions quand même fait quelques crédits donc à la consommation et nous n'arrivons plus à respecter donc les
1: échéances, oui. Mais Michel,
5: donc avec les semaines, les mois et donc les années puisque mon mari est comme au chômage depuis 2 ans on commence un petit peu à plus en sortir parce que là c'est les menaces et les harcèlements donc des créanciers on n'arrive plus à faire la vie quotidienne de tous les jours.
1: Michel, oui.
3: Oui, bonjour Elisabeth, c'est Michel Knoll. Allô,
5: je voulais savoir un petit peu comment
3: oui.
5: Est-ce que ça
3: Elisabeth.
5: Je pense qu'il y a aussi d'autres personnes qui sont dans mon cas.
3: Elle ne m'entend pas.
5: Et il n'y a que les personnes qui sont dans un cas comme le nôtre qui peuvent comprendre donc ces problèmes-là. Parce que, bon, ben, je veux dire, le psychique est quand même touché, ce qui veut dire psychique physiquement aussi.
3: Elisabeth, s'il vous plaît. Allô, allô. Allô, oui. Elisabeth, voilà. Vous êtes partie comme. Allô, vous êtes partie comme un TGV, hein?
5: Oui, tout à fait.
3: Mais c'est bien, parce que vous avez bien intégré vos problèmes, puisque vous êtes aussi du domaine médical, hein, de formation et tout. Hein. Donc, vous avez ça dans le corps et aussi dans l'esprit. C'est l'esprit qui gouverne là la barque quand vous parlez, et on le sent, Elisabeth. Mais votre problème est un problème parmi tant d'autres. Mais vous êtes un couple... Donc, il y a beaucoup de qualités, parce qu'en premier lieu, vous êtes un couple très uni, avec une enfant, je crois, de 16 ans, m'aviez-vous dit,
5: oui,
3: et qui fait d'excellentes études, dans une bonne école. Et donc, comme votre mari qui est aussi merveilleux avait perdu un emploi en Allemagne, c'est le problème des frontaliers, mais qu'il a été percutant et qu'il en a retrouvé un autre, même à moindre salaire, mais il s'est accroché, il sera de nouveau réintégré dans une autre firme allemande. Donc tout va se faire dans le meilleur des mondes et votre plan Banque de France, il aboutira parce qu'il n'y a aucun grain de mauvaise foi dans votre conduite, c'est parfait. La maison, vous la payez, c'est aussi très spécial puisque c'est, je crois bien, lié aussi avec vos parents. C'est toute une affaire de famille. Vous avez respecté jusqu'au dernier 11 le paiement de votre emploi, de votre emprunt immobilier. Donc tout va se régulariser. Il faut juste maîtriser votre monture et vous aboutirez au résultat souhaité, c'est-à-dire retrouver les rails du travail et aussi dans la construction et la confiance et la sérénité familiale. Donc c'est le vœu de Noël et de Nouvel An, mais qui va se réaliser là en début 2011, madame. Et s'il y a quoi que ce soit, vous nous rappelez avec grand plaisir.
5: Oui, d'accord. Par contre, ce que je voulais juste rajouter, juste une petite, c'est que bon, c'est vrai, nous avons attendu, ça a été bien, mijoté, parce que bon, il y a quand même une certaine honte pour pouvoir donc monter ce dossier de

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1: Nous avons Françoise au bout du fil. Il va être question du statut de l'auto-entrepreneur. Je crois que Cathy est prête à échanger à ce propos. Est-ce que Françoise, vous m'entendez?
2: Oui, je vous entends.
1: J'entends très bien. Bah, n'hésitez pas à exposer votre cas.
2: Je vous entends très faiblement.
1: D'accord, bah, je vais essayer de parler plus fort. Je ne sais pas s'il y a un souci, effectivement. Donc Françoise, je vous écoute. Hein.
2: Eh bien, donc j'ai utilisé le statut d'auto-entrepreneur parce que je voulais donc ouvrir un cabinet de coaching. Et puis il s'est trouvé que j'avais un seul client. Et donc par ailleurs, j'avais des problèmes financiers et donc j'ai saisi la Banque de France pour déposer un dossier de surendettement. Alors c'est vrai que le statut d'auto-entrepreneur, il est pas mal en lui-même, mais le système n'est pas clair. Puisque lorsqu'on est auto-entrepreneur, normalement, on n'est pas inscrit au... à la chambre de au registre du commerce. On a une situation bâtarde parce que si vous avez un surendettement à titre personnel, le fait d'être entrepreneur, automatiquement, on vous oriente vers le tribunal de commerce, ce qui est entièrement faux puisque on n'est pas au registre du commerce.
1: Oui.
2: Déjà, il y a ce point d'ambiguïté. On vous informe pas très clairement. De notre côté, il était dit que on aidait à ne pas avoir à payer beaucoup de choses. Si on prend déjà l'URSSAF, elle vous prend 20% de ce que vous gagnez. Ensuite, on vous dit vous n'avez pas beaucoup de taxes. Après, au bout de 2 ans de fonctionnement, si vous arrivez à fonctionner 2 ans, on vous colle la taxe professionnelle. Donc voilà, dans toutes ces ambiguïtés, je ne suis pas juriste, mais je dis que c'est très ambigu, et de ce fait, je me suis tout de suite retirée, j'ai tout de suite cessé mon activité, parce que je me suis dit, là, on va aller vers quoi ?
1: Cathy, par rapport à cette notion d'ambiguïté,
2: est-ce que vous avez... Peut-être bien.
3: Je crois que c'est laissé à Michel, on va devoir le laisser intervenir.
2: Vous avez la facilité d'entreprendre, mais votre statut est bâtard. Voilà. Je ne sais pas si je suis assez claire dans ce que vous dites.
4: Oui, allô, Françoise. Allô.
2: Oui.
4: Bonjour, Michel Knoll.
2: Oui, bonjour monsieur.
4: Eh bien, ça m'a fait plaisir de vous entendre. Vous êtes toujours très clair. On voit que malgré que vous soyez une jeune femme retraitée, vous avez eu des responsabilités de cadre dans des services institutionnels. Vous avez aussi donc l'avantage d'être quand même une femme consciente, ouverte, et vous avez rapidement compris que on se lance dans des activités souvent. On ne vous donne pas la roue de secours et ni le mode d'emploi. Nous avons bien sûr une fameuse avocate avec nous qui pourra compléter mes dires après. Madame Catherine ou Cathy. Eh bien, vous avez, à travers la pratique, vécu ce que ça peut être quand on n'a pas justement ce mode d'emploi-là et que personne ne reçoit d'ailleurs quand il se met à son compte. Que ce soit en auto-entrepreneur, en BNC, en petit artisan, en petit commerçant, voilà, ça devient la dramatique parce qu'on n'a plus la protection de celle du salarié, du statut du fonctionnaire, etc., auquel la France est vraiment très habituée, mais qui, je pense, dans les 10 ans à venir, va relativement s'effriter. Donc vous êtes en fond une jeune femme d'avant-garde et vous avez appris à vos dépens que si on fait un surendettement pour des dettes privées, parce que vous n'en aviez pas d'autres. Je crois quand vous m'avez une fois appelé, vous avez dit, j'ai juste fait un petit pet d'honoraires. Bien sûr, j'en aurais aimé plus, mais il n'y en a pas eu d'autres à ce jour. Et donc, à cause de cela, la Banque de France a dit, vous êtes effectivement auto-entrepreneur égal commerçant et d'égal profession libérale et d'égal artisan. Chez vous, c'était donc quasi une profession libérale. Donc, voilà. Et donc, ils rejettent le dossier. Là, il y avait des discussions, mais c'est un consensus, n'est-ce pas, entre les juges, effectivement, les mandataires judiciaires, et puis aussi la Banque de France. C'est comme ça.

0: que les choses se mettent à travers des tâtonnements en place. Mais voilà, donc aujourd'hui c'est comme ça, et vous avez très bien fait d'avoir fait un retrait de danseuse de votre statut, ce qui vous a permis de réintégrer le statut d'un petit particulier légèrement surendetté, car vous avez fait beaucoup d'œuvres sociales dans la vie, vous l'avez payé sur vos deniers, et à un moment donné, il faut extirper, même si c'est peu de choses. Et vous aviez effectivement beaucoup de fierté, si je m'en souviens bien. Vous avez dit, je veux pas un trait là-dessus, je veux régler, mais donc je veux mon dossier de surendettement. Bravo madame, je vais voir encore si Cathy a donc des remarques à faire, parce qu'elle est toujours à l'écoute de tout le monde, vous savez, et elle répond de suite et clairement.
1: Oui, tout à fait. En fait, je ne pense pas que ce soit encore un secret d'État ici. Je suis tout à fait contre le statut d'auto-entrepreneur, pardon, puisque j'estime que c'est une source inépuisable d'ennui pour les gens qui y ont recours. Et c'est vrai que vous l'avez appris à vos dépens. Déjà, c'est extrêmement flou. On dit aux gens, voilà, vous pouvez faire quelque chose à côté, vous aurez un statut, ceci, cela, autre chose. Et en fait, quand il y a des ennuis, on se rend compte qu'en fait, ce statut, il sert juste à payer. Mais dès qu'il y a un souci, comme chez vous dans le surendettement, on se retrouve, tout le monde va se renvoyer la boîte en disant « Mais attendez, il y a quelque chose de professionnel là-dedans, vous êtes plus du tout particulier, vous êtes devenu un professionnel. » Et en fait, on se retrouve justement dans la situation qu'on voulait éviter à l'origine, c'est-à-dire qu'on cherchait un statut pour avoir quelque chose, je dirais, de complémentaire ou alors de principal comme dans votre cas, mais l'auto-entrepreneur en général, hein, je ne veux pas être, je dirais, pessimiste, mais j'ai rarement vu des histoires d'auto-entrepreneurs qui finissaient bien. Puisque tout simplement, on est trop taxé et il n'y a pas vraiment de statut et tout le monde s'envoie la balle.
2: Oui, parce que je trouve ça quand même énorme. Oui. On vous dit que donc dans les textes au départ, justement, c'est ce que je disais tout à l'heure, c'est pour aider justement à démarrer, à être mieux. Et puis 20%, c'est beaucoup. Hein.
1: Oui, c'est énorme.
2: Pour
1: 1000
2: petits euros que j'ai gagnés, on m'a enlevé 200 euros.
1: Tout à fait. Ça vous transforme en excellent percepteur.
2: Oui.
1: C'est peut-être un petit peu caricatural ce que je suis en train de dire, mais c'est vrai que je déconseille systématiquement le statut d'auto-entrepreneur à mes clients parce qu'on se retrouve dans des situations telles que la vôtre.
0: Non, François, si vous permettez juste un point, je ne suis pas totalement d'accord avec Cathy parce que le statut auto-entrepreneur, c'est mieux que rien.
1: C'est vrai que c'est mieux que rien, on est d'accord.
0: Il faut le voir au cas par cas et personne par personne. Et on voit souvent les choses qu'à l'expérience.
1: C'est vrai que moi, je suis trop radical dans la matière.
0: Oui. Si, par exemple, Françoise n'avait pas eu légèrement un endettement particulier d'avant-garde avant sa prise d'auto-entrepreneur, il n'y aurait eu aucun problème. Et Françoise est une personne qui serait très heureuse encore de faire de l'auto-entrepreneur malgré la participation des charges sociales. Aussi longtemps qu'on est salarié, on oublie qu'il y a des charges sociales, que la grande partie est payée par le patron, par l'entreprise. Et voilà, et on oublie ça parce qu'en France, on est dans un climat d'assistanat généralisé. Donc il faut quand même revenir à des concepts plus concrets dans la vie. Auto-entrepreneur, c'est mieux que rien parce que ça permet par exemple à un fonctionnaire qui veut et qui travaille comme fonctionnaire, qui a donc un revenu régulier, de mettre ce qu'il fait à côté, le cas échéant comme coaching, de le mettre dans un truc statut officiel, et il participe aux dépenses sociales de la France.
2: Donc sur le principe, je suis OK, mais 20%, c'est énorme.
0: Et c'est comme ça, madame.
2: Par rapport au taux qui est prélevé, et puis bon, si par exemple j'avais pas cessé mon activité, et ben dans un ou deux ans, j'aurais eu la taxe professionnelle de 500 euros.
0: Je suis tout à fait d'accord, mais si on est bon en titre de libéral, on peut très bien se mettre à son compte et mettre une déclaration contrôlée, on met tous les frais généraux, on paye pas grand-chose. Mais tout cela, ma foi, n'est pas entrepreneur qui veut. C'est un statut de libéral, c'est un statut de responsable.
1: Je crois qu'en fait.
0: Et les charges sociales, l'entreprise, si on paye une personne collaboratrice 1500 euros par mois, elle revient en réalité à 3000. Donc, c'est pourquoi nous sommes des fois pas compétitifs parce que nous avons des charges fixes énormes.
1: Tout à fait. Et moi, je voudrais rajouter qu'en fait, le problème principal de l'auto-entrepreneur, c'est qu'on vous fait croire que c'est quelque chose de miraculeux et les gens ne se rendent pas compte que derrière, il y a toute une série de responsabilités à prendre en même temps et de charges. Et je crois que au moment où on a vendu le produit aux gens, entre guillemets, je pense que l'information n'a pas été complète.
0: Elle n'est jamais complète en rien, cher maître. Vous le savez bien. Vous le savez bien, n'est-ce pas?
1: On est d'accord. Voilà. On est d'accord.
0: J'ai rarement vu des informations très bonnes ou complètes.
1: C'est vrai aussi.
0: Voilà. Merci. Merci, Françoise. Au plaisir de vous revoir. Hein.
2: D'accord.
0: Au revoir, voilà, madame.
2: Au revoir, monsieur dame.
3: Au revoir.
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3: Radio Crésus, on vous aide. Nous avons un troisième appel. Il s'agit de Henri. Henri, est-ce que vous m'entendez? Allô, Henri?
5: Oui.
3: Oui, bonjour, Henri. N'hésitez
5: bonjour.
3: Pas. Donc, vous pouvez exposer votre cas. Michel Knoll est à l'écoute. Katina Bauer aussi. Et Régis Salter aussi.
5: Oui, bonjour, monsieur Knoll.
0: Bonjour, Henri.
5: Oui. J'entends mal, là, au téléphone.
0: Oui, Henri, on va faire un effort hein, pour te parler dans le coin de l'oreille. Tu entends mieux?
5: Un petit peu, oui.
0: Allez, je sais que la retraite est en vue. Hein.
5: Oui, c'est ça.
0: Et ça te fait nager dans d'autres difficultés psychologiques, parce que tu as peur de ne pas maîtriser, n'est-ce pas, la mouvance. Hein.
5: Exactement.
0: Tu transfères sur le lac d'une rive à l'autre, n'est-ce pas?
5: Oui, oui.
0: Parce que tu as peur que le bateau soit un peu chargé.
5: Il n'est pas... oui, oui, oui.
0: Mais il ne l'est pas beaucoup dans ton cas, légèrement. Mais tu sais donc que tu te prépares aussi, je crois, à un déménagement, parce que tu es dans une maison qui rend ta femme particulièrement sensible, malade, n'est-ce pas?
5: Oui,
0: puisqu'il y a trop d'humidité.
5: Oui.
0: Donc, mais tu es en train de maîtriser tous ces points-là. Et avant d'envisager, donc, comme tu l'avais demandé, un dossier donc en Banque de France, il vaut mieux déménager et faire le dossier après.
5: Oui.
0: Parce qu'en premier lieu, il faut penser à ta santé. Et les problèmes d'argent viennent après. Tu es d'accord?
5: Oui, oui.
0: Alors, quels sont les problèmes encore qui te chatouillent, Henri, à ce point de vue?
5: Eh bien... Déjà, il ne nous reste pas beaucoup d'argent quand tout est payé. D'autant plus que le fioul, comme on est obligé de se chauffer au fioul, il augmente presque à 30% de plus, et donc plus on serre les vis, quoi. Et en plus c'est Noël, alors là, on est un peu désespéré aussi. Mmh. Sans compter tout ce qui va encore se passer dans les prochains temps, quoi.
0: Oui, mais dans les prochains
5: alors
0: temps...
5: Alors on est angoissé, angoissé, angoissé.
0: Bon, il faut pas... C'est ta nature aussi, un peu, Henri, hein, d'être un homme angoissé.
5: Oui.
0: Tu es un bon père de famille, hein. Tu as vu grandir une grande famille.
5: Oui, tout à fait.
0: Et aujourd'hui, ben, quand tu as froid, tu chauffes ta femme.
5: Oui.
0: Parce que tu l'as gardée toute ta vie et puis elle te sert toujours. Et c'est réciproque, hein.
5: Sérieux.
0: Alors, en premier lieu, donc, problème chauffage, c'est lié à ton déménagement. Hein?
5: Ça aussi, oui.
0: Donc, prépare en premier lieu ton déménagement, d'accord?
5: Oui, oui.
0: Et tu fais une chose après l'autre pour ne pas t'exciter et dérailler. Et après, tu t'occuperas de ces petites dettes qu'on va lisser dans un dossier. Hein?
5: Mm-hmm.
0: Donc, il n'y a aucun souci à te faire, parce que même au point de vue revenu, s'ils ne seront pas énormes, tu n'es quand même pas tout à fait dans le lot des pauvres, tu es dans le milieu. T'es cette fameuse petite classe moyenne dont nous faisons presque tous partie. Même si tu n'es pas en haut de la classe moyenne, tu es quand même dans le milieu du troupeau.
5: Oui,
0: donc, plus on se serre, plus on aura chaud.
5: Ouais.
0: Je donne la parole à notre fameuse avocate Cathy, à laquelle tu peux poser des problèmes plus spécifiques. Elle se fera un plaisir de te répondre immédiatement.
1: Mmh. Bonjour.
0: As-tu des questions pour l'avocate, Henri? Demande-lui si des fois tu as des problèmes, si tu peux l'avoir.
5: Oui, j'aurais une question ou deux, oui.
0: Allez, vas-y, Henri, oui. Te gêne pas.
5: Bonjour, madame.
1: Bonjour.
0: Voilà.
5: Voilà, je voudrais savoir, par rapport à la résiliation, étant donné que je suis au chômage, puisque dans le contrat, il y a marqué 3 mois de résiliation, étant donné être au chômage, combien de temps, en réalité, on doit donner?
1: Quand est-ce que vous vous êtes retrouvé au chômage? Vous êtes au chômage depuis combien de temps, monsieur?
5: Ça fait depuis mai.
1: Depuis mai.
5: Oui.
1: En principe, il faut profiter de quand on se retrouve au chômage pour faire rapidement, parce que depuis mai, invoquer le fait qu'on soit au chômage, c'est vrai qu'en principe, quand on est au chômage, c'est un mois. Hein.
5: Oui.
1: Mais de mai à jusqu'à maintenant, ça risque de ne pas passer, hein, parce qu'on va vous dire c'est pas suffisamment près dans le temps. Hein.
0: Bon, oui, Henri.
1: C'est mon gros problème. Mais il faut tenter, hein.
0: Il y a un autre point de vue, cher maître, c'est qu'il va être à la retraite à 60 ans.
1: Alors il faut profiter de la retraite.
0: Voilà. Et
1: donc
0: ça,
1: dès que vous serez à la retraite, vous faites votre.
0: Et c'est imminent puisqu'il il passe le cap. Hein.
1: Vous passez le cap quand, monsieur?
0: Bientôt.
1: D'accord. Donc dès que ce sera arrivé, vous faites effectivement votre mois de préavis.
0: Et tu peux déjà donc envisager
1: vous pouvez déjà prévenir,
0: de le mettre
1: hein.
0: dans les tuyaux parce qu'il faudrait voilà. pas louper l'appartement oui. que tu as en vue, je crois. Hein.
5: Voilà. En fait, le problème, c'est que je suis un petit peu dans une souricière, car le logement, c'est bon. Maintenant, il faut que j'attende les papiers. Et en même temps, on va dire, je vais passer à la retraite. Donc, je suis dans un coin un peu serré, et on sait trop comment faire, puisque si jamais ça ne devrait pas se faire, je serai de nouveau embêté, de la mesure où il faudrait que je paye 3 loyers donc pour les 3 mois, plus le nouveau logement, et c'est là qui me fait très peur.
0: Non,
1: un mois retraite.
5: Une fois un logement à cause de ça.
1: Profitez du passage pour la retraite, effectivement, si c'est imminent, ça vous raccourcira le délai. Maintenant, actuellement, les cautions, c'est un mois, hein, c'est plus 2 mois comme avant.
5: Oui, tout à fait.
1: Si vous sortez, si votre appartement, il n'y a plus de soucis, de toute façon, ils ont effectivement un délai très court aussi pour vous rembourser votre caution, donc vous devriez pouvoir y arriver, hein. Quand vous dites vous attendez encore les papiers, ce sont les papiers de l'agence immobilière pour signer pour le nouveau bail, hein.
5: Voilà, c'est ça. Et j'étais hier, enfin avant-hier, pour demander. Oui. Donc on va dire au mois de janvier. Au mois de janvier, et tout de suite, ça s'enchaîne sur la retraite en même temps. Et là, je suis un peu angoissé parce que là, j'ai peur que ça n'irait plus.
1: Si, ça ira.
0: Non, il n'y a pas de problème.
1: Ça ira, vous inquiétez pas, ça va régler votre problème. Ça va très bien marcher, vous verrez.
5: Ah, je suis content.
1: Non, ça va très bien marcher. Avec ce que vous me décrivez, ça va très bien marcher. Vous allez voir, ça va se régler effectivement entre Michel qui vous donne le coup de main pour faire tout le reste. Vous verrez, vos problèmes vont être réglés très rapidement.
0: Et dans le pire des cas, Cathy sera aussi là et elle règle très vite les choses. Ok. Ça,
5: je vous remercie, hein, madame.
1: Je vous en prie, monsieur.
0: Allez, au revoir, Henri.
5: Allez, au revoir et merci. Bonne journée et bonne fête. Au revoir.
0: Merci.
1: Au revoir.
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3: Nous enchaînons avec Dominique au téléphone. Dominique ?
6: Oui,
3: bonjour. Je propose d'exposer votre cas. C'est Régis Salter qui fait ses grands débuts à l'antenne sur Radio Crésus qui va vous répondre.
6: Oui, donc bonjour Monsieur Alter. En fait,
3: bonjour.
6: Oui, voilà. En fait, ma situation, c'est que je me retrouve actuellement avec des dettes qui sont dues à un mariage qui s'est mal passé, une gestion un peu malheureuse à l'époque. Donc je me retrouve actuellement avec un montant de dette qui est approximativement 25 000 euros, essentiellement des dettes locatives. Et je suis dans une situation professionnelle qui même si elle amène des revenus qui sont relativement conséquents, est quand même précaire puisque je suis intermittent. Ce qui fait que je trouve personne qui accepte de me prêter, aucune banque, aucune institution qui puisse me prêter de l'argent. Et donc je suis obligé de payer ces dettes en fonction de mes revenus qui sont complètement irréguliers. Et actuellement je me retrouve avec, en gros je paye les intérêts et la dette elle a tendance à ne pas trop disparaître, quoi.
7: Au niveau des mensualités que vous avez à payer, vous avez fait un peu le calcul ?
6: Je vous entends très très mal.
7: Au niveau des mensualités de crédit à payer, vous avez fait le calcul déjà ? Vous avez parlé de la dette, 25 000 euros ?
6: Je vous entends presque pas, je comprends pas ce que vous dites.
7: Je vais parler plus fort alors. Ça va mieux là ?
6: Ah oui, c'est mieux, oui.
7: Voilà. Donc je vous disais, vous avez effectivement 25 000 euros de dette globale. Mm-hmm. Et au niveau des mensualités que vous avez à payer, ça se monte à combien ?
6: Là, actuellement, entre les différents huissiers, le crédit revolving que j'ai réussi à avoir à un moment, je suis à peu près à 350-400 euros par mois.
7: D'accord. Et vous me disiez que vous êtes effectivement locataire.
6: C'est extrêmement haché quand vous parlez.
7: Oui. Vous me disiez que vous êtes locataire.
6: Je suis locataire actuellement, j'ai un loyer de 500 euros. Oui.
7: D'accord, et actuellement vous n'avez pas d'impayé de loyer, les choses se font...
6: Non, les impayés de loyer remontent à la période où j'étais marié, quoi.
7: D'accord.
6: Depuis que je me suis séparé de mon ex-femme, tout va très bien.
7: D'accord. Et en fait, vous n'arrivez pas actuellement à régler vos créances. Donc vous avez effectivement ces 25 000 euros qui vous restent un peu sur le carreau, c'est ça ?
6: Voilà, oui. Je paye à peu près 400 euros par mois. Il y a un an, je devais être à 26 000. Aujourd'hui, je suis à 25 500, quoi. C'est les intérêts. Une grande partie étant chez des huissiers et une autre partie étant un crédit revolving. Ma capacité de remboursement correspond à peu près approximativement à ce que les intérêts représentent, quoi.
7: D'accord. Alors, est-ce que vous avez essayé de mettre de votre côté des moyens en œuvre pour justement essayer de sortir de cette situation d'endettement, voire de surendettement ?
6: J'ai essayé de voir déjà dans un premier temps si je pouvais obtenir un prêt, histoire de solder ces dettes et de rembourser ensuite avec des taux d'intérêt.
7: Faire un rachat de crédit en quelque sorte, c'est ça ?
6: Voilà, oui.
7: Oui.
6: Pour avoir des taux d'intérêt qui soient plus, on va dire, corrects. Vu ma situation intermittent.
7: Oui, alors dans ce cas-là, est-ce que vous avez d'autres garanties ? Je dirais que celles liées à la profession, parce qu'effectivement ça pose une difficulté au niveau des banques, votre profession, puisque vous avez effectivement des revenus qui sont, on va dire, incertains sur les périodes. Est-ce que vous avez des biens qui permettraient de garantir effectivement un crédit, par exemple ?
6: Eh bien, j'ai hérité, mon père est mort il y a un an, j'ai hérité d'une maison.
7: Oui.
6: Et effectivement, bon, ça... ironie du sort, cette maison est actuellement occupée par un locataire qui ne paye pas ses loyers.
7: D'accord.
6: Elle n'est pas complètement... on va dire que ce n'est pas un bien qui soit très sain dans l'état actuel. Mon but actuellement, c'est de pouvoir libérer cette maison et la vendre pour solder mes dettes. Ouais,
7: d'accord. Alors, au niveau des réponses qu'on peut apporter, hein, alors par rapport... aux difficultés de paiement que vous pouvez rencontrer par rapport à vos créances actuelles, vous pouvez effectivement saisir le juge de l'exécution, hein, si vous êtes en fin de contrat et que vous ne retrouvez pas dans des délais raisonnables, et demander éventuellement des délais de paiement, hein, qui peuvent aller jusqu'à 2 ans maximum, hein, ça c'est ce que prévoit la loi. Par ailleurs, pour le rachat de crédit, il faudrait voir effectivement quelle est la valeur du bien immobilier que vous avez. Est-ce qu'il peut être mis en garantie ?
6: C'est en cours d'évaluation.
7: C'est en cours d'évaluation, d'accord. Donc ça peut effectivement être un argument qui pourrait faciliter l'octroi d'un crédit vous permettant de payer les dettes que vous avez. Soit vous procédez à la vente volontaire du bien immobilier pour rembourser vos dettes.
6: Ce qui me paraît le plus judicieux, oui.
7: Voilà, donc il faudra régler la question du locataire. Il est toujours dans les lieux, le locataire ?
6: Et il est toujours dans les lieux, il s'est fait couper le gaz, etc., etc.
7: D'accord. Donc là, il faudra effectivement régler la question du locataire, éventuellement engager une action en justice, si ce n'est pas déjà fait.
6: C'est en cours.
7: C'est également. En cours, voilà. Donc ça prend du temps, hein, ce genre de...
6: Oui, je pense
7: d'action.
6: Que c'est une histoire d'à peu près 1 an et demi, 2 ans, quoi.
7: Voilà. Après, le locataire peut effectivement partir de son plein gré. Ça, c'est une autre possibilité.
6: Si de toute façon, il n'y a pas eu de procédure d'expulsion qui est mise en place d'ici là, d'ici 1 an et demi, il est en fin de bail, je lui signifierai de toute façon le non-renouvellement du bail, quoi, donc.
7: D'accord. Et puis enfin, si effectivement la situation ne va pas mieux, il y a peut-être le dossier de déclaration de surendettement, avec un risque d'irrecevabilité, hein, parce que vous êtes en possession de cette maison.
6: Oui, c'est ce que j'avais déjà vu.
7: Donc,
6: soit d'irrecevabilité, soit carrément qu'il y ait au final une saisie et une vente judiciaire de la maison, ce qui serait pas
7: la meilleure des choses,
6: je pense.
7: Oui, c'est pour ça qu'il serait préférable, effectivement, que vous preniez, vous, les devants par rapport à ce bien immobilier et que vous soyez clair sur ce que vous voulez en faire, si vous voulez le conserver ou pas.
6: Non, bah de toute façon, le conserver, j'en ai pas d'utilité, donc voilà, quoi.
7: Voilà.
6: Je n'en ai d'une part pas l'utilité, parce qu'elle est très loin de... Elle est à presque 1000 km de mon lieu de travail habituel.
7: D'accord. Donc la question est pratiquement réglée.
6: Je n'ai pas pour habiter et j'ai pas les moyens d'en assurer l'entretien, quoi.
7: Très bien, Dominique. Tout est clair par rapport à nos réponses. Est-ce que Maître Katina Heubauer veut rajouter quelque chose?
1: Oui, je voudrais rajouter notamment pour ce qui concerne le bien immobilier.
2: Pas du tout non plus.
1: Oui, donc vous disiez que c'est à 1000 km d'ici, donc ça, effectivement pour la gestion ça ne va pas être évident. Vendre la maison avec un locataire dedans, ça va baisser notoirement sa valeur, donc effectivement vous avez intérêt à le faire expulser. Le seul problème c'est qu'on est... Bon, déjà la procédure n'est pas encore terminée. Le seul problème c'est qu'on est actuellement en période hivernale, parce que vous allez vous retrouver effectivement, si jamais votre procédure est acceptée l'année prochaine, à être obligé de l'expulser en vitesse pendant la période d'été. Hein. Maintenant, je crois qu'effectivement, c'est la meilleure façon encore, c'est de réaliser la vente de cette maison. Ça vous permettra, vous, effectivement, de régler vos dettes et surtout d'avoir un petit quelque chose à côté pour vous permettre de repartir sur des bases saines.
6: Oui, c'est exactement cela.
1: Parce que bon, faire un prêt hypothécaire, surtout quand on est en dehors des trois départements de l'Est, c'est un peu plus délicat, puisque nous, on a un livre foncier qui fonctionne très bien, mais la conservation des hypothèques, je suis un peu plus réservée sur leur fonctionnement en France intérieure, quoi.
6: Mm-hmm.
1: Voilà. Donc suivez effectivement l'affaire du locataire pour le dégager et faites faire, si vous lui faites signifier le bail, faites-le faire par voie d'huissier, hein, comme ça vous êtes sûr qu'il n'y a pas de loup entre guillemets dans la procédure. C'est peut-être un investissement à 200 euros, mais il est extrêmement rentable.
6: Très bien. Bon, ben, je vous remercie pour vos réponses.
3: Merci Dominique, merci Régis, merci Cathy.
6: Au revoir.
3: Au revoir, bonne journée à vous.
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3: La radio qui vous aide, nous avons Alexandra au téléphone. Bonjour Alexandra.
8: Oui, bonjour monsieur.
3: N'hésitez pas à nous exposer votre cas de manière précise. Régis Alter et Maître Cathy Neubauer sont à l'écoute.
8: Oui.
3: Je vous en prie.
8: Oui, ben voilà. Eh bien écoutez, je me permets d'exposer mon cas. Je suis donc retraitée, j'ai fonctionnaire retraité, donc j'ai une retraite de fonctionnaire. J'ai eu trois enfants qui ont fait des études supérieures, dont j'ai payé les études, et bon, je n'ai pu avoir aucune aide, puisque j'avais donc un salaire, mais un salaire pas très élevé. De ce fait, j'ai également acheté un appartement dont je paye le crédit régulièrement. Pour pouvoir faire face aux dépenses de mes enfants, c'est-à-dire des études, des nécessités de la vie courante, c'est-à-dire impôts, taxes sur l'habitation, taxes foncières. Je suis divorcée en plus, donc procédure de divorce, pension alimentaire non versée régulièrement, avec des procédures en cours, des référés, des problèmes de droit de garde, étant amenée à faire différents crédits d'ordre revolving pour toujours arriver à payer les échéances et pas me trouver en procédure. Je me trouve actuellement au moment de la retraite devant un gros problème, c'est-à-dire que du côté banque, disons, on me bloque. Étant donné que je suis retraitée, étant donné l'âge, une fois un certain âge, tout est bloqué, on doit tout rembourser. Je me trouve devant des échéances trop élevées. J'arrive à faire face aux échéances de crédit immobilier, disons aux impôts, à certains crédits mais pas à tous, et c'est la raison pour laquelle j'ai essayé de contacter les banques. Vu mon âge, de toute façon aucune aide ne peut plus m'être accordée, et c'est la raison pour laquelle, disons, je demande éventuellement ce que je peux faire, éventuellement faire un dossier de surendettement, quelles en sont les conditions, ce qu'il en est.
7: Merci, merci Alexandra. Vous m'entendez Alexandra?
8: Oui, je vous entends très bien monsieur. Oui.
7: Voilà, donc si j'ai bien compris, effectivement le début de cette entrée dans la spirale, c'est effectivement le divorce et le financement des études supérieures de vos trois enfants, c'est ça?
8: Exactement. Les enfants ont poursuivi des études en faculté, en école d'ingénieur. Effectivement, vu que j'étais quand même salariée, mais avec un salaire, mon Dieu, relativement modique, disons, je ne suis pas arrivée à faire face à toutes les échéances et tous les frais, vu qu'une bourse ne pouvait pas être accordée.
7: Mmh.
8: Et... Alors là, automatiquement, pour pouvoir faire face, j'ai fait des crédits. Crédits revolving, les crédits que j'ai pu avoir, vu que j'avais déjà un crédit immobilier et que j'avais donc...
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1: Bonjour et bienvenue sur Radio Crésus pour ce nouveau Flash Info Conso concernant le vol de votre véhicule, la relation avec votre assureur. Alors qu'il s'agisse de contrat confort, de contrat optimal, de contrat tout risque, les propositions d'assurance automobile sont nombreuses. En fonction de la formule qui va être choisie, on espère être couvert dans un maximum de situations. Pourtant, la réalité est plus complexe et en cas de vol de votre véhicule, vous pourrez être surpris par la réponse de votre assureur. Alors existe-t-il une formule d'assurance standard contre le vol qui permet d'être certain d'obtenir une indemnisation ?
2: Malheureusement non. Alors la formule d'assurance qui couvre le risque de vol n'est pas standardisée. Ça veut bien sûr signifier que votre garantie va être variable à la fois en fonction de l'assureur que vous aurez choisi et en fonction du niveau de garantie, du niveau de contrat que vous souscrivez.
1: Comment savoir si l'assurance contre le vol que j'ai souscrite correspond à ce que j'en attends ?
2: Alors, le seul moyen de connaître précisément les conditions de votre assurance, c'est de vous référer à ce qu'on appelle les conditions générales d'assurance. Alors, c'est un document qui généralement est présenté sous forme de livret, qui vous est donné par l'assurance au moment où vous souscrivez votre contrat. Alors, ces conditions générales vont contenir des informations essentielles sur le fonctionnement de votre assurance. Par exemple, vous allez y trouver le délai pour déclarer le vol de votre véhicule. Si vous pouvez avoir un expert à disposition pour ce vol, ou vous allez trouver aussi les événements qui vont être exclus de la garantie et donc jamais pris en charge.
1: Si mon véhicule a été volé, que dois-je faire pour que mon assurance prenne mon dossier en compte ?
2: Alors, il faut savoir que votre assureur va vouloir vérifier la réalité du vol. Pour ça, en priorité, il va falloir que vous lui transmettiez un dépôt de plainte que vous aurez effectué auprès des autorités de police. Donc une fois que la plainte est déposée, il va falloir la transmettre à l'assureur avec la déclaration de sinistre, donc la déclaration du vol. Alors faites attention parce que la transmission de ces documents-là va devoir s'effectuer dans un délai de déclaration prévu dans le contrat. Si vous laissez passer le délai, vous risquez de ne pas pouvoir être indemnisé.
1: Et si l'assureur estime que j'ai droit à une indemnisation, comment son montant sera-t-il calculé ?
2: Alors le montant de l'indemnisation, il faut savoir qu'il sera toujours calculé par rapport à la valeur qu'avait votre véhicule le jour où il a été volé. Cette valeur, bien sûr, est évaluée et mise en place par l'expert de l'assurance, c'est ce qu'on appelle d'ailleurs la valeur à dire d'expert. Alors en cas de vol, comme le véhicule n'est plus là, par définition, l'expert ne pouvant pas l'examiner, il va devoir se référer à une somme moyenne, en fonction de la valeur du véhicule que vous aviez sur le marché global de l'occasion. Alors dans ce contexte, il ne faut pas hésiter à transmettre à votre assureur toutes les factures d'entretien que vous pouvez encore avoir et qui attestent de l'état réel du véhicule au jour du vol.
1: Que faire si j'estime que l'indemnité proposée n'est pas suffisante par rapport à la valeur réelle de mon véhicule ?
2: Alors si pour vous l'indemnité proposée par l'assurance est insuffisante, il faudra que vous prouviez à votre assureur que les prix des véhicules de même type que celui que vous aviez sur le marché de l'occasion sont plus élevés que l'indemnité proposée. Pour cela, vous pouvez vous référer aux journaux spécialisés comme l'Argus de l'automobile ou l'Autojournal. Alors sachez que malgré ces indices, l'assurance ne fera une nouvelle proposition d'indemnité que si vous pouvez démontrer que cette indemnité initialement proposée ne vous permet pas de racheter un véhicule identique.
1: L'assurance peut-elle refuser de m'indemniser au motif qu'il n'y aurait pas eu de vol ?
2: Alors malheureusement, dans certains cas, oui, c'est possible. La définition du vol qui est donnée par les assurances est extrêmement stricte. Il suffit que l'un des éléments de la définition ne soit pas là au moment du vol pour que l'assureur refuse de vous indemniser.
1: Dans quel cas l'indemnisation est-elle compromise parce que l'assureur conteste le vol ?
2: Alors, il faut savoir d'abord, pour répondre à cette question, que le vol est défini par les assureurs comme la soustraction frauduleuse d'un véhicule, mais avec l'effraction uniquement sur certains éléments de ce véhicule, donc le véhicule lui-même, ses organes de direction, ou alors l'effraction du garage où stationne le véhicule. Alors, si on tient compte de cette définition, ça veut dire que certains événements ne pourront pas être pris en compte. Donc, par exemple, si vous remettez votre véhicule à quelqu'un qui prétend vouloir l'acheter et qui vous remet un chèque volé ou un chèque sans provision, Vous n'aurez pas non plus d'indemnité si vous vous faites voler votre véhicule alors que vous le faites essayer à quelqu'un en vue de sa vente. Ou encore, il n'y aura pas d'indemnisation si on vous vole votre véhicule alors que les clés étaient à l'intérieur.
1: L'assureur peut-il refuser de m'indemniser parce que j'ai oublié de déclarer un élément concernant les circonstances du vol ?
2: Alors effectivement, il est toujours dangereux de vous tromper ou d'oublier de transmettre un élément concernant ces circonstances de vol. L'assureur peut dans ce cas vous opposer quelque chose qu'on appelle la fausse déclaration, ce qui vous fait perdre toute possibilité d'indemnisation et de garantie.
1: Et que faire si je conteste la décision de l'assureur mais que celui-ci m'apporte toujours la même réponse négative ?
2: Alors si vous avez épuisé tous les recours internes de l'assureur, il vous reste une seule possibilité, c'est celle de saisir le médiateur des assurances. Alors c'est une autorité indépendante qui est extérieure à la société d'assurance. Elle va examiner la réclamation et rechercher des solutions amiables. Alors il faut savoir que selon le statut de votre assureur, ce sera soit le médiateur de la Fédération française des sociétés d'assurance, ce qu'on appelle la FFSA, ou alors ce sera le médiateur du groupement des entreprises mutuelles d'assurance, le GEMA. Alors toutes les coordonnées pour ces services de médiation, vous pouvez les trouver sur le site officiel servicepublic.fr.
1: Merci et à bientôt pour un nouveau Flash Info Conso sur Radio Crésus.
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1: Bonjour à toutes et à tous, nous nous retrouvons pour une nouvelle édition de notre rendez-vous mensuel, l'émission On vous aide sur Radio Crésus. Nous sommes en compagnie de Maître Cathy Neubauer et de Michel Knull, les deux juristes qui vont répondre aux questions de nos auditeurs. Bonjour Maître.
2: Bonjour.
1: Bonjour Michel.
3: Bonjour.
1: Michel va parler peut-être plus près du micro, s'il reste très loin derrière, on ne va pas l'entendre. Nous avons un premier appel, Marc au téléphone. Marc. Bonjour Marc, vous pouvez nous exposer votre cas en détail, nos amis juristes vous écoutent et ils vont y répondre juste après.
4: Oui, écoutez, tout simplement, j'ai fait une faillite civile, donc il y a deux mois, donc on a reçu le dossier, donc la réponse il y a 15 jours, et donc la réponse a été positive en notre faveur, donc voilà, donc on avait un surendettement avec ma compagne de 134 000 euros, donc on n'arrivait plus à joindre les bouts, et puis voilà, donc on a fait cette faillite civile, donc voilà, en gros c'est un peu ça.
1: Michel.
5: Oui, bonjour Marc, oui, votre dossier était très intéressant et le jugement est de votre tribunal, bien sûr, Alsace-Moselle, c'est le droit local, c'est pourquoi la faillite civile, comme vous le dites, la liquidation judiciaire, fonctionne, ce qui n'est pas le cas dans d'autres départements de France. Et donc, en même temps, je peux dire, vous avez eu beaucoup de chance, parce que j'ai lu attentivement le jugement. Eh bien, c'est une bonne chose, parce que ça vous libère et ça vous permet de redémarrer à zéro. Vous n'avez pas encore vu le mandataire judiciaire?
4: Non, j'ai rendez-vous avec le mandataire le 25 juin.
5: Voilà, donc faites bien votre budget, puisque durant un an, donc c'est lui qui prend le dossier en charge avant de proposer la clôture des comptes d'ici un an et de la soumettre donc au tribunal. Donc vous n'avez plus les dettes à honorer, celles qui sont qui sont dues jusqu'au 15 mai, date du jugement. Hein. Il est certain que les nouvelles dettes ou les choses du budget courant sont à honorer pour que vous reveniez bien sur les rails. C'est une nouvelle vie qui commence pour vous. C'est, je crois, vous le ressentez déjà, monsieur Marquin. Ben bravo, hein. Bravo, bravo, vous réalisez tout à fait maintenant, oui.
4: On a eu du mal à réaliser, hein, parce qu'on se pensait qu'on n'arrivait plus à s'en sortir. Et c'est vrai que aussi un peu grâce à vous, avec vos conseils et tout ça, voilà. Encore un grand merci. Hein.
5: Donc c'est une deuxième chance, on peut dire, pour vous, hein. Voilà, c'est merveilleux, hein. Vous avez encore des questions précises? Vous
4: êtes sur le budget mensuel.
5: Oui.
4: Pas trop comment ça va se passer.
5: Oui.
4: Donc moi j'ai fait un petit budget provisionnel.
5: Oui.
4: Si vous pouvez me guider un peu plus.
5: Voilà.
4: C'est pas mal.
5: Donc je crois il y a un revenu de 2160 en moyenne. Hein. Un revenu de 1005 pour la compagne. Vous n'êtes pas marié. Vous avez un loyer donc de 750. Hein.
4: Oui.
5: C'est un appartement, une maison.
4: C'est une maison.
5: Maison, voilà. Donc, ok. Alors, expliquez-moi la suite du budget. Pour le chauffage, vous avez quoi, moyenne mensuelle?
4: Écoutez, on a du mazout, hein.
5: Oui. Donc, divisé par 12.
4: 167 euros mensuels.
5: 167, donc 170.
4: Et 170.
5: Oh, il va chuter un peu, hein. Ouais. Par rapport. L'eau, c'est de combien?
4: 27,40 par mois.
5: Intéressant, 27,40, hein, vous avez fait des beaux calculs, hein, mettons 28. Hein. Oui. Électricité?
4: 56.
5: Par mois?
4: Oui.
5: Je mets 60, parce que maintenant vous êtes libéré, vous serez peut-être moins économe. Hein.
4: Oui.
5: Le gaz?
4: On n'a pas de gaz.
5: Bien, téléphone?
4: 110 euros.
5: Le tout, avec les portables, non, monsieur?
4: Le portable, c'est à part.
5: Ah ben, le téléphone, alors 110 euros, c'est quoi?
4: Avec Internet et tout ça.
5: Ah, dis donc, je croyais que c'était moins cher quand on avait un abonnement.
4: Ouais, mais on a un abonnement, vous savez, mais on dépasse tout le temps avec le téléphone sur les portables.
5: Ah, comme ça. Ouais, ben.
4: 08,
5: ah, ah.
4: Voilà.
5: Vous êtes des travailleurs de la nuit, vous, hein?
4: Peut-être.
5: Portable, vous arrivez à combien?
4: 63 euros.
5: Ouais. 63. Vous le mettez aussi sur le budget, hein, quand vous serez chez la liquidatrice ou le liquidateur. Il y a une auto, je crois, hein? Ou deux. La vôtre à quelle année? Combien d'années?
4: 2001.
5: 2001, c'est quoi?
4: C'est une Picasso.
5: Ah, c'est beau Picasso, hein? Donc, il faut à peu près prévoir la valeur, les kilomètres, voir les bosses et tout. Vous payez combien d'assurance?
4: Moi, je paye, donc, avec ma compagne, on a pour 66 euros.
5: Par mois?
4: Par mois.
5: Eh bien, vous êtes des bons conducteurs, hein? Et elle a quoi comme voiture?
4: Elle a une Corsa, mais bon, qui a 13 ans.
5: Ben, c'est bien. Corsa, donc, 13 ans, c'est de 96, hein? Une Forza. Ok. L'assurance, donc, vous n'avez pas de mutuelle, non?
4: Donc, on a une mutuelle donc, pour nous et une mutuelle pour le chien.
5: Oh
4: ouais.
5: Bah, dites, ça existe, les mutuelles pour les chiens?
4: Eh oui, ça existe.
5: Bah, je ne savais pas, hein.
4: Voilà.
5: Ah, ben, dites donc.
4: 78 euros.
5: Par mois?
4: Oui.
5: D'accord. Impôt sur le revenu, vous avez combien, vous?
4: Assurance logement.
5: Oui, vous l'aviez... Vous, ah oui, vous avez combien d'assurance logement? C'est normal.
4: 8 euros par mois.
5: Ah, ça va. Impôt sur le revenu, vous en avez, vous?
4: Oui, 170 euros.
5: Monsieur, 170, et madame?
4: Non, non. Elle est, comme elle est veuve, elle ne paye pas nada.
5: Ah, c'est bien d'avoir une compagne veuve, hein.
4: Elle a aussi une pension de veuvage.
5: Oui, elle est de combien?
4: 179,50.
5: Veuvage? 179,50. D'accord. Donc, taxe d'habitation est de combien?
4: 44 euros.
5: Par mois. Si vous avez rien. Frais de transport. Alors, vous avez, vous, je crois que vous faites les frais réels, tous les deux, hein, pour aller au boulot.
4: Oui, voilà, pour 329 euros.
5: Oui. Vous arrivez à combien?
4: Bah, écoutez, moi, ça, c'était mon chiffre, moi, 329.
5: Et madame?
4: Mais elle ne les fait pas sur ça.
5: Et alors, elle roule aussi en voiture. Il faut le prévoir, hein, pour le mandataire, c'est important. Puisque dans le budget, vous mettez monsieur et vous mettez en dessous madame. Ou madame au-dessus, si vous êtes...
4: C'est quoi, elle a pratiquement 50 euros par semaine.
5: Ben oui, mais vous le mettez, vous l'expliquez par les kilométrages. Et par en conformité avec le barème fiscal et le type de voiture... Vous faites la multiplication et vous avez le résultat. Admettons 200, on part sur cela. Alimentation, à peu près, vous faut combien tous les deux?
4: Écoutez, moi j'ai mis donc alimentation, hygiène, et habillement, j'ai à peu près mis 750. Hein.
5: D'accord. Vous devriez le détailler un peu pour le mandataire qui ne prenne pas peur. Hein. Alors, mettez pour l'alimentation, par exemple, je dis comme ça, 550. À vous de faire un peu l'approche. Pour l'hygiène, vous mettez à peu près donc la brosse à dents, les tubes dentifrice, mettez à peu près 85-90, et vous mettez l'habillement pour vous d'une part et pour elle d'autre part, hein, pour différencier. En principe, les femmes sont plus coquettes, mais je sais pas si c'est le cas chez vous, hein. Et vous avez, je crois, donc pas d'autre chose, mais une pension alimentaire, hein. Oui, plus hygiène, par exemple, 90, et plus habillement, vous mettez monsieur, vous mettez et madame. Et un montant pour arriver à peu près au chiffre entre 700 et 750, hein? D'accord, donc nous avons fait toutes vos dépenses, et nous avons vos recettes. Les 2160, c'est OK, les 1005, c'est OK, les 179, c'est OK, hein? Donc, en ressources, donc, ça nous fait 3800, hein, de revenus, hein? Ouais, 28, d'accord. Et nous avons en dépenses, je vais le calculer, 11, 19, 25, 33. Vous arrivez, on a fait donc des frais réels à 2996. Donc, il vous reste une marge de 3828 moins 2996. 10, 12, 13, 8. Donc, le mandataire pourrait vous demander une somme mensuelle quand même de l'ordre de 800 euros, hein. Donc, l'importance du budget, hein? D'accord? Le mandataire vous demande ces sommes-là, parce qu'il est en droit et qu'il l'applique vraiment en ce moment. Donc, l'importance du budget, de bien le prévoir, quitte à gonfler un peu le poste, la nourriture, comme vous faites un détail alimentaire, hygiène, etc. Si vous avez un autre poste ou des frais médicaux qui sont à votre charge, parce qu'il y a des franchises, il y a machin truc, je ne sais pas. Quand je vois mes fiches, je suis toujours étonné de tout ce qu'on enlève en forfait, en franchise, etc. Donc, avoir aussi, puisque sur le plan médical, ça vous fait peut-être aussi 10, 20 euros, hein, j'en sais rien. Avoir, hein. Donc, voilà à peu près, parce que le mandataire, donc, durant cette année où il gère le dossier, jusque la fin de son mandat dans un an, quand le dossier sera donc clôturé, et donc il vous demandera de faire un effort, et c'est ça qu'il faut négocier, parce que ça inclut les honoraires du notaire. Pour les gens qui n'ont rien, au sens effectivement du budget négatif même, eh bien là c'est le trésor qui paye les mandataires dans les 2005 à peu près, dans votre cas donc, et il va se nourrir sur vous, et puis voilà, il payera des frais de justice, des choses comme ça, qui sont des créanciers privilégiés, hein.

0: le régime. Hein. Donc là, il faut faire attention. D'accord ? Vous pouvez le mettre. Bien sûr, moi, je ne vous en dissuade pas, mais je vous préviens. Vous avez un budget donc dans votre TG qui est relativement limité, puisqu'ils prennent les budgets donc Banque de France, etc. Donc vous pouvez jouer un peu sur le chauffage, etc. Je vous donne encore Maître Neubauer, l'avocate. Elle pourra compléter un peu mes dires, puisqu'elle connaît bien le tribunal dont vous dépendez, mais dont je ne vais pas parler. Ça reste entre nous. Ok. À bientôt, hein.
1: Oui, tout à fait. J'étais simplement en train de me dire qu'il faudrait un petit peu augmenter la facture de chauffage parce que bon, j'ai vérifié hier soir par curiosité, comme je le fais de temps à autre, l'évolution du prix du pétrole. Il a quand même augmenté de 18 ou 19 dollars dans les deux derniers mois. Et comme on va vers l'automne, donc faites un peu attention à ce poste-là. Maintenant, pour le reste, effectivement, vous êtes dans une procédure de liquidation judiciaire, et c'est vrai que dans le 67, le 68 et le 57, on a de la chance, on a cette procédure. Donc ça va, comme le disait Michel tout à l'heure, totalement, régler vos problèmes de surendettement. Ça va prendre encore à peu près une année. À la fin de cette année, vous aurez une l'administrateur va demander effectivement, enfin le mandataire judiciaire plutôt, la clôture de la procédure, et puis après vous serez comme un bébé tout neuf, et puis après il faudra se remettre effectivement à vivre normalement. Bon, je pense que là, ça va déjà mieux. Et surtout, à garder les bonnes habitudes que vous avez prises maintenant de contrôler votre budget. J'étais très agréablement surprise de vous voir détailler le tout. Et je me dis toujours que quelque part, ça a quand même quelque chose d'éducatif. Merci.
2: Oui, on a eu droit à un calcul en direct. Merci Marc, bonne journée à vous. On poursuit en musique. Et juste après, nous aurons comme invité Catherine Trottmann.
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0: toujours un plaisir d'écouter Neil Young, un titre malheureusement de circonstance, After the Gold Rush. Alors nous avons une invitée à Radio Crésus, il s'agit de Catherine Trautmann, vice-présidente de la communauté urbaine de Strasbourg et députée européenne en 89, réélue en 94 et 2004, actuellement tête de liste Grand Est aux élections européennes de dimanche. Madame Trautmann, bonjour.
1: Bonjour.
0: C'est avec grand plaisir que nous vous accueillons dans les locaux de Radio Crésus. Alors, il semble évident aujourd'hui que du fait de la crise, la question du surendettement est devenue une question politique essentielle. Aujourd'hui, comment répondre à la détresse croissante de bon nombre de nos concitoyens ?
1: Comment répondre à cette détresse ? D'abord, je pense qu'il faut changer le modèle économique et social. Parce que à partir du moment où la vie personnelle, où le travail est secondaire par rapport au profit, on a un moment où la machine devient où elle s'emballe, c'est ce que nous vivons. Elle est d'ailleurs emballée et nous ne savons pas jusqu'à quel point, puisque dans toute cette période, nous voyons des entreprises fermées, du chômage partiel. Il est donc urgent d'avoir aujourd'hui des garanties, à la fois sur le plan national et sur le plan européen. Ces garanties, ce sont des minima qui doivent permettre à chacun de vivre dignement avec les allocations de chômage, avec les soutiens nécessaires lorsqu'on est handicapé, lorsqu'on est retraité. C'est en même temps aussi une redistribution du travail, de la formation, de l'accès à l'emploi, ouverture du crédit par la BEI aux petites entreprises pour éviter qu'elles ne chutent et qu'elles ne se retrouvent dans une situation de trop grande difficulté pour rebondir, accès à des formes de crédit, je pense, différents. Je pense en particulier au coût de l'assurance crédit aujourd'hui, mais c'est aussi le cas pour les particuliers. Et donc pour les particuliers, c'est vrai que les dispositifs sont plutôt nationaux, mais que nous devons faire le relais, à la fois dans le soutien aux associations de solidarité, soutien aussi au microcrédit, et nous envisageons d'avoir sur le plan européen une mobilisation du Fonds social européen sur des dispositifs nouveaux qui permettraient d'intervenir. On a tenté de faire passer un statut des entreprises à but non lucratif et un statut pour les associations, ce qui permettrait d'avoir au fond une structure support qui permettrait d'organiser cette solidarité pour les personnes les plus en difficulté. Il y a une autre question enfin qui est celle de la résorption de la pauvreté en Europe, de la pauvreté en même temps dans le monde, puisque nous avons de ce point de vue souhaité, en tout cas pour les socialistes européens, proposer notre plan d'action en même temps avec le même calendrier que les objectifs du millénaire qui concernent la faim et la pauvreté.
0: Alors justement, on a le sentiment que pour toutes ces questions, l'Europe peut apporter de manière concertée des solutions d'envergure et que la question n'est plus nationale, justement. Je suppose que vous le confirmez.
1: La question n'est plus nationale. Notre problème aujourd'hui, c'est d'arriver à imposer ces décisions sur le plan européen avec la concertation, la participation de toutes les organisations de la société civile. Je pense en particulier aux associations de solidarité qui travaille avec ce qu'on appelle habituellement le quart monde. J'aime pas tellement cette expression, mais je pense à eux parce qu'ils nous ont interpellés dans cette campagne justement, et je pense aussi bien sûr aux organisations syndicales. Je crois que on peut pas avoir, il faut pas traiter séparément les sujets parce que on l'a trop fait par rapport aux chômeurs par exemple, en les considérant comme des gens exclus du travail et non pas comme des personnes qui sont temporairement privées d'emploi, où on a séparé la question du logement à la question de l'insertion économique, et je pense qu'il faut le considérer comme un tout et avoir des plateformes de réponse et de contact pour les gens qui peuvent trouver la réponse sur le plan de la santé, sur le plan du logement et sur le plan de l'emploi.
0: Des solutions globales donc.
1: Oui.
0: Aujourd'hui on est surpris par la diversité du surendettement. Elle touche les jeunes, les femmes seules, les familles défavorisées, aussi bien que les cadres, des personnes avec un niveau de formation élevé. On suppose donc un champ de réflexion très vaste qui tend d'apporter des solutions diversifiées, adaptées.
1: Oui, je suis cette question du surendettement depuis longtemps. Bon, je n'ai pu le faire de manière très direct pendant un moment où je n'avais pas de responsabilité exécutive, mais ce qui m'avait frappé déjà il y a quelques années, que ce soit dans les services hospitaliers, que ce soit même à la communauté urbaine ou dans d'autres structures, j'avais constaté un taux plus élevé que ce que je pensais de surendettement parmi les personnes qui sont, comment dire, à la jonction temps partiel ou salaire relativement bas ou moyen, mais sans avoir l'assurance de travailler de manière continue. Donc on voit qu'en fait, on a des situations de fragilisation qui sont des situations qui ne sont pas forcément liées à une absence de formation ou de qualification, mais qui est liée aux conditions du travail. C'est donc extrêmement important d'arriver à une sécurisation du parcours professionnel, de manière à ce que les gens puissent avoir un niveau de ressources et un niveau d'heure qui permet effectivement de s'en sortir. Moi, ce qui m'a effrayé dans cette campagne, c'est de rencontrer des salariés qui m'ont expliqué que leur patron leur demandait de faire des heures gratuites. Et c'est aussi de voir à quel point on recule, si vous voulez, les pauses ou on les supprime. On crée des conditions de travail dans lesquelles les gens vivent un stress de plus en plus important. Et quand ils ont pris des crédits pour la maison, pour la consommation, pour payer les études des enfants, ils se sentent dans une impossibilité de défendre leurs droits dans le travail. Et donc, on a, je pense que cette hyperconsommation et cette manière dont on a poussé les gens à consommer les a rendus complètement dépendants. Et c'est là où, en fait, en France, on a quelques garanties. Parce qu'on on a un plafond de crédit. C'est pas comme, par exemple, au Royaume-Uni où des gens ont endetté leurs petits-enfants. Donc on n'atteint pas cette situation. La faillite personnelle est une solution, mais c'est toujours la dernière et la plus difficile à vivre. Donc ce qu'il faut, je crois, ce qui est très important, c'est que les gens se sentent, dès qu'ils commencent à voir que le surendettement est là, il faut qu'ils puissent tout de suite s'organiser, aller parler. Moi, nous avons eu un débat au sein de l'équipe socialiste et républicaine du conseil municipal, où nous avons, à propos de ma tante, du crédit municipal, constater que ça repartait, c'est-à-dire que les gens venaient déposer des gages de manière beaucoup plus fréquente. On a constaté aussi qu'ils remboursent, ils ont vraiment, ils mettent un point d'honneur à rembourser, à pas rentrer dans le circuit infernal. Donc il faut bien maintenir des possibilités, mais elles sont toujours pénalisantes. Et si socialement, si dans les entreprises, les gens sont écrasés et pas soutenus, à ce moment-là, on n'arrive pas. Et je vois qu'à la sortie des prud'hommes, je discutais avec des conseillers prud'homaux qui m'ont dit à quel point aujourd'hui les contentieux explosent et comment ils arrivent à défendre les gens, mais comment, s'ils les garantissent d'une certaine manière dans une issue qui peut être temporairement favorable, cela ne règle pas le problème de fond. Et c'est la raison pour laquelle je crois qu'on a aujourd'hui un filet social à reconstituer, une coordination des associations des travailleurs sociaux, un suivi du cas des personnes en respectant leur confidentialité, mais en les accompagnant psychologiquement, socialement, à tout point de vue.
0: Je suppose que le danger, c'est une forme de résignation. Alors, oui. Dans ce contexte-là, c'est un peu surprenant. Si on investit le champ politique, il y a aussi une forme de résignation à l'égard du politique. On parle d'un niveau d'abstention record dimanche, qui manifeste clairement cette rupture qui existe entre le citoyen et le politique, d'où parfois un niveau de détresse renforcée. Comment est-ce qu'on recrée ce lien ?
1: Le lien à propos d'Europe est difficile parce que, en fait, nous sommes dans le cadre d'un scrutin qui est un scrutin ambigu. Il est à la fois national et régionalisé. Donc, les gens se situent mal par rapport au scrutin. Ça correspond pas à leur région administrative. Ils comprennent pas, par exemple, qu'on est obligé de faire campagne dans 5 régions et que le Grand Est, pour donner cet exemple-là, est la région, la circonscription électorale la plus vaste. Donc, ça va du fin fond de la Nièvre jusqu'à le fin fond de la Champagne-Ardenne. Donc c'est très compliqué. Mais en même temps, je crois qu'il y a deux choses. Il y a le fait que notre vie politique nationale est toujours nationale au centré. Tout ce qui doit se passer se passe à Paris. Et c'est toujours à partir de la lorgnette de la capitale et de la vie politique nationale que l'on traite les questions européennes, en dépit du calendrier, en dépit de l'importance, en dépit de l'explication nécessaire sur le fait que l'Europe détermine à peu près entre 60%, entre 60 et 70% des décisions de notre Parlement national. Et puis il y a une frustration. Il y a une double frustration. Une frustration dans cette campagne qui part trop tard. qui n'est pas assez explicative et complète pour les gens, qui n'est pas assez concrète. Dès qu'on explique concrètement ce qui se passe et comment l'Europe peut être utile, et comment elle l'est déjà, n'est-ce pas, dans nos quartiers avec les programmes urbains, dans le soutien aux programmes régionaux, dans l'accès à la recherche pour, par exemple, pour les PME, etc. Je veux dire, il y a toutes sortes de choses qui sont tout à fait concrètes dans le soutien à la transfrontalière, pas assez encore, mais voilà. Et ça, ce n'est pas assez présent et assez compréhensible. Et puis, il y a une campagne qui a été en quelque sorte, aspirée, détournée des gens, et qui ne permettait pas de répondre à cette frustration qui est pourtant si importante maintenant, parce que je pense que l'étape dans laquelle nous sommes, surtout avec la crise, c'est est-ce que l'Europe peut être utile dans cette crise ? Est-ce qu'elle va prendre le tournant des politiques européennes qui puissent répondre correctement, au bon niveau, si vous voulez. Quand on voit ce que font les Américains, c'est sidérant de voir ce qu'on fait pas sur le plan européen. Et donc, on a besoin d'une politique industrielle. Moi, j'ai pris 5 engagements au nom des élus du Grand Est, notamment sur la métallurgie, la sidérurgie, l'automobile, mais aussi sur l'agriculture et sur l'économie sociale. Parce que si on n'a pas la possibilité de soutenir l'innovation sociale, et pas seulement l'innovation technologique, alors on répondra pas correctement. Et il n'y a pas de démocratie possible sans droits sociaux. Et c'est ça la question. Et je trouve que malheureusement, le débat qui aurait dû porter là-dessus ne l'a pas fait assez. Et j'en suis désolé parce que je pense qu'on a été un peu privé de ce débat démocratique.
0: Ok, mais écoutez, je vous remercie. On va poursuivre en musique sur Radio Crésus. C'est juste après un nouvel appel.
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0: Nous poursuivons notre série d'entretiens avec Liliane que nous avons au téléphone. Liliane, oui. Est-ce que vous m'entendez bien? D'accord, alors n'hésitez pas à parler très fort. On va écouter ce que vous avez à nous dire. N'hésitez pas à exposer les choses en détail. Michel est déjà prêt à côté de moi. Maître Neubauer également. Je vous en prie, allez-y.
1: Voilà, vous exposez en deux mots. Vous avez un problème, donc vous êtes avec une amie. Vous êtes donc en indivision propriétaire d'une maison. Et vous-même, vous avez pas mal de dettes. Ou certaines, vous êtes prises toutes les deux au piège, hein? Voilà. Donc c'est ça, la gestion de votre problème. Et vous avez de votre côté un plan donc de surendettement qui est limité dans le temps, et je crois c'est une année, et après le dossier sera revu pour qu'il vous concerne. Mais ce qui est bien, on préserve le bien immobilier en disant, ok, vous avez un bien immobilier, on veut pas qu'il soit vendu, puisque vous relogez, ça coûterait sans doute même plus que ce que vous payez, hein. Donc voilà l'aspect positif de votre dossier. Donc il y a d'autres aspects avec des dettes à la consommation, puisqu'il y a un endettement qui fait quand même 140 000 euros à peu près, hein. Voilà. Et la dette sur la maison est de combien encore? Oui, un peu moins de la moitié. Oui, c'est un peu moins de la moitié, hein? D'accord. Et puis vous avez des prêts que vous avez signés ensemble aussi, et où votre ami a une assurance maladie, où vous avez un problème, je crois, avec un des créanciers, hein? Voilà. Je vais donc vous passer notre ami Maître Neubauer, avocat, qui pourra vous répondre sur le plan de l'assurance lié à ce crédit à la consommation.
2: Oui, donc quand vous dites que l'assurance ne veut plus prendre en charge, comment est-ce que ça se présente concrètement? Il y avait une assurance à l'origine et ils l'ont dénoncée, ou comment ça se passe? Oui. Mais donc en fait, dans le contrat d'assurance, vous avez des conditions générales. Et il faut vérifier ce qui a été indiqué dans les conditions générales, parce que si effectivement ça ne colle pas avec les conditions générales, il y a un contrat, ils sont tenus par le contrat. Si dans les conditions générales, il y a marqué qu'ils prennent en charge que 11 mois, mais bon, ça m'étonne. Souvent, vous avez des assurances qui prennent en charge 18 mois ou 30 mois, ou selon qu'il s'agit d'un accident du travail ou d'une maladie, je dirais, non liée au travail. Mais là, ce délai de 11 mois, moi, ça me semble assez inhabituel. Donc, il faut vérifier exactement ce qu'il y a dans les conditions générales. Parce qu'ils ne peuvent pas, comme ça, du jour au lendemain, changer les conditions générales des conditions générales. C'est un contrat. Ils sont liés par le contrat. Donc, c'est le premier point qu'il faut vérifier. Enfin, moi, je trouve ça très curieux, hein. J'ai pas les conditions générales sous les yeux, donc il est très difficile de vous donner quelque chose de, une information sûre, mais c'est tout à fait inhabituel. Donc, vérifiez ce qu'il y a marqué dans votre contrat, parce que moi, ça me semble très bizarre.
3: Je sais qu'on a eu le même souci, parce qu'ils prennent en charge aussi la maison de la maison, puisqu'il y a une
2: Oui, donc c'est totalement illégal. Donc s'il y a dans le contrat que votre ami est pris en charge jusqu'au terme de sa maladie professionnelle, ils ne peuvent pas se permettre comme ça de couper au bout de 11 mois, ce serait trop facile. Ils sont tenus par le contrat, donc il faut les relancer par recommandé, et il faut faire attention à ne pas laisser passer les délais de prescription. Donc je dirais, il faut très très vite s'en occuper, à la limite demander un coup de main à une association de consommateurs. Ils savent faire, et ça permettra de débloquer la situation, parce que... Oui, bon, ça, d'habitude, quand c'est un particulier qui leur écrit, il y en a beaucoup qui ne daignaient pas répondre. D'habitude, on a des réponses, soit quand c'est une association de consommateurs, soit quand c'est l'avocat qui écrit. Là, il commence à se dire que tiens, il faudrait peut-être répondre.
3: Par contre, sinon, si vous êtes sur un
2: ça, je crois que c'est Michel qui va être mieux à même de vous répondre, puisque lui...
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5: Bienvenue sur Radio Crésus pour ce nouveau Flash Info Conso. Avec nous, Marilyn Wächter, responsable juridique à la Chambre de Consommation d'Alsace. Bonjour Marilyn.
6: Bonjour.
5: Et à l'antenne Régis Alter de Crésus Alsace. Alors, la thématique d'aujourd'hui, le nouvel extrait standard des tarifs de banque. La comparaison du coût des services de banque est-elle possible? Alors, il faut savoir que depuis avril 2011, les banques se sont engagées à afficher le tarif concis de 10 services les plus communément utilisés par les clients. Cette information est-elle vraiment suffisante pour arrêter son choix sur tel ou tel établissement de banque?
6: Alors, où trouver cet extrait standard des tarifs?
5: Alors, cet extrait standard des tarifs, on peut y avoir accès de deux façons. Soit sur les plaquettes tarifaires de l'établissement, soit sur son site internet. Et je vous propose de voir en détail chacun de ces 10 services de référence.
6: Que peut-on dire sur le premier service de référence, c'est-à-dire l'abonnement permettant de gérer ses comptes par Internet?
5: Alors, selon les banques, le coût de ce service varie de 0, c'est-à-dire qu'il est gratuit, à 36 euros par an. Sachant que vous trouverez beaucoup de banques où ce service n'est aujourd'hui plus payant. Environ 68 établissements sur les 126 référencés. Alors attention, car comme l'annonce le premier rapport de l'Observatoire des tarifs bancaires, les niveaux de services proposés par les établissements sont variables et vont de la simple consultation des comptes à des services de virement, voire même des services de transactions boursières.
6: Que s'étend sur le deuxième service au tarif affiché, c'est-à-dire les alertes SMS sur la situation du compte?
5: Alors ce service vous coûtera au plus cher et par mois environ 5 euros ou sera gratuit auprès d'autres banques. Ce service vous permet d'être informé par SMS, par exemple, du solde d'un compte, selon une périodicité choisie, d'un dépassement du découvert autorisé ou encore de la position d'un compte lorsqu'un seuil défini est atteint. Là encore, les offres de ce service sont très variées. Il faudra bien vérifier l'étendue du service selon chaque banque. Il est à noter que ce service alerte par SMS peut être utilisé pour une bonne gestion budgétaire.
6: Et en ce qui concerne les tarifs affichés pour les cartes bancaires et les cartes de paiement?
5: Alors pour les cartes internationales à débit immédiat, leur coût varie de 0 euros à 42 euros par an, la majorité étant facturée entre 30 et 40 euros par an. Les cartes internationales à débit différé ont un coût qui varie entre 0 et 54 euros par an. Pour les cartes de paiement à autorisation systématique, leur coût varie de 15 euros à 34 euros par an. Alors il est dommage que ces dernières cartes à autorisation systématique soient facturées alors qu'elles sont un bon outil de gestion budgétaire, notamment pour éviter un découvert bancaire. On peut également constater qu'il y a une hausse des tarifs observée pour ces trois types de cartes.
6: Un autre service au tarif affiché concerne les retraits d'argent dans les distributeurs de banques hors réseau. Que peut-on en dire?
5: Alors, ce service concerne les retraits effectués dans des distributeurs qui ne sont pas gérés par le réseau de l'établissement bancaire. Le coût de ce service varie entre 0 et 1 euro le retrait. Et lorsque ce service est payant, il n'est souvent appliqué qu'à partir d'un certain nombre de retraits. Par exemple, à compter du quatrième retrait, eh bien la banque vous facturera 1 euro.
6: Et concernant les virements externes dans la zone euro, ou virements SEPA?
5: Là encore, ce service est soit gratuit, soit payant à hauteur maximale de 5 à 6 euros.
6: Et est-ce la même chose pour les tarifs de prélèvement?
5: Alors, pour les prélèvements, attention, il faut bien distinguer le coût de la mise en place de l'autorisation de prélèvement du coût unitaire de chaque opération de prélèvement qui s'ensuit. En très grande majorité, les établissements pratiquent la gratuité pour la mise en place des prélèvements au bénéfice des organismes publics ou assimilés. Par exemple, pour payer une facture d'électricité ou de gaz. Pour les autres établissements privés, par exemple, les tarifs de mise en place peuvent vous coûter jusqu'à 9,75 € l'autorisation.
6: Et que peut-on dire des frais d'intervention?
5: Alors, ces frais d'intervention vous sont facturés en cas d'opération impliquant une intervention spécifique de la banque sur votre compte, par exemple, en cas de dépassement du découvert autorisé, obligeant à forcer le paiement. Ces frais sont en moyenne de 8 euros, tarif élevé, qui vaut pour chaque incident obligeant une intervention sur le compte. Nous savons à Crésus que ces frais peuvent rapidement rendre un budget fragilisé totalement ingérable.
6: En conclusion, que dire des informations tarifaires délivrées par l'extrait standard des tarifs de banque ?
5: Alors cet extrait standard est une première étape vers plus de clarté des tarifs pratiqués, mais cela n'est manifestement pas suffisant pour trouver la banque la moins chère à service équivalent. Donc nous pouvons formuler deux conseils. Premier conseil, ne vous arrêtez pas donc au seul tarif de cet extrait standard. Et ensuite, si vous voulez vraiment faire jouer la concurrence, il vous faudra rechercher quelle est la réalité du service rendu qui se cache derrière cette liste un peu trop standard.
6: Merci pour ces informations et à bientôt pour un nouveau Flash Info Conso.

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1: Bienvenue sur Radio Crésus, nous sommes heureux de vous retrouver pour ce nouvel épisode de notre programmation consacrée aux addictions, aux jeux d'argent et de hasard. Notre épisode d'aujourd'hui met à l'honneur les témoignages de personnes qui ont vécu ou qui vivent encore la problématique de l'addiction aux jeux d'argent et de hasard, soit parce qu'elles en sont directement victimes, soit parce qu'elles ont un proche qui est concerné. Avant d'écouter notre premier témoin, je vous propose de rappeler la définition des jeux d'argent et de hasard, telle que nous pouvons la trouver sur le site internet joueurinfoservice.fr. Les jeux sont d'argent et de hasard lorsqu'ils reposent sur l'argent d'une part, le joueur mise dans l'espoir d'un gain de l'argent qu'il ne peut reprendre, et puis les jeux d'argent et de hasard reposent aussi sur le hasard. L'issue du jeu repose uniquement ou principalement sur le hasard. La loi, quant à elle, donne la définition suivante. Est un jeu de hasard, un jeu payant où le hasard prédomine sur l'habileté et les combinaisons de l'intelligence pour obtenir le gain. De cette définition légale, nous pouvons définir deux catégories de jeux. Les jeux qui reposent sur le pur hasard, c'est le cas des jeux à base de loterie, roulette, jeu de tirage, jeu de grattage, machine à sous, jeu de dés, etc. Et puis, d'un autre côté, nous avons les jeux mêlant hasard et habileté, tels que le poker et paris sportifs et hippique. L'habileté, l'expérience ou les connaissances d'un joueur entrent en ligne de compte, mais c'est le hasard qui déterminera pour l'essentiel le résultat du jeu, à la différence des jeux reposant principalement sur l'habileté, comme le billard ou les fléchettes. Cela étant rappelé, je vous propose de recevoir notre premier témoin, Marc. Bonjour Marc.
2: Bonjour.
1: Alors Marc, vous n'êtes pas addict aux jeux d'argent et de hasard, et pourtant, vous avez beaucoup de choses à dire aujourd'hui à ce sujet en tant que père.
2: Exact.
1: Exact. Hein. Alors c'est vrai que Marc, vous avez un fils qui est victime d'une pratique excessive des jeux d'argent et de hasard.
2: Exact aussi.
1: Voilà, et donc il est important aujourd'hui aussi pour nos auditeurs d'avoir accès à la parole des proches, des parents, tels que vous l'êtes, Marc, à propos de cette addiction dont on n'ose pas ou peu parler. Alors Marc, vous avez décidé de témoigner sur Radio Crésus de la situation de votre fils, qui est victime donc de cette addiction aux jeux d'argent et de hasard. Je vous en remercie, parce que c'est pas facile hein, de s'ouvrir à ce sujet.
2: Oui.
1: Alors Marc, est-ce que vous pouvez d'abord nous décrire la situation actuelle de votre fils ?
2: Bah, mon fils est actuellement, il va vers ses 50 ans, est actuellement sous curatelle et en endettement auprès de la Banque de France, en commission d'endettement, avec un planning de 5 ans de curatelle et un planning de 4 ans de remboursement de ses dettes.
1: D'accord.
2: Voilà la situation actuelle. Et c'est un travailleur qui a toujours bossé, mm-hmm. qui gagne correctement sa vie, mm-hmm. de l'ordre de 2 500 € net impôts déduits, mm-hmm. et qui, je dirais facilement, quinzaine d'années, a des soucis, mais qui se sont amplifiés il y a 5-6 ans, mm-hmm. avec des dettes immenses, parce qu'il est addict au jeu. Mm-hmm. Il est un peu addict aussi à la drogue, mm-hmm. parce qu'il a un vécu qui a commencé avec l'ecstasy à 16 ans à peu près, mm-hmm. dans son apprentissage, et puis qui s'est transformé après en herbe, en...
1: Oui, cannabis.
2: Cannabis. Oui. Donc ça s'est un peu calmé, je dirais, au point de vue familial, parce que c'était une autre musique aussi. Mm-hmm. Et on a suivi tout ça, et puis il a trouvé une femme qui avait déjà des enfants, il a pris ses responsabilités, c'était relativement tard, il avait quand même la trentaine. Mm-hmm. Et cette femme l'a aidé à, disons, sortir de la drogue, mm-hmm. ce qui était pour nous... une inespérance, parce que quelque part, c'est une satisfaction inimaginable quand on a vu qu'il était nouveau sevré correctement, mm-hmm. et tout. Voilà, mm-hmm. mais bon, après, on a eu un moment de vie parfaite, bien, mm-hmm. puisque ça se passait bien, mm-hmm. et puis ça a redémarré avec un divorce en 2014-2015, mm-hmm. pour des histoires d'argent, parce que mon fils ne ramenait plus de revenus, puisqu'il utilisait tout pour du jeu.
1: D'accord.
2: Partiellement pour de la drogue, peut-être. On suivait de loin le dossier. Mm-hmm. Ça fait qu'on s'est retrouvés en 2019, avec 32 000 € de dettes, et des huissiers qui commençaient à taper, à suivre.
1: Bien sûr.
2: Il était séparé de son épouse, donc là, il était tout seul. Et puis, d'où notre intervention à un moment donné, et nous avons bêtement payé cette dette. Parce qu'on pensait que c'était suite à son divorce, suite à plein de choses. Et puis, bref, on a tellement bien payé les choses qu'on a oublié de regarder un peu plus profondément l'origine exacte de cette dette, qui était une espèce de prêt dans des sociétés de crédit, prêt qui reste ouvert. Et en payant, bien sûr, nous lui avons rouvert tout son crédit. Voilà. Et c'est reparti dans le mois même.
1: D'accord.
2: Puisque j'ai eu un courrier que j'aurais pas dû avoir, qui lui était adressé, mais qui est arrivé chez moi, et comme c'était une banque, j'ai ouvert sans regarder, et puis je suis tombé sur les fesses parce que je me suis retrouvé avec une situation, enfin on s'est retrouvé avec une situation de début d'entêtement nouveau dans la même société. Voilà.
1: D'accord. Marc, alors merci déjà pour cette...
2: je vous ai fait une synthèse un peu.
1: Cette synthèse, j'allais le dire, oui. Qui est assez... On voit que c'est très dense. Alors, ma première question, c'est en tant que parent, d'abord, comment... avez-vous vécu cette situation de votre fils qui est finalement victime, alors bien sûr de l'addiction au jeu d'argent et du hasard, mais pas seulement. Comment est-ce qu'on vit ça ?
2: Très mal. Très très mal, parce que je me berçais pas d'illusions, parce qu'il a toujours été un élève qui n'était pas très assidu au travail, mais très travailleur autrement, toujours disponible. Aimé par les gens d'ailleurs, parce qu'il a... C'est un garçon, des fois, quand on en parle à quelqu'un, parce que de temps en temps, il faut se libérer, on se retrouve dans des situations où les gens sont là, se posant des questions, se dire, est-ce que c'est les parents qui sont pas normaux, ou est-ce qu'effectivement, ils ont un problème avec leur fils. Enfin, toujours est-il qu'on s'est retrouvé dans une situation assez dramatique. Et dans le couple, heureusement qu'on... Nous, on a 50 ans de mariage sous peu. Bon, on n'a pas été, ça n'avait pas été construit sur du sable. Hein. Vous pensez bien que, quelque part, c'était dur. Mais comme on avait une entente et qu'on s'est... On a toujours discuté des problèmes en tant que couple. Et ce problème en particulier, et bon, on avait pris cette décision de cette première découverte de payer, puisqu'on avait quelques éléments financiers. Bon, bref.
1: Oui, donc il y a une partie de l'épargne qui a été utilisée pour...
2: Exactement, en disant, bon, je ne peux pas vous expliquer toutes les situations, parce qu'on a pris aussi des décisions dans notre prévision de retraite. On a pris des décisions de vendre des appartements parce qu'à un moment donné, on voyait bien que lui ne ferait jamais la gestion de ces choses-là, puisqu'il n'en avait rien à foutre. Et donc, on a vendu de l'immobilier, et puis ça fait qu'on avait l'argent facile pour payer ce
1: bien
2: truc.
1: Sûr.
2: La déception, bien sûr, ça a été quand, pratiquement au lendemain, enfin, disons un mois ou deux mois après, on redécouvre qu'il repart dans le même sens.
1: Oui, j'allais justement vous poser la question, quels sont les sentiments, ou que ressentez-vous finalement par rapport à votre fils, par rapport à ça?
2: Beaucoup de déception. Ouais. Je lui ai dit d'ailleurs, c'est la première fois que je lui dis un truc pareil, je lui ai dit un jour, j'ai dit, tu t'imagines pas quelle déception que tu nous fais suite à ce remboursement. Je parle pas du reste, je dis que tout le monde peut tomber, ou moi j'étais pas non plus, disons, un élément tout clean. Quand j'étais jeune, j'ai eu ma vie aussi.
1: Bien sûr.
2: Mais bon, je suis me redresser. C'est là où je comprends pas que il n'est pas compris. En plus, on l'avait envoyé chez un addictologue, donc en 2019. Et dès que les dettes ont été payées, il avait fini son addictologie en disant que ça servait à rien du tout, et que quelque part, il n'est peut-être pas tombé sur le bon psychiatre ou sur le bon service, je ne sais pas. On s'est contenté de ça parce qu'on n'avait pas d'autre solution.
1: Oui.
2: Et je suis aujourd'hui encore dans une situation où je ne sais pas ce qu'il est en train de faire, parce que là, il est reparti dans l'addictologie sur les conseils de la juge de curatelle.
1: Donc pour les soins, vous voulez dire qu'il s'est...
2: Oui. Et puis j'ai insisté là-dessus aussi. Et puis quelque part, on se retrouve dans une situation où on a peu d'informations. J'avais demandé à prendre un premier rendez-vous chez ce fameux psychiatre avec lui, comme je l'ai fait dans beaucoup d'autres
1: situations,
2: entre autres Crisus.
1: Oui.
2: Et je l'ai toujours accompagné pour être au clair, parce qu'il arrive aussi à dissimuler certains éléments.
1: Bien sûr, oui.
2: autant psychiatre qu'à nous-mêmes. Mm-hmm. Donc, je voulais que ce soit clair chez le psychiatre, je voulais que ce soit clair partout, mais je n'ai jamais vu ce psychiatre pour une raison ou pour une autre. C'est qu'il y a des rendez-vous qui changent. Je suis un peu insatisfait de ce système et j'aimerais bien trouver quelqu'un de compétent, quitte à devoir payer s'il le faut, parce que je préfère mettre de l'argent dans ça plutôt que de me retrouver encore une fois dans la même situation dans 4 ou 5 ans. De toute façon, on lui a mis des... On a mis des barrières, on a dit que c'était fini, que quelque part, on ne peut plus, on ne veut plus. Et puis, c'était pas lui rendre service, de toute façon.
1: Oui, donc c'est aussi cette décision que vous avez prise, je dirais, en couple, hein, avec votre épouse, de dire à un moment donné, voilà, on a pu aider à un moment donné. On a pu injecter, revenir à l'équilibre.
2: Oui, comme ça n'a rien servi.
1: Voilà, oui, c'est ça.
2: On n'en a pas participé pratiquement au reste, là, parce que là, il s'est retrouvé avec une dette au mois de février, avec une pression des huissiers, parce qu'autrement, il ne venait pas, mais je savais que ça allait venir, hein, parce qu'on suit ça de loin. Et puis, dans ses comportements, dans plein de choses, on voit qu'il y a des problèmes, quoi. C'est une évidence. Mm-hmm. Il ne payait plus son loyer depuis le mois de mai. Juin, 21. Et quelque part, bien sûr, le propriétaire, qui est le nouveau propriétaire de notre ancienne propriété, j'ai quelques contacts avec lui, heureusement pour lui. Et on s'est mis d'accord avec ce monsieur d'arrêter les suites, les poursuites, je dirais au mois de décembre, un truc comme ça, un échange de courrier. Qu'il arrête ses poursuites d'exclusion, disons, au mois de mars ou avril, je crois qu'il aurait pu le sortir de son studio.
1: Oui.
2: Chose que, réflexion faite avec mon épouse, on s'est dit, c'est pas possible, parce que là, ça va être le point de non-retour. Donc, on a fait un deal avec le nouveau propriétaire pour qu'il arrête les poursuites, en nous engageant à rembourser ses loyers.
1: Ses loyers impayés.
2: Bon, ça, c'était, je pense que ce n'était pas une très mauvaise chose, puisqu'il est aujourd'hui encore dans son studio, et comme il est sous curatelle, les remboursements se font tous les mois.
1: D'accord.
2: Dans le remboursement normal de son loyer.
1: Oui, d'accord.
2: Et puis le reste a été repris aussi par la Banque de France, avec un remboursement sur les 4 ans à venir.

0: de nos relations pour se faciliter quelques prêts, quoi.
1: D'accord. Voilà. Alors, vous parliez tout à l'heure de déception, hein, quand ouais. vous aviez effectivement...
0: Énorme.
1: Voilà. Alors, la déception, alors déception de quoi ? De ne pas avoir compris qu'il fallait s'arrêter ?
0: Bah, disons, déception, la première déception, c'est nous, qu'est-ce qu'on a mal fait, hein. C'est parce qu'on se pose quand même des questions. Je me posais la même question à l'époque de ses études et de sa scolarité. Moi, je n'étais pas toujours là. J'avais un métier qui faisait que j'étais absent énormément. Mais je ne vais pas pousser la faute sur mon épouse, hein, parce que quelque part, j'en suis autant responsable. Et déception, là, maintenant, plusieurs déceptions de suite. Disons, on n'a plus tellement de choses à mettre dans le positif. Et c'est ça qui est... Alors, quand vous êtes retraité avec un certain âge, c'est des choses qui, je crois, s'amplifient. Plus que quand c'est un jeune, qu'on se dit, bon, il a 19 ans, il a 20 ans, il a 25 ans, on peut redresser la barre. Mais quand on se rapproche de la retraite comme lui, parce que vers les 50 ans, dans 10-12 ans, il aura fini sa période de travail, je ne sais pas. Moi, c'est un truc, c'est quelque chose que dans ma tête, j'arrive pas à savoir comment ça va aboutir, vous voyez.
1: Oui, oui,
0: et
1: oui.
0: Ça, c'est une anxiété en plus.
1: Oui. Et pourtant, vous reconnaissez en lui l'addiction qui le ronge.
0: Je reconnais l'addiction, effectivement, parce que c'est cette addiction à la drogue, cette addiction, parce que là, maintenant, c'est aussi la coke. Hein, mais je ne peux pas vous donner la proportion des deux choses. Je ne sais pas si l'un est lié à l'autre, je n'ai aucune idée. Il a un métier qui est très prenant, qui est très stressant. Qui peut-être expliquer cette prise de coke, qui n'est pas non plus, je dirais, catastrophique, parce que dans le sens, il n'en prend pas tous les jours, je ne pense pas. Financièrement, de toute façon, je ne sais pas comment il ferait en ce moment. Et parce que là, il vit avec 80 euros par semaine.
1: D'accord.
0: Bon, on lui a tout déduit, il paye son loyer, il paye tout, mais il lui reste 80 euros.
1: Dans le cadre de la curatelle
0: 80 euros d'argent de poche par semaine.
1: D'accord.
0: Il se démerde comme il peut. J'ai toujours peur qu'il fasse encore des prêts ailleurs, parce que Je le vois mal, s'il n'est pas guéri de son addiction de jeu, je vois mal comment il s'en sort. Et puis on n'a pas de discussion à ce sujet, parce que je ne peux même plus aborder le sujet avec lui. Et vous savez, il se met en boule tout de suite, et puis il a tendance à élever la voix, à se lever. Moi, je suis, quand quelqu'un commence à s'en prendre un peu trop bruyamment avec mon épouse ou avec moi, je lève la voix aussi. Ça fait qu'on est arrivé dans un système qui fait aujourd'hui que la communication est très difficile sur ce sujet.
1: D'accord, il y a une forme de rupture de dialogue.
0: Oui, il y a une rupture de dialogue à ce sujet-là.
1: À ce sujet-là,
0: ouais.
1: D'accord. Donc c'est un sujet qui est très très sensible au sein...
0: Pour lui, ça a toujours été un peu une fuite style l'autruche, quoi. Il a toujours mis sa tête dans le sable. C'est pas possible de s'enterrer dans un merdier pareil pendant 3 ou 4 ans et d'attendre une échéance pareille. Parce que moi, c'est un truc qui me dépasse. Je suis toujours... Il n'y a peut-être pas non plus mon caractère. J'ai pris le taureau par les cornes quand j'avais des soucis. Je ne me suis jamais mis de côté ou un truc comme ça. Il faut régler aujourd'hui. Ouais. D'ailleurs, je vais vous raconter une petite épisode. Je ne sais pas s'il écoutera. S'il l'écoute, il se reconnaîtra. Mais à 10-12 ans, 10-11 ans, il est rentré dans la cour un samedi matin en courant. Ils avaient en cours le samedi matin. Et il a été suivi par un jeune du quartier, qui était un peu plus âgé que lui. Et quand il m'a vu, lui, il a foutu son sac par terre, et puis tout heureux, et puis le gamin, l'autre, lui a couru derrière, elle rentrait dans la cour aussi. Alors, j'ai eu une réaction, je ne sais pas si elle était bonne, mais j'ai dit au gars là, qui rentrait dans la cour, t'as un problème avec mon fils? Non, non, monsieur, j'ai pas de problème. Non, non. J'ai dit, si, t'as un problème, tu lui cours après, il essaie de t'éviter. Et c'est à ce moment, j'ai dit, si t'as un problème avec lui, tu le règles. Et puis, la main, il est parti avec son sac, et j'ai chopé le mien, j'ai dit, écoute, fiston, je voudrais quand même te dire une chose, c'est si tu pars le samedi avec un problème pareil dans ton dos, le lundi matin, je pense que tu vas passer un mauvais week-end, et le lundi pour aller en classe, t'as pas réglé ton problème.
1: C'est ça.
0: J'ai essayé de lui faire comprendre ce truc-là, alors je sais pas s'il l'a bien compris, parce que c'est difficile. Hein.
1: Oui, mais ce que j'entends aussi, c'est que vous avez bien sûr conscience que votre manière d'être n'est pas la sienne.
0: Ouais.
1: Mais c'est compliqué parce que généralement, on voit les choses en fonction de son cadre de référence.
0: Exactement.
1: Et c'est très difficile d'appréhender aussi, à un moment donné, le cadre de référence même de son fils.
0: Oui.
1: Quand on voit la situation dans laquelle il se met.
0: Oui, pour moi, elle est incompréhensible.

0: aujourd'hui parce que bon, mais j'ai d'autres choses qui pour moi sont incompréhensibles parce que effectivement j'ai un caractère un peu forgé sur certaines choses. J'ai une ouverture d'esprit qui est très large, mais il y a des choses qui chez moi sont plus des banalités. Il y a des choses qui sont pas normales, quoi.
1: Bien sûr, oui. Après, la question de la normalité ou de l'anormalité, c'est toujours compliqué de savoir où ça commence, où ça s'arrête, hein.
0: Exactement.
1: Mais on comprend bien que cette situation qu'a vécue et que vit encore votre fils, elle a eu des impacts à la fois sur la vie de couple, sa vie de
0: Oui,
1: couple,
0: ouais. La
1: puisque
0: sienne,
1: la sienne.
0: sûr. On a une gamine quand même, hein, aussi, il ne faut pas l'oublier. Hein, il est père d'une petite fille. Et puis,
1: Sur sa vie familiale, bien
0: oui,
1: sûr,
0: bien
1: ensuite,
0: sûr.
1: à la fois pour, je dirais, bah, ça, c'est son enfant aussi, hein, puisque vous l'avez vu,
0: Exactement.
1: voilà. Dans la vie familiale élargie, donc avec ses propres parents,
0: Exact.
1: hein, et ça va même jusqu'à toucher effectivement vos amis.
0: Bien sûr, on a été obligé d'en parler à un moment donné parce qu'il devait pas mal de fric à pas mal de monde et que quelque part, il faut se justifier après. Bon, on a atténué un peu le problème, mais notre famille autour de nous, elle est au courant parce que c'est aussi pour éviter qu'il les relance pour des prêts ou ce genre de choses. Des amis, on a un cercle d'amis très proche qui lui est proche aussi, puisque tout gosse, on l'a toujours emmené partout, ils le connaissent comme si c'était leur enfant à eux, quoi.
1: Bien sûr.
0: Et quelque part, vous savez, c'est compliqué, hein, c'est très très compliqué.
1: C'est
0: C'est
1: compliqué.
0: très dur et très compliqué.
1: À quel moment dans ce parcours de vie de votre fils, vous avez repéré, vous avez décelé finalement cette addiction?
0: Bah, l'addiction au jeu, je l'ai décelée, je dirais, en 2017-2018, quand ma belle-fille est venue me dire qu'il dépensait beaucoup d'argent pour ce genre de choses. Avant, je n'y avais pas vraiment. J'avais pas fait attention à ça. Vous savez, je ne suis pas un père pesant. Hein, ma femme non plus, on n'est pas des parents qui sont omniprésents et toujours en train d'être sur son dos. C'est peut-être là notre problème d'ailleurs. Puisqu'on lui a laissé beaucoup, beaucoup de liberté. J'ai eu des moments où j'ai recasé certaines choses, mais on lui a laissé énormément de liberté. Hein. Et aujourd'hui, on se pose la question si c'est peut-être pas ce côté-là aussi qui fait que bah, il est parti dans le mauvais sens. Et puis.
1: Après, qu'est-ce que vous entendez par liberté? Parce que
0: Ben,
1: il est normal que les parents
0: liberté, ça veut dire que si à 15, 16 ans, il voulait sortir, et c'est dans cette période que c'est parti un peu avec la drogue, moi, j'étais pas derrière lui le samedi soir ou un truc comme ça. Il rentrait, on était heureux, on était un peu anxieux quand il n'était pas là,
1: Bien
0: comme tous
1: sûr.
0: les parents, hein.
1: Bien sûr.
0: Mais on lui a jamais fait peser trop lourd ce carcan, hein. C'est Je ne sais pas si on a été des parents normaux, peut-être qu'on a failli quelque part. C'est fort possible, parce que sinon, on n'aurait pas ce problème.
1: On se pose beaucoup de
0: Ah
1: questions
0: ben oui.
1: rétrospectivement.
0: Rétrospectivement, et puis surtout, on se sent responsable quand même, dans un sens ou dans l'autre, et puis on cherche. Qu'est-ce qu'on a mal fait? C'est des questions qu'on se pose tous les deux. Vous savez, quand vous avez. On a eu d'autres petits soucis à cause de la drogue, hein, à un moment donné. On a aussi eu des flics qui nous ont téléphoné. Il y a eu d'autres problèmes quand il était plus jeune. Et c'est, vous savez, il était dans une association sportive où se sont passés des problèmes un peu on élargit le problème là, mais de pédophilie. Et quelque part, aujourd'hui on se pose des questions, mais on est aussi allé chez un psychiatre à l'époque, hein, pour remettre les pendules, je dirais, pour essayer de le remettre ou lui expliquer ce qui s'est passé. Il n'y a pas eu de viol, hein,
1: Oui, oui.
0: c'est pas le problème, mais c'est des histoires de photos et des trucs comme ça, dans l'enceinte d'une association sportive.
1: D'accord.
0: Donc, il a un parcours qui est, je dirais, peut-être, qui penche un peu dans le problème qu'on a aujourd'hui, parce que psychologiquement, il a peut-être quand même été un peu déstabilisé dans certaines choses. Et ça s'est passé à l'âge de 10, 11, 12 ans.
1: Alors c'est vrai que le parcours de vie, hein,
0: Vous voyez,
1: il est
0: c'est
1: propre,
0: large.
1: à chacun,
0: Oui.
1: et effectivement, il y a quelquefois des moments qui peuvent, comme vous le dites, bouleverser au niveau intérieur. Alors, vous dites, en tant que parent, on se sent responsable,
0: Oui.
1: forcément. Est-ce que vous avez un sentiment d'impuissance?
0: Oui, aujourd'hui, oui.
1: Oui.
0: Autant à 10 ans, 15 ans, 20 ans, on se dit, bon, on va redresser la situation. On ne dramatise pas la situation, d'ailleurs. On se dit, bon, ils sont jeunes. Moi, j'ai fait les 400 coups, hein, je vous le dis honnêtement. J'ai eu des accidents sans permis. J'ai eu des trucs, bon, à l'époque, on pouvait se le permettre. Aujourd'hui, ça ne passerait plus. Mais disons que je n'étais pas un exemple, hein, et loin de là. Et c'est pour ça que j'avais l'esprit aussi un peu large pour certaines choses. Et j'avais pas d'anxiété pour ça. Mais le problème, c'est qu'aujourd'hui, on se sent d'une impuissance que vous pouvez même pas imaginer. Moi, je sais plus à quel saint me vouer, si c'est une réponse.
1: Bien sûr. Mais est-ce que vous pensez qu'à un moment donné, au regard de l'âge de votre fils, est-ce que vous avez encore, je dirais...
0: L'espoir.
1: Ou peut-être l'espoir.
0: Je vais être très honnête avec vous, j'en ai peu.
1: Oui.
0: Parce que, à la limite, il pourrait nouveau se rétablir avec présence féminine, adéquate, hein, une présence féminine, pas n'importe laquelle. Mais là, je vois noir, parce que financièrement, je ne vois pas qui, en tant que femme, puisse s'intéresser à quelqu'un qui a tellement de soucis, qu'il soit financier ou d'ordre psychologique, hein, parce qu'il a quand même des soucis d'ordre psychologique. Hein, Et donc, je ne vois pas de sortie. Parce que tout seul, et bien sûr, nous, on peut lui faciliter la vie jusqu'à la fin de nos jours. On l'entretient, mais ça ne réglera aucun problème. Pour qu'on ne sera plus là. Et ben,
1: oui. Actuellement, il est en activité ou pas?
0: Ah oui, il a toujours bossé. C'est le seul point positif. Hein, c'est vraiment le seul point positif. C'est un bosseur. C'est un sacré bosseur. On lui a inclué ça quand on était jeune. Moi, il allait travailler avec moi quand je faisais quelque chose. Il a toujours été sans forcer. Hein. Et puis, je vous dis, il est gentil, il aime rendre service. On ne peut même pas s'imaginer quand on... Il a deux façades. C'est inimaginable.
1: Bah, vous le voyez comme deux façades.
0: Moi, je le connais mieux que les autres gens.
1: C'est une même et seule personne, pour autant.
0: C'est une même et seule personne, mais vous savez, c'est des situations... C'est pas la double personnalité directement, hein, c'est pas ça. Mais il a un côté jovial, gentil, tout le monde lui fait confiance. C'est pour ça aussi qu'il arrive à débloquer le fric, hein, en racontant des conneries et puis en se mettant en situation où les gens sont pratiquement obligés. L'histoire, son parrain lui a payé l'avocat du divorce que je lui avais déjà payé.
1: D'accord.
0: Vous voyez, c'est
1: oui, bien sûr.
0: Vous simplifiez la vie. Quoi,
1: oui, bien sûr.
0: Tout en sachant que son parrain et moi, on est très proches.
1: Bien sûr.
0: Et qu'on risque un jour de sortir...
1: Bien sûr. Mais on voit bien sûr que là aussi, cette recherche d'argent, finalement, dont a besoin votre fils pour ses addictions, hein, que ce soit les drogues avec substances, l'addiction comportementale, on va dire, par rapport au jeu. Hein, cette quête de l'argent, finalement, c'est ce qui le pousse à tout cela. Hein.
0: Oui, effectivement, mais alors vous parliez avant de jeux, des différentes possibilités, ça veut dire que ceux qui jouent, je sais pas moi, qui font du grattage, qui jouent au loto pour des sommes astronomiques, alors vous voyez, lui, il joue au PMU, mais je ne l'ai jamais vu avec un journal de PMU, parce que moi, ou avec même le net du PMU, j'ai peu de notion de jeu. J'étais joueur de cartes à 16-17 ans, 18 ans peut-être encore, j'ai arrêté parce que j'ai vu qu'il n'y avait rien à y gagner, il n'y avait qu'à y perdre.
1: Oui.
0: Et je le vois jouer au PMU, c'est déjà un jeu qui ne ramène pas grand-chose. Tous les gens que je connais et qui jouent intelligemment, ça veut dire leur dimanche matin, ils se mettent un budget de côté et puis ils jouent, bon, on peut comprendre.
1: Bien sûr.
0: Mais quand on dépense 600 euros un samedi en deux fois ou trois fois en jeu en ligne, PMU, hein, par mutuel, là je me pose des questions parce que c'est un jeu de hasard, ce n'est plus un jeu de...
1: Ce qu'on disait.
0: Exactement. Ouais. Et c'est là où je me dis, il y a une tasse qui ne vient pas à sa place, là, il y a quelque chose qui n'est pas... Et c'est ce que je ne comprends pas. Il a fait au début, il a fait du poker en ligne aussi, mais là c'est pareil. C'est un jeu poker, c'est un jeu qui réfléchit, c'est un jeu qui il faut y mettre sa tête. C'est presque un jeu, c'est presque comme de l'échec quand même. Bien sûr, il faut une part de chance.
1: Bien sûr,
0: c'est la réflexion et puis plein d'autres choses.
1: Mais comme on disait,
0: il gratte aussi. Hein, je sais que il satisfaisait de 5-10 euros pour aller chercher du rapide. Quoi.
1: D'accord. Après, c'est vrai qu'il y a une multitude de jeux d'argent et de hasard. Le poker en fait partie, hein, même s'il y a une part d'habileté, comme on disait
0: bien
1: tout à l'heure, qui entre en ligne de compte.
0: C'est comme le PMU. Hein,
1: mais voilà. Mais au final, il y a le hasard qui va quand même la distribution
0: définir
1: des cartes.
0: Exact.
1: Et voilà, il y a
0: la chance.
1: Voilà, la chance ou la malchance.
0: C'est, ou la malchance.
1: Ça dépend de quel côté on se place.
0: Exactement. Hein.
1: Mais on comprend bien que c'est compliqué, en vous écoutant, hein, d'arriver à comprendre ce qui motive votre fils.
0: Je ne comprends pas.
1: Parce que ça fait...
0: Je ne comprends pas parce que je vais vous dire une chose. Quand mon épouse avait 50 ans, on lui a donné, par notaire bien sûr, notre domicile, où on habite.
1: D'accord.
0: En gardant l'usufruit. Hein.
1: Donc c'est la nue propriété.
0: C'est la nue propriété.
1: D'accord.
0: Ce qui, qu'on a fait dans un sens, je dirais, fiscal, hein, pour quelque part ne pas qu'il se retrouve à 65 ou 70 ans à payer des montants astronomiques au fisc. On a fait ça dans les règles de l'art, tout ce qui est permis, ce qui... Voilà. Plus tard, on a un gros bâtiment avec, je vous le dis, 7-8 appartements. Je me suis dit, bon, comment est-ce qu'on va faire pour lui faciliter la vie aussi ici? J'ai créé une SCI, j'ai fait un bâtiment de copropriété. Tout ça, ça coûte de l'argent. Tout ça dans le but pour le rentrer dans cette SCI et de faire un passage, que ce soit pareil, qu'il n'ait pas trop d'impôts à payer. On a arrêté tout le processus parce que quelque part, c'est là l'incompréhension. Parce que on essaie de lui expliquer. Et puis il dit, moi j'en ai rien à foutre de votre maison, de votre fric. Mais après, quand il y a les huissiers, vous voyez, c'est...
1: Oui.
0: C'est pour moi, c'est un truc, je n'arrive pas.
1: Oui.
0: J'essaie de comprendre et je n'arrive pas, comme mon épouse non plus.
1: Alors, Marc, on comprend bien que vous êtes dans la prévision, vous êtes dans l'organisation de l'avenir. Que
0: la retraite, on s'est préparé une retraite, pas dorée, mais une retraite, je dirais, agréable. Et pour qu'on puisse survivre tous les deux.
1: Bien
0: parce qu'aujourd'hui, se retrouver à 75 ou 80 balais et d'aller dans une maison adéquate pour d'Alzheimer ou n'importe quoi.
1: Bien
0: ça
1: sûr.
0: Coûte de l'argent.
1: Bien sûr.
0: Mais vous voyez, tout ça, aujourd'hui, moi, j'ai abandonné tout ça. C'est dans mon idée, on n'a plus...
1: Est-ce que vous avez le sentiment que votre fils vit plus dans l'instant présent et il s'occupe pas
0: Bien sûr, parce que sinon, il n'aurait pas ce comportement.
1: Ouais.
0: Et puis, c'est encore plus compliqué encore, parce qu'il a une approche avec sa petite fille qui, quelque part, moi, je ne l'avais pas avec
1: Sa fille.
0: Avec sa fille,
1: sa jeune fille.
0: Notre petite fille.
1: Oui, d'accord.
0: Oui. Il a une approche qui est presque excessive, en amour. Peut-être qu'il a manqué un peu d'amour paternel, je dirais, parce que nous, dans notre famille, on n'était pas trop tactile pour ce genre de choses. Je sais qu'aujourd'hui, il y a plein de gens qui sont dans ces situations. C'est comme ça. Hein, vous savez, on ne nous a pas mis le bébé sur le ventre quand au père ou même à la mère à l'époque. C'était pas encore inscrit pour faire comprendre ce qui se passe.
1: Ouais.
0: Et... Quelque part, j'ai déjà essayé par ce biais-là, j'ai dit, écoute, t'as une fille, t'as l'air tellement amoureux de ta fille, et tu trouves que ton comportement à côté, un jour, elle va te juger, cette fille. Mais vous voyez, c'est là où, je sais pas, ça n'aboutit pas.
1: Alors c'est vrai que c'est le chemin pour faire entendre aussi ce que vous ressentez par rapport à ce qu'il vit. Hein.
0: Oui.
1: Il est pas facile ce chemin. Alors parce que en fait on n'est pas forcément dans la tête de son enfant, de son fils pour comprendre effectivement tous les méandres de ce qu'il vit et ce qu'il
0: Je peux mettre une partie sur le stress du boulot.
1: Oui.
0: Il y a un boulot, je ne vais pas dire lequel, parce que sinon, il serait de se reconnaître.
1: Oui.
0: Mais c'est un boulot très, très stressant, à des moments bien précis. Et puis, en plus, il est dans une situation où, effectivement, c'est même encore plus que du stress, des fois. Parce que là, pareil, au boulot, il est presque parfait.
1: Bien sûr.
0: Il est presque parfait au boulot. C'est un patron qu'il a comme employé, ne peut qu'être...
1: Satisfait.
0: Ça fait 12 ans qu'il est à la même place.
1: Bien sûr.
0: Et avant, il avait travaillé à son compte.
1: Oui.
0: Là, c'était pareil. Et c'est aussi le jeu qui avait cassé un peu cette entreprise. Parce que je faisais la comptabilité de son truc. Et puis, j'ai remarqué dans les... dans les premiers mois, qu'il manquait 2500 euros en caisse. Mmh, et j'ai posé des questions, et puis je suis allé chez l'expert comptable. On a très vite sorti certains éléments, et puis il s'avérait qu'il avait déjà la main dans la caisse à l'époque, et c'est là qu'il a commencé à jouer. Et ça, ça date des années 2009-2010.
1: D'accord, donc la passion du jeu, on va dire, voire même plus...
0: Elle s'est déjà développée,
1: et vous l'avez comme vous l'avez
0: dit. Parce qu'il a fait du casino aussi, un peu, mais pas beaucoup.
1: D'accord.
0: Mais une femme qui quelque part n'était pas, je dirais, contre, ou puis qui disait qu'il lui faut bien un truc où il peut un peu se libérer de son boulot. Je peux comprendre. Et elle ne l'a pas encouragé, mais elle est allée avec lui. Et
1: d'accord.
0: Donc il a gagné au casino. Et je pense que c'est de là qu'est parti aussi.
1: Une grosse somme.
0: Ouais, 3 000, 4 000 euros.
1: D'accord.
0: Ce qui est une grosse somme.
1: Oui, ce qui est déjà
0: comparé
1: pas mal.
0: Comparé à un salaire.
1: Bien sûr.
0: Et qui, quelque part, a dû lui dire, c'est de l'argent facile. Je peux continuer à travailler, mais je peux me faire... un supplément très facilement, et puis c'est peut-être que de là qu'est partie l'addiction, mais le casino il a arrêté assez rapidement, il n'y retournait plus, je ne sais pas pourquoi, peut-être par manque de moyens aussi.
1: Oui, et puis après les jeux en ligne, etc., ont peut-être facilité aussi la question.
0: Je vous dis honnêtement, quand j'ai vu les premiers extraits bancaires de son addiction de jeu, ça veut dire dans les années 2019, hein, puisque c'est à ce moment-là.
1: Et donc il avait quel âge
0: En 2019, il avait 45 ans.
1: D'accord.
0: Hein, ça date il y a 3-4 ans.
1: Oui. D'accord. Oui, oui. Donc c'était pas pour vous, ça sautait pas aux yeux.
0: Ça sautait pas tellement aux yeux.
1: Oui.
0: Je savais qu'il avait quelques petites tendances, mais bon, on veut pas non plus se mêler d'une vie d'un adulte qui a 45 ans.
1: Bien sûr.
0: Moi, je sais pas. Je sais pas s'il y a beaucoup de pères qui donnent encore des conseils, si peut-être dans des affaires ou des trucs comme ça. Mais plus à cet âge-là, essayer d'être un père dirigiste et
1: bien
0: dire,
1: c'est,
0: tu peux plus, c'est,
1: oui, oui.
0: C'est foutu.
1: Ouais.
0: C'est foutu.
1: Ouais.
0: Et puis, c'est comme ça. Hein. C'est...
1: Marc, on va faire une petite pause.
0: Oui.
1: Hein, je pense qu'on va peut-être prendre un autre témoin sur cette question des jeux d'argent et de hasard, et plus particulièrement du casino, justement, des jeux en casino, hein, dont vous parliez.
0: D'accord.
1: Là. Donc,
0: faites.
1: Voilà, on reste sur Radio Crésus, hein, restez avec nous pour le prochain témoignage. Merci.
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1: Vous êtes toujours sur Radio Crésus et nous avons le témoignage de Françoise. Bonjour Françoise.
3: Bonjour.
1: Alors Françoise, vous souhaitez nous parler de votre addiction par rapport au casino, c'est ça?
3: Oui.
1: C'est comme ça que vous l'envisagez ou c'est simplement une pratique habituelle que vous avez au niveau des jeux d'argent et de hasard?
3: En fait, ce qui s'est passé, c'est que j'ai 65 ans déjà et j'étais en pré-retraite, donc il y a 3 ans.
1: Oui.
3: Et pré-retraite, donc je travaillais plus. J'ai toujours travaillé, toute ma vie depuis l'âge de 18 ans et je sais pas ce qui s'est passé. En fait, jamais j'ai eu de dette auparavant, j'ai toujours fait des crédits CTLM et tout ce qui s'ensuit, j'ai jamais eu aucun problème à payer ce que je devais payer.
1: Oui.
3: Et cette espèce de oisiveté où je sais pas ce qui s'est passé, en 2 ans de temps, mon fils m'a emmené un jour comme ça aller jouer au casino en Allemagne. Et je sais pas ce qui s'est passé dans ma tête, j'ai joué, j'ai emprunté de l'argent pour aller jouer, j'ai emprunté de l'argent à des amis, et en 2 ans de temps, je me suis mis dans une mouise pas possible, et j'ai eu un déclic, je pense, par rapport à mes petits-enfants, et en fait, je me suis dit, c'est pas possible, c'est pas mon style d'emprunter de l'argent comme ça, à droite, à gauche, à tout le monde. Et je suis allée travailler cette addiction dans une association à Strasbourg. Bon, c'est pas terminé, parce qu'on se doute bien que ce genre d'addiction, c'est assez... c'est dans le temps, je veux dire, c'est pas en deux coups de baguette magique que ça se résout, comme toutes les addictions. Et en fait, c'est là où je suis arrivée à être surendettée et où j'ai demandé l'aide à Crésus pour mettre en place un dossier de surendettement.
1: D'accord. Alors si on comprend bien ce que vous nous dites, c'est qu'à un moment donné, vous n'étiez pas du tout dans cette dynamique-là des jeux d'argent et de hasard. Et c'est par l'entremise d'un proche, de votre fils en l'occurrence, que vous avez connu ce milieu-là et que vous avez tout d'un coup vous êtes tombé dedans, quoi.
3: Ah, mais complètement.
1: Oui.
3: Complètement. Et ça, à 62 ans. Parce que, je veux dire, auparavant, je travaillais. Je veux dire, j'ai toujours travaillé pendant... Enfin, j'ai... Oui, je vous disais. J'ai toujours bossé. J'ai toujours payé mes dettes, mes crédits, mes loyers. J'ai jamais eu aucun problème. J'avais même de l'argent de côté. Je veux dire, à 62 ans, je mettais de l'argent de côté. Et ça m'est vraiment... arrivé soudainement, cette espèce d'addiction comme ça, exactement ça.
1: Quand on vous écoute, là encore, on a l'impression que vous ne vous reconnaissiez plus.
3: Plus du tout. En fait, et quand on dit ça n'arrive qu'aux autres, ce genre de réflexion, ben pas du tout. Et ça m'est arrivé à moi, parce que c'est vrai que, bon, dans la famille, on avait quand même, je veux dire, mon père, il jouait tout le temps aux courses à l'époque. J'avais des frères qui jouaient beaucoup aux jeux de gratte-gratte et tous ces trucs-là, ou à des jeux de chiffres. Mais moi, je comprenais pas, en fait. J'ai dû jouer une fois dans ma vie, de temps en temps, aux chevaux ou des trucs comme ça, mais jamais j'aurais pensé que je serais tombée dans cette addiction-là. Donc ça peut arriver à tout le monde et n'importe qui. Hein.
1: Alors l'environnement familial apparemment était quand même aussi très je dirais, concerné par cette question, sans parler d'addiction bien sûr. Hein. Mais est-ce que le fait que, comme vous le disiez, votre père, peut-être la fratrie, le fait qu'il jouait, est-ce que ça ne fait pas un côté un peu qui banalise finalement le jeu, et du coup on s'en méfie pas trop?
3: Peut-être, mais je pense aussi que, comme je vous dis, je fais un travail avec une psychologue au niveau de l'association Halte à Strasbourg. Je pense que c'est l'argent, ça, mon rapport à l'argent, certainement qu'il y a un lien avec l'environnement familial, mais pas que au fait que mes parents jouaient aux courses ou des trucs, enfin, ou ce genre de jeu-là. Je pense que c'est plus profond que ça, et que c'est vraiment à analyser cette addiction. Je pense, hein, j'en suis au début de mon travail.
1: À quel moment vous êtes rendu compte que finalement vous étiez dans cette addiction? Quels sont les ressorts internes finalement que vous avez pu identifier? Est-ce que vous aviez tout d'un coup une envie irrépressible d'aller jouer? Est-ce que vous, quand vous étiez devant le... je ne sais pas si c'est des machines à sous ou d'autres jeux que vous...
3: Oui, c'est ça.
1: Qu'est-ce qui fait qu'à un moment donné, parce qu'une machine à sous, c'est, une fois qu'on a compris le fonctionnement, ben, je veux dire, voilà, c'est un peu hypnotique, mais est-ce que c'est de ce ressort-là? Qu'est-ce qui a fait à un moment donné que vous étiez obligé de jouer?
3: Je pense que... Entre guillemets, j'ai très mal vécu, ben ça je l'ai déjà analysé, je pense que j'ai très mal vécu le passage entre être active et être inactive, et au lieu de me trouver entre guillemets d'autres centres d'intérêt que le jeu, ça a été entre guillemets la facilité. Je prenais l'argent à droite, à gauche, les crédits, je veux dire, c'est pas méchant, mais... la banque postale, elle m'a suivi, et je pense qu'ils m'ont suivi parce que justement j'avais pas de problème de remboursement. Donc la banque postale m'a suivi, ils m'ont donné un crédit, je sais pas comment on dit, de 10 000 euros.
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1: Bonjour et bienvenue pour ce nouveau Flash Info Conso. Aujourd'hui, la thématique déménager avec Régis Alter, directeur adjoint de Crésus Alsace, et Marilyn Wechter, responsable du service juridique de la Chambre de consommation d'Alsace. Alors, c'est vrai qu'on fait souvent appel à une société de déménagement pour faciliter ses démarches et changer de logement, l'esprit plus tranquille. Bon, malheureusement, certains désagréments peuvent survenir et ainsi donner naissance à un litige avec la société de déménagement. Alors, on peut donner quelques petites précisions pour éviter d'avoir trop de problèmes.
2: Alors justement, Marilyn, qu'entend-on par déménagement? Est-ce que ce terme est-il applicable à tout déplacement de meubles et d'objets?
1: Alors en fait, on va parler de déménagement quand on envisage un ensemble de prestations, c'est-à-dire au minimum 3 prestations en même temps, le chargement du mobilier depuis l'ancien domicile, le transport du mobilier et le déchargement au nouveau domicile. Ça veut dire qu'on ne parlera pas de déménagement quand les opérations se limitent uniquement au transport ou à un déplacement de mobilier dans le logement. Et il faut insister sur la distinction parce qu'on ne va pas évidemment avoir les mêmes droits et les obligations selon qu'on est dans le cadre d'un déménagement ou non.
2: D'accord. Alors est-ce que le contrat de déménagement doit-il revêtir une forme particulière ?
1: Alors, il n'existe pas de contrat de déménagement unique. Généralement, il va se présenter sous l'addition de 3 documents bien particuliers. Alors, le premier, c'est un devis qui est obligatoire et qui doit être remis au client avant tout engagement. Il doit également être gratuit et il va mentionner toutes les conditions particulières du déménagement, comme par exemple les références de la société, son nom, son adresse, la prestation en elle-même ou sa date d'exécution. Autre document, il faut annexer obligatoirement au devis les conditions générales de la société, dans lesquelles on va trouver tout un tas d'informations sur le déroulement concret du déménagement. Et enfin, on aura une déclaration de valeur.
2: Alors justement, cette déclaration de valeur, qu'est-ce que c'est ?
1: Alors, c'est un formulaire qui va être remis au client et qui va devoir être complété par ce client. Alors, ça va mentionner, en fait, la valeur de chaque meuble et objet qui doit être pris en charge lors du déménagement et dont le client va estimer que la valeur est supérieure à celle qui est prévue par les plafonds d'indemnisation dans les conditions générales de la société. On va insister sur cette déclaration de valeur parce que c'est un document qui est important s'il y a une perte ou une détérioration d'un meuble ou d'un objet transporté.
2: Et que se passe-t-il si le mobilier est pris en charge par la société de déménagement est livré avec du retard ?
1: Alors à ce moment-là, le client va pouvoir envisager de demander un dédommagement à la société de déménagement. Et c'est une indemnisation qui a pour but, bien sûr, d'essayer de compenser le préjudice que le client peut subir du fait de ce retard. Par exemple, le fait de se faire rembourser les frais d'hôtel ou de repas ou des jours de congés supplémentaires, par exemple.
2: Et comment signaler une perte ou une détérioration des objets qui sont pris en charge par le déménageur ?
1: Alors, la façon dont on va signaler ces faits va différer selon le moment où on va constater la détérioration ou la perte. Alors, si on la constate au moment de la livraison, il va falloir faire figurer cette détérioration ou cette perte sur le bon de livraison directement. C'est ce qu'on appelle familièrement des réserves. Par contre, si on constate une perte ou une détérioration après la livraison, une fois que la société de déménagement n'est plus sur place, il va falloir signaler les réserves en envoyant un courrier recommandé avec accusé de réception au déménageur. Et il faut le faire dans un délai maximum de 10 jours après la livraison. Si on laisse passer ce délai, malheureusement, on ne pourra plus avoir de recours auprès du déménageur.
2: D'accord. Et si la société de déménagement a effectivement commis des pertes ou des avaries, celle-ci est-elle obligée d'indemniser son client ?
1: Alors, elle va être obligée d'indemniser le client uniquement dans les cas où sa responsabilité va pouvoir être clairement engagée. En effet, alors le déménageur est en général présumée responsable des pertes ou des détériorations qui vont avoir lieu lors du déménagement. Le client n'a donc pas à prouver cette responsabilité. Mais il faut savoir que le déménageur a la possibilité d'écarter sa responsabilité dans trois cas bien précis, quand les pertes ou les détériorations ont pour origine alors soit un cas de force majeure, par exemple ça va être un événement climatique exceptionnel, bien particulier, ça peut être également un vice de la chose qui est transportée, bon, par exemple un meuble vermoulu, ça ne se voyait pas au départ et c'est ce qui occasionne la casse, ou alors ça peut être une faute du client. Par exemple, si le contrat de déménagement précise que c'est au client d'emballer son mobilier ou ses objets et que c'est mal fait, s'il y a une perte ou une casse, la société ne sera pas mise en cause.
2: Et lorsque l'indemnité doit être versée, comment est-ce qu'on la calcule ?
1: Alors, c'est une indemnité qui est assez difficile à calculer parce qu'elle va se définir en fonction de trois principes bien précis. Le premier, c'est que c'est une indemnité qui doit permettre au client de remplacer le meuble ou l'objet détérioré. Pour ce remplacement, il va falloir pouvoir calculer ce qu'on appelle la valeur de remplacement du bien, c'est-à-dire la somme que le client va devoir engager pour remplacer ce bien, mais déduction faite d'un coefficient qui tient compte de la vétusté. Donc la valeur de remplacement n'est pas la valeur d'achat du bien au départ. Il ne suffit pas de se reporter à la facture. Deuxième critère pour calculer l'indemnité, c'est que c'est une indemnité qui va être plafonnée par rapport à un montant qui est défini dans les conditions générales de vente du déménageur, d'où l'intérêt de la déclaration de valeur qu'on a évoquée tout à l'heure. Et il faut savoir également, et c'est le troisième principe, que ce plafonnement ne peut être contesté que si le déménageur a commis une faute lourde. C'est-à-dire qu'on va pouvoir remettre en cause le déménagement si on arrive à mettre en évidence que le déménageur a commis une faute impardonnable. Bon, par exemple, les tribunaux ont déjà reconnu que si on laisse un camion de déménagement la nuit sans surveillance sur la voie publique et qu'il y a un vol, c'est une faute lourde de la part d'une société de déménagement.
2: Très bien. Et que faire si justement le déménagement occasionne des détériorations dans les parties communes d'un immeuble ?
1: À ce moment-là, au niveau de l'immeuble, que ça soit une copropriété ou que ça soit vis-à-vis d'un bailleur social, c'est toujours l'occupant du logement qu'on déménage qui va être responsable vis-à-vis de l'immeuble, donc qui devra dédommager la copropriété ou le bailleur social. Ensuite, l'occupant du logement va pouvoir se retourner contre la société de déménagement dans les hypothèses, bien sûr, où celle-ci peut avoir sa responsabilité mise en cause.
2: Voilà, merci beaucoup pour toutes ces informations utiles, Marilyn Wächter. À très bientôt pour un prochain Flash Info Conso sur Radio Crésus.
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2: Bonjour à tous, vous êtes sur Radio Crésus et vous êtes pour une émission spéciale sur le mois de l'économie sociale et solidaire, mois de novembre. Et nous avons le plaisir effectivement d'accueillir Mathilde Jean de la Crèce Alsace. Bonjour Mathilde.
3: Bonjour.
2: Et nous avons également parmi nous Marie-Lyne Wächter de la Chambre de consommation d'Alsace, responsable juridique. Bonjour Marie-Lyne.
4: Bonjour.
2: Et Amélie Imbert, juriste fédérale, animatrice du réseau Crésus. Bonjour.
5: Bonjour.
2: Voilà. Alors Mathilde, est-ce que vous pouvez effectivement nous apporter quelques précisions sur ce mois de l'économie sociale et solidaire? Notamment, on sait que c'est la 7e édition consécutive qui consacre le mois de novembre, mois de l'économie sociale et solidaire. Mais parlez-nous un peu de vous. Qui êtes-vous, Mathilde Jean?
3: Alors moi, je suis chargée de mission à la Chambre régionale de l'économie sociale et solidaire. C'est la structure qui organise le mois de l'ESS sur l'Alsace. La Crèce, c'est la tête de réseau des têtes de réseau, c'est-à-dire que c'est la structure qui fédère les têtes de réseau et les grands comptes de l'économie sociale et solidaire, qu'elles soient coopératives, mutualistes, associatives ou de l'économie solidaire.
2: Donc la CRES, c'est un acronyme, hein ?
3: Oui, pour Chambre régionale de l'économie sociale et solidaire, et nous, c'est la CRES Alsace.
2: Parfait. Alors, quel est le rôle de la CRES, justement, dans l'organisation du mois de l'économie sociale et solidaire en Alsace ?
3: Alors, il est multiple. D'abord sur la mobilisation des acteurs de l'économie sociale et solidaire, c'est-à-dire que à partir à peu près du mois de juin, on organise une réunion où on invite tous les acteurs qu'on connaît pour commencer à les faire réfléchir sur les manifestations qu'ils aimeraient organiser en novembre. Ensuite, la CRES enregistre toutes les inscriptions de tous les acteurs et construit le programme commun. Et enfin, on construit tous les outils qui sont à disposition des acteurs, c'est-à-dire aussi bien des outils qu'ils peuvent utiliser tous les jours en ligne, c'est-à-dire le site de la CRES, la page Facebook, le site national du mois de l'économie sociale et solidaire, mais aussi des outils qu'ils peuvent télécharger sur notre site, la signature mail typiquement pour faire la promotion du mois de l'ESS, et puis ensuite des outils qui sont imprimés à venir récupérer chez nous, la charte de l'économie sociale et solidaire en Alsace, le programme du mois en version papier ou l'affiche.
2: D'accord. Donc si on comprend bien, ce mois de novembre, il se prépare bien bien à l'avance.
3: Oui, ouais. C'est un travail, c'est un très long travail. C'est un travail sur plusieurs mois en tout cas. D'abord de mobilisation, d'enregistrement des inscriptions, de construction du programme, de production des outils. Et le mois de l'économie sociale et solidaire, c'est vraiment le mois où les acteurs, utilisent les mêmes couleurs, se mettent sous un programme commun. Et c'est vraiment le rendez-vous de l'année où les acteurs sont invités à se revendiquer en tant qu'acteur de l'économie sociale et solidaire, et pas seulement en tant qu'association de quartier, mutuelle de santé ou banque coopérative.
2: Alors comme je le disais, on est à la 7e édition consécutive pour 2014. Comment est-ce qu'on s'inscrit finalement pour participer à ce mois, pour animer ce mois ?
3: Comment on s'inscrit dans le programme ?
2: Dans le programme, exactement.
3: Alors, l'étape qu'on partage avec les autres CRES du territoire français, c'est l'inscription en ligne sur le site national, donc lemois-ess.org. Là, vous vous créez un compte organisateur, vous enregistrez votre manifestation, vous faites soumettre à la relecture par ma CRES, et moi, je reçois toutes les inscriptions, je fais une relecture... qu'elle soit basique pour les fautes d'orthographe ou est-ce que vous êtes trompé dans la date, est-ce que vous n'êtes pas clair sur le descriptif, et on valide votre manifestation.
2: D'accord, donc pour chaque région, ça fonctionne sur le même modèle,
3: oui.
2: C'est ça ?
3: Oui, dans les 26 CRES, elles fonctionnent exactement de la même façon. Elle mobilise ses acteurs, elle les invite à s'inscrire, elle produit des outils et pendant un mois en France, les 26 CRES organisent 26 mois de l'économie sociale et solidaire, mais en fait c'est un mois national.
2: D'accord. Et je pense qu'effectivement, au bout de la 7e année, on voit quand même de plus en plus d'inscrits et de plus en plus de participants.
3: Absolument, ouais. On est parti sur une soixantaine de manifestations au tout départ. Et cette année, on est déjà... Alors, dans le programme papier, on est à 86 manifestations, mais il y a encore des gens qui s'inscrivent une fois que le programme est imprimé. Donc,
2: d'accord.
3: On est à 94 en ce moment. Le programme complet est toujours mis à jour sur le site de la CRES, crès-alsace.org.
2: Parfait. Alors, quelle est la vocation de ce mois spécial, mois de novembre, mois de l'économie sociale et solidaire ?
3: Alors, il y a trois grands objectifs qui sont partagés par toutes les CRES sur tous les territoires. Sensibiliser et informer le grand public sur qu'est-ce que c'est que l'économie sociale et solidaire, parce que nous, on en parle tous les jours en tant qu'acteurs, on connaît très bien le secteur, etc., mais c'est pas du tout un terme qui est connu par le grand public, comme peut l'être développement durable, par exemple, qui a été extrêmement... popularisé et utilisé à toutes les sauces, économie sociale et solidaire, quand vous en parlez aux gens dans la rue, ils voient pas du tout ce que c'est. Mmh. Donc l'idée, c'est vraiment d'en faire un terme, pas galvaudé, mais en tout cas connu du grand public, où on sait mettre une définition derrière. Ensuite, c'est de manière beaucoup plus entre nous, c'est accroître le sentiment d'appartenance, c'est-à-dire que c'est un moment dans l'année où une grosse banque coopérative inscrit une manifestation à côté d'une petite association de quartier, à côté d'une mutuelle de santé, à côté d'une structure d'insertion. Et elles prennent conscience, et même parfois elles organisent des manifestations ensemble, c'est pas seulement elles sont dans le même programme, parfois elles organisent des manifestations ensemble. Et c'est ce sentiment d'appartenance, de se dire je fais partie de la même famille, pendant un mois j'endosse les mêmes couleurs. Et puis le troisième objectif, c'est montrer la diversité des champs d'intervention et des activités, que ce soit dans la consommation, dans le tourisme, dans la protection, dans la santé, la prévention santé, ça peut être l'épargne, l'économie sociale et solidaire, c'est pas vraiment un secteur, c'est plutôt une façon d'entreprendre sur des secteurs de l'activité économique très différents.
2: D'accord. Alors Mathilde Jean, c'est vrai qu'à mon début de cette interview, je discutais avec Marine Wächter et Amélie Imbert, et on se disait, c'est vrai que cette notion d'économie sociale et solidaire, on en entend beaucoup parler, oui. Mais ça reste toujours un peu nébuleux, on ne sait pas trop ce que ça comporte, on ne comprend pas très bien toujours, parce que on voit telle entreprise qui fait partie du secteur marchand, telle entreprise qui fait partie du secteur associatif qui s'y retrouve, et c'est vrai que quelquefois on a du mal à identifier les éléments de cette famille. Hein.
3: Oui, oui, tout à fait. Alors, historiquement, l'économie sociale, c'est ces trois grandes familles, c'est les coopératives, les mutuelles et les associations. Après, dans les années 80, l'émergence d'un nouveau mouvement qui s'appelle l'économie solidaire, où là, on n'est plus tellement sur le format juridique, c'est-à-dire est-ce que je suis une coopérative ou est-ce que je suis une association, mais plutôt quel est mon but ? Est-ce que j'ai une utilité sociale ? Et là, dans ces cas-là, on peut retrouver une structure qui n'est pas de la famille de l'économie sociale, mais qui, par son activité, son objectif, s'inscrit complètement dans les valeurs de l'économie sociale et solidaire et du coup fait partie de la famille. Les quatre grandes valeurs de l'économie sociale et solidaire, c'est le développement local, c'est-à-dire je suis sur un territoire et je ne le quitte pas. On n'a jamais vu une mutuelle se délocaliser, on n'a jamais vu une coopérative se délocaliser, ça c'est pas possible. Donc je suis sur un territoire, je réponds aux besoins de mon territoire et je suis là en tant qu'acteur du développement local.
2: Je crois qu'on va être attentif à ces quatre critères que vous allez énumérer, hein, c'est important. Oui.
3: La lucrativité absente ou limitée, c'est-à-dire une mutuelle de santé, une vraie mutuelle de santé, pas AXA, mais la vraie mutuelle de santé, pas l'assurance, elle n'a pas d'actionnaire à rémunérer. Les assurés sont aussi les assureurs, c'est-à-dire que vous mettez dans un pot commun une cotisation tous les mois, et quand vous tombez malade, vous pouvez piocher dans ce pot commun, et il n'y a personne dans la mutuelle qui n'a rien à voir, il n'y a personne qui se fait de l'argent avec votre santé.
2: D'accord.
3: Voilà, donc ça c'est la lucrativité limitée. Ensuite, vous avez la solidarité entre les membres de la structure, et puis enfin, vous avez la dernière valeur qui est j'ai dit le développement local, j'ai dit la lucrativité limitée, j'ai dit la solidarité et il m'en manque une qui est la gouvernance démocratique, merci. C'est-à-dire que dans l'économie sociale et solidaire, une personne égale une voix. Quand vous travaillez dans une coopérative, vous votez pour votre chef et ça change tout.
2: Ça change tout.
3: Ouais.
2: D'accord. Donc on a bien compris les quatre critères. Hein. Je crois que c'est vraiment des éléments importants pour mieux comprendre qui peut s'inscrire, qui est acteur finalement de l'économie sociale et solidaire. Hein. Alors c'est vrai que pour cette 7e édition, on s'est posé la question quelles étaient les nouveautés par rapport aux années précédentes.
3: Alors on va dire que il y a quelques nouveautés pour cette année. Il y a deux grandes choses. D'abord, au niveau du Conseil national des CRES, c'est-à-dire l'instance qui est le réseau des CRES au national, il a été décidé que le thème de cette année, c'était l'internationalisation du mois de l'ESS, parce que le mois de l'ESS, c'est quelque chose qui commence à vraiment, vraiment bien marcher en France, et du coup, nos voisins commencent à regarder cet événement en se disant, et si nous, on faisait la même chose. Donc, ça vient d'une rencontre entre le CNCRES et les rencontres du Mont-Blanc, et l'idée, c'est de dire, en plus d'avoir des manifestations sur tout le territoire, qu'ils soient alsaciens, nationaux, français, ça peut être aussi des manifestations dans d'autres pays qui peuvent s'inscrire dans le mois de l'économie sociale et solidaire.
2: Alors, par exemple, ces pays, c'est...
3: Alors, je sais que l'Italie était intéressée.
2: Oui.
3: C'est plutôt des pays européens, mais pas seulement. Et nous, on s'est inscrit là-dedans un tout petit peu en Alsace, c'est-à-dire que l'avant-première du mois de l'économie sociale et solidaire, le 24 octobre, c'était une conférence trinationale au Parlement européen sur l'économie sociale et solidaire, où là, on avait des acteurs suisses, des acteurs allemands et des acteurs français qui se sont rencontrés pendant cette journée du 24 octobre pour parler de l'ESS sur ces trois territoires et pour éventuellement... Le but avoué, c'est de créer un groupe d'experts des trois pays pour avancer sur la thématique de l'économie sociale et solidaire, voir les coopérations possibles, les essaimages, etc.
2: Donc ça, c'est une des nouveautés.
3: Voilà. Et l'autre, c'est une année extrêmement importante pour nous, puisque c'est l'année du vote de la loi sur l'économie sociale et solidaire qui s'est faite au Parlement le 31 juillet 2014. Et donc, la CRES et la Caisse d'épargne ont décidé d'organiser quatre petits déjeuners sur quatre villes différentes en Alsace pour présenter aux acteurs de l'économie sociale et solidaire de ces territoires quelles sont les conséquences, tout simplement pour vous, de la loi sur l'économie sociale et solidaire. Qui elle inclut, déjà qui est acteur de l'ESS? Parce que c'est la première fois, quand même, que l'État s'empare de cette question en disant... On va donner le cadre juridique, on va dire qui est de l'ESS et qui ne l'est pas. Parce qu'il y a quand même des querelles de chapelle entre les gens qui se revendiquent de l'ESS et qui historiquement ne le sont pas. Donc là, la loi s'empare de ça et dit « vous êtes de l'économie sociale et solidaire, si ». Et ça, le cadre juridique, et puis les outils, en tout cas les leviers de développement du secteur qui sont donnés par la loi.
2: Alors vous faites référence à quatre rencontres.
3: Je vous les donne. Est-ce
2: que vous avez les dates de ces...
3: Oui, alors le 21 novembre 2014 à Strasbourg, le 25 novembre à Colmar, le 26 à Haguenau et le 2 décembre à Mulhouse.
2: D'accord. Et cette information, on peut la retrouver...
3: Dans le programme du mois. Alors le programme, il est à la fois sous format papier, vous l'avez peut-être vu passer, parce que le choix qu'a fait la CRES et en tout cas les organisateurs de manifestations depuis 3 ans maintenant, c'est de...

0: C'est l'utilisation. On a essayé d'être simplement logique, c'est-à-dire ce budget que nous, on arrive à dégager pour l'organisation du mois de l'économie sociale et solidaire, on fait travailler des prestataires qui sont plutôt du secteur, ça paraît logique. Et donc, pour la distribution, ça nous a paru logique de faire travailler des salariés en insertion. Eux, ça leur... c'est tout bête, hein. C'est à la fois, nous, on est logique dans notre façon de choisir nos prestataires, et eux-mêmes, en portant le t-shirt, ils prennent conscience d'un seul coup qu'ils sont dans une structure d'insertion, et une structure d'insertion, c'est un acteur de l'économie sociale et solidaire. Et pendant 3 jours, ils ont le t-shirt sur le dos avec écrit le slogan du mois, quoi. C'est dans les deux sens, l'intérêt il est double.
1: D'accord. Alors, on a dit effectivement que de nombreuses animations étaient proposées sur le mois, près d'une centaine. Hein, si on devait en annoncer quelques-unes là à la volée, alors à partir du 8, hein, puisque nous sommes le 8 novembre. Voilà, alors si vous aviez quelques...
0: Oui, alors par exemple, on ne va pas parler que du Bas-Rhin, on peut parler du Haut-Rhin. Le 14 novembre, il y a 3 structures qui ont décidé de faire leurs portes ouvertes le même jour, sur le même territoire, comme ça on peut passer de l'un à l'autre. Donc c'est à Wittenheim, dans le Haut-Rhin. Et on a à la fois l'atelier du Beau, qui est une structure qui récupère des meubles et qui les retape et qui leur donne vraiment une couleur un peu design, on va dire.
1: C'est du home staging, c'est ça? Soyons clairs alors.
0: C'est pas tout à fait ça. Vraiment, ils retapent des meubles, ils leur donnent un nouveau look et ils les revendent. Ça, c'est l'atelier du Beau à Wittenheim. Ils ouvrent donc le 14 novembre, en même temps que le Relais Est. Donc ça, le Relais Est, vous connaissez, c'est quand on dépose son tissu dans les bennes dans la rue.
1: Oui.
0: Et là, pareil, donc c'est réutilisation, recyclage du tissu.
1: Tissu, c'est-à-dire les vêtements?
0: Les vêtements, oui.
1: D'accord. Et voilà. Ils les réutilisent comment, généralement?
0: Alors, c'est recyclage ou réutilisation, ou redistribution.
1: D'accord.
0: Et enfin, l'imprimerie d'insertion, Imsertion, qui est sur le même territoire. Donc, ils ont tous les trois décidé de faire leurs portes ouvertes le même jour. Comme ça, vous pouvez découvrir 3 métiers différents de l'économie sociale et solidaire dans la même journée.
1: On aura d'ailleurs l'occasion d'interviewer Monsieur Jorot de l'entreprise Imsertion.
0: Ah bah voilà.
1: Voilà, parfait. Tout à l'heure, hein, donc c'est parfait. Hein.
0: Ensuite, on peut citer le forum du développement durable qui aura lieu au pôle formation CCI à Strasbourg le 19 novembre. Donc là, c'est la 6e édition, ils nous suivent presque. Eux, c'est la 6e, nous, c'est la 7e. Et la thématique cette année, si je me rappelle bien, c'est « Voir loin, agir maintenant ». Donc là, c'est plutôt un public professionnel, hein. C'est des entrepreneurs qui viennent pendant cette journée consacrée au développement durable, et il y a des ateliers différents sur plein de thématiques, et c'est vraiment la prise de conscience d'un basculement, d'un changement d'air.
1: D'accord, donc ce sont vraiment des animations qui sont ouvertes au grand public, hein, généralement.
0: Ah oui. On a la moitié, on va dire, des manifestations du mois où c'est vraiment écrit grand public, là vous entrez librement, etc.
1: D'accord.
0: Des fois c'est un tout petit peu plus ciblé, ça va être un public professionnel, ça va être un public étudiant, ça va être... mais ça ne veut pas dire que vous n'avez pas le droit d'y aller si vous n'êtes pas étudiant, c'est pas la question. Et puis...
1: Pour une dernière, oui, dernière animation.
0: Une petite dernière sur... on va encore changer de territoire, on a dit Wittenheim, on a dit Strasbourg, on va prendre Colmar. C'est le tout premier forum des acteurs de l'économie sociale et solidaire à Colmar le 27 novembre. Donc là, c'est un territoire qui s'est vraiment organisé tout seul en disant qu'est-ce qu'on peut faire pour le mois de l'ESS. On se met tous ensemble, on organise un forum avec des conférences, avec des stands, et comme ça, les colmariens sont invités à venir découvrir les acteurs de l'ESS de leur territoire.
1: C'est parfait. Donc on voit bien qu'il y a à la fois des animations sur l'ensemble du territoire alsacien,
0: oui,
1: aussi bien Bas-Rhin que Haut-Rhin,
0: mm-hmm,
1: c'est important de le dire,
0: oui,
1: et pas seulement dans les grandes villes, hein, mais aussi dans des communes rurales. Voilà, donc ça c'est aussi les valeurs de l'économie sociale et solidaire, hein, de faire participer l'ensemble du territoire à ce mois de novembre.
0: Hein. Oui, c'est vraiment l'objectif. C'est vrai que nous, en tant que CRES, on a des bureaux que à Strasbourg, donc on connaît extrêmement bien les acteurs de la CUS. Et puis parfois on pêche un peu sur la connaissance des acteurs qui sont un peu plus loin. Et du coup, le mois, c'est vraiment l'occasion de se rattraper, on va dire, et d'aller visiter nos acteurs dans le Haut-Rhin, ça c'est important. Et puis de les mettre en valeur aussi pendant... on dit toujours le mois de l'ESS, mais c'est pas le mois de l'ESS, c'est les 6 semaines de l'ESS, puisque ça commence fin octobre et ça se termine début décembre.
1: Oui, et puis l'ESS, c'est toute l'année. Hein.
0: Et l'ESS, c'est toute l'année, de toute façon.
1: Ah, voilà, on est bien d'accord. Alors pour terminer, Mathilde Jean, une dernière question. Où trouver le programme du mois de l'ESS? Vous l'avez déjà dit, mais c'est important de le répéter.
0: Donc, je vous l'ai déjà dit, soit de la main à la main, vous l'avez récupéré à la gare, au marché, je ne sais pas.

0: soit en dépôt dans votre médiathèque, dans votre mairie de quartier, ça dépend des territoires, et puis sinon tout simplement en ligne, je pense que c'est le plus simple, à la fois sur lemoi-ess.org qui est le site national, ou alors sur le site de la CRES, CRES-Alsace.
1: Parfait. Voilà. Merci beaucoup Mathilde Jean. Donc n'hésitez pas, hein, le programme est bien fourni. Donc si vous avez envie de sortir, de mieux comprendre le mois de l'économie sociale et solidaire et l'économie sociale et solidaire de façon générale, prenez votre courage à deux mains et puis allez vous renseigner. Merci beaucoup. À très bientôt sur Radio Crésus.
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1: Vous êtes sur Radio Crésus, toujours pour cette émission spéciale sur le mois de novembre, au mois de l'économie sociale et solidaire. Et nous avons le plaisir d'accueillir Paul Landowski. Bonjour Paul.
3: Bonjour.
1: De Café Contact, et qui va effectivement nous parler de Café Contact, de lui aussi, pour parler du fil rouge de l'émission en fait. Hein, c'est l'économie sociale et solidaire, mode d'emploi pour l'emploi. Alors nous avons bien sûr toujours avec nous Marilyn Wächter de la Chambre de Consommation.
4: Bonjour.
1: Et d'Alsace, et puis effectivement Amélie Imbert, juriste de Crésus.
5: Bonjour.
1: Alors peut-être que je vais laisser la parole à mes collègues Marilyn ou Amélie, hein, pour interroger Paul sur Café Contact.
5: Bonjour Paul.
3: Bonjour.
5: Pouvez-vous vous présenter?
3: Alors en fait, très, très simplement, Paul Landowski, donc j'ai 56 ans depuis le 28 octobre, et j'ai créé Café Contact de l'Emploi quand je me suis retrouvé une énième fois au chômage en 2006, et j'ai trouvé qu'il manquait un maillon dans le lien social pour pouvoir rencontrer un employeur. Donc j'ai fait provoquer mon destin dans un café à Strasbourg, Café Brandt pour le citer au début, et sont venus des employeurs, des candidats, et comme ça est né le Café Contact de l'Emploi, et après l'association s'est créée, et après avec le Fonds Social Européen, la CRES, etc., on a pu monter un premier emploi, le mien et d'autres emplois après.
5: D'accord, donc est-ce que vous pouvez nous parler un peu plus de Café Contact?
3: Alors l'objet de notre association et de la marque Café Contact de l'Emploi, c'est aussi une marque déposée. La démarche du Café Contact de l'Emploi, c'est de faire tomber les barrières dans des entretiens d'embauche aujourd'hui où on a beaucoup de mal quand on cherche du boulot. La première chose, c'est avant d'avoir le boulot, il faut rencontrer des employeurs décideurs. Et nous, notre conviction et la mienne, c'est de faire venir dans un endroit public, on va dire convivial et de façon totalement informelle, des employeurs qui ont du boulot à proposer. Et on fait ça depuis 8 ans, on se bat vraiment depuis maintenant 9 ans, et on en sera au 151e Café Contact de l'Emploi avec Colmar, et le 52e à Mulhouse, et c'était le 150e qu'on a fêté à Haute-Pierre.
5: D'accord, donc vous invitez les demandeurs d'emploi à venir au...
3: En fait, ça se passe un peu autrement, c'est-à-dire que nous sommes financés par des organisations, opérateurs publics ou privés de l'État, en l'occurrence dans le cadre de la politique de la ville à Strasbourg ou à Mulhouse, le contrat urbain de cohésion sociale, qui finance ces actions avec la ville ici de Strasbourg en tout cas, et à ce moment-là viennent, nous, notre boulot, l'association, les chevilles ouvrières, les deux salariés et les bénévoles, c'est de faire venir des employeurs. Et quand je dis des employeurs, c'est des gens. Ça peut être des associations, bien entendu. C'est toute entité qui a un emploi au minimum à offrir. Donc notre boulot, toute la journée, c'est de faire du phoning et de convaincre des entreprises qui ont un engagement citoyen et qui ont du boulot à pourvoir. Et les candidats, pour répondre à votre question, les candidates et les candidats viennent grâce à l'appui de tous les partenaires sociaux que j'appelle les travailleurs de l'ombre, qu'on peut mettre en avant, parce que ce sont des gens dont on ne parle pas assez souvent. Donc c'est des chargés de mission, c'est les personnes médico-sociales, enfin c'est toutes les personnes impliquées dans l'emploi, les éducateurs de quartier, qui eux vont rabattre tous leurs candidats, les citoyennes et citoyens de leur quartier concerné, ou tout le monde, pour retrouver du boulot ce matin-là, puisque ça a une date précise et un horaire précis. On n'est ni un salon ni un forum. On est complémentaire au dispositif qui existe depuis longtemps, sauf que, en revenant à notre économie, à l'économie sociale et solidaire, les valeurs que je défends, c'est qu'avant tout, quand on cherche du boulot, c'est ce que j'essaie de défendre dans mon bouquin que j'ai écrit, c'est que l'humain n'est pas une marchandise. Donc depuis quand on va sur un salon, moi j'estime que quand on cherche du boulot, ça doit se faire d'une façon totalement naturelle et équitablement autour d'une table, autour d'un café, c'est vraiment le symbole. Avec une chaleur humaine, mais sans équivoque et sans démagogie, avec une forte implication, qu'il y a des gens qui offrent leurs compétences et d'autres qui ont un emploi pour voir.
5: C'est informel en fait. C'est...
3: Exactement, quand on fait le Café Contact de l'Emploi, que ce soit à Haute-Pierre, à Elzo, à Strasbourg, à Colmar, etc., à Paris, où on l'a fait aussi dans d'autres villes, le relationnel, donc chaque entreprise est reconnue parce qu'elle a un petit chevalet en carton sur la table, mais elle ne vient pas avec de la pub, surtout pas. Il n'y a pas besoin de faire des stylos en plastique, enfin de tout. Elle vient parce qu'elle est engagée, parce qu'elle a un emploi à pourvoir. C'est que du bon sens. On revient à ce qui se faisait peut-être il y a très longtemps quand on cherchait du boulot. Et aujourd'hui, c'est tellement difficile. Et quand on nous demande, et notamment souvent les médias nationaux nous demandent des résultats, nous, les premiers résultats qu'on a, c'est que tout le monde a un entretien d'embauche. Sur 10 000 candidats qui ont participé au Café Contact de l'Emploi, aujourd'hui, on a 2 000 employeurs qui sont passés. C'est 100% d'entretien réel, le matin, c'est souvent le matin même. Et après, on a 8 à 10% de contrats de travail signés. L'autre jour, à Elzo, on a eu un événement, notre fierté partagée avec les chargés de mission, qu'on peut féliciter, et tous les partenaires sociaux, il y avait deux personnes qui ont démarré l'après-midi même. C'est pas du pipeau. Ça marche, mais parce que c'est du système bon sens. Seulement, ça demande énormément d'implication, parce qu'il faut faire venir un employeur et les convaincre pour les faire venir dans un café. Pas toujours évident. Oui, et toutes compétences confondues. Du bac moins 10 au bac plus 10. Ça, ça peut déranger, mais c'est ce qui fonctionne. Moi, j'ai été élevé dans la multiculturelle, je ne sais pas comment on doit dire. Tout le monde avec tout le monde, c'est ce que je dis souvent. Alors, on ne comprend pas toujours, mais je suis désolé. Moi, je suis élevé comme ça, avec ces valeurs-là, c'est tout.
1: Oui, alors c'est vrai que sur les valeurs de l'économie sociale et solidaire, on se demandait en quoi, effectivement, Café Contact est bien un acteur de l'économie sociale et solidaire. Là, vous avez parfaitement répondu, hein, en mettant effectivement l'humain au cœur de la solution. Hein, c'est exactement ça. Hein. Alors, ce que j'ai bien compris aussi, c'est qu'il faut quand même se lever tôt pour aller prendre
3: exactement,
1: le café.
3: Exactement, parce que le prochain rendez-vous qu'on aura donc le 26 dans le cadre de l'économie, du mois de l'économie sociale et solidaire, qui sera à Colmar, c'est, mettons, le rendez-vous, il est à 8h30. Donc, ça se termine, je dis bien, il est à 8h30. Il se termine à 11h, mais les gens ne doivent pas venir. C'est pas de 8h30 à 11h, ça change tout. Pourquoi ? Parce que dans notre savoir-faire et dans notre outil qu'on a vraiment mis en place depuis 8 ans, tout le monde est convoqué à l'heure 8h30, puisque dans ce cas-là, c'est 8h30, ça pourrait être 9h comme à Mulhouse le lendemain. Et l'employeur qui vient, donc je dis bien l'employeur, c'est toute entité confondue, je répète, ça va de l'entité...
1: Par exemple, oui.
3: Ça peut être un plombier, un menuisier, ça peut être le patron d'une grosse boîte, enfin c'est une assoce, enfin oui. Nous, enfin les assoces qui sont là. Elles viennent et elles présentent au micro, ou sans micro, mais le micro c'est plus facile, le poste ou les postes à pourvoir. En très rapide, bonjour, je suis là, je cherche une personne pour tel travail. Et c'est fini. Et après, autour du café ou autre boisson, mais c'est un peu, c'est notre point de repère, les candidates et candidats ont tous des rendez-vous. Alors ce qu'on encourage énormément, c'est que tous les candidates et candidats doivent aller voir tous les le maximum d'employeurs, puisque ce qu'on défend, c'est le fait, on se met des barrières. Souvent, les gens nous disent, ah, c'est pas pour moi. J'ai dit, ah bon, on t'interdit d'aller voir un tel. Vas-y.
5: Oui,
3: et c'est le marché caché.
5: Maximiser les chances, bien
3: et
5: sûr.
3: Et les résultats qu'on a, et les outils, les entreprises sont contentes, elles gagnent du temps parce qu'elles voient les candidats en direct, en live, comme on dit en anglais, en vrai, en français, en vrai. Et donc, elles ont un entretien réel avec des gens motivés parce qu'ils viennent d'eux-mêmes. Ils ne sont pas venus pour faire joli. Ils ne viennent pas ramasser des stylos et des gadgets. On n'est pas là-dedans. Donc là aussi, on défend des valeurs de l'économie sociale et solidaire où on revient à l'humain avec des offreurs d'emploi, des offreurs de compétences. Et ceux ou celles qui n'ont jamais peut-être travaillé, ben, elles ont l'entretien en direct. Des gens me disent, j'ai du mal à avoir des rendez-vous. Je dis, mais là, vous avez les rendez-vous tout de suite. Alors des gens me disent, ah oui, mais moi, je suis dans tel métier. Je lui dis, mais oubliez ça. Allez voir les gens qui sont là et vous pouvez leur parler de vos ambitions. Mais moi, je leur dis aussi un exemple personnel. J'ai changé de métier 10 fois. Alors c'est pas évident, j'ai pas le choix. Mm-hmm. Mais je dis, si je voulais rester dans le métier que je voulais il y a 10 ans d'être pilote de ligne ou autre, bah, je serais dans la rue aujourd'hui. Donc on se bouge, mais avec du concret. Et on a un outil à Colmar qui est exemplaire, unique en Europe. On en parlera peut-être tout à l'heure. Oui. Comment on fabrique ces événements?
1: Alors c'est vrai que le temps passe vite, hein, oui, Paul, et c'est vrai qu'on voit bien que c'est qu'une action, l'action de Café Contact réunit plusieurs acteurs. Alors l'autre question qui se pose, c'est comment vous choisissez vos cafés en fait?
3: Alors très simplement, en fait, notre outil, c'est on a des partenariats déjà nationaux avec certains lieux, et après on va sur le terrain, on prospecte, c'est aussi notre boulot, avec les contacts qu'on peut avoir, et de voir quel patron de café ou de centre socio-culturel, comme c'est le cas, est d'accord pour nous accueillir et on a très rarement on a que des positifs. Les gens disent oui, tout le monde est partenaire, on refait vivre le lien social dans le café. Bien puisque sûr. Ça reste ouvert pendant l'événement, c'est ouvert à tout le monde.
1: Évidemment.
3: Client, public, privé, enfin il n'y a pas. Voilà.
1: Oui, donc c'est vraiment ouvert.
3: C'est pour moi c'est du bon sens. J'ai du mal à répondre à toutes ces questions. Parce que je me dis, mais heureusement qu'on est là pour en parler, dans le cadre de l'économie sociale et solidaire, c'est ouvert à tout le monde.
1: Mais, voilà, mais comme on le sait, c'est une chose d'avoir des très bonnes idées, mais c'est une autre de les appliquer, de les mettre en œuvre. Hein. Et là, on est vraiment dans l'action.
3: Fait 8 ans, et maintenant, effectivement, grâce aux partenaires de tout le monde associatif, et dans l'économie sociale et solidaire, avec la CRES et tous les autres partenaires qui arrivent à financer nos actions, on a des résultats extraordinaires. Maintenant, ça demande qu'à se développer. C'est un travail. Il faut savoir qu'un événement, c'est un mois et demi de travail, quoi.
1: Et oui. Alors, pour terminer sur cette interview, voilà. Paul, une dernière précision sur les rencontres qui s'inscrivent dans le mois de l'économie sociale et solidaire. Hein. Il y en a quelques-unes que vous pouvez présenter sur le.
3: Donc la prochaine. Oui. Donc la prochain rendez-vous du prochain Café Contact de l'emploi dans le cadre de l'économie sociale et solidaire, c'est le mercredi 26 novembre.
1: Voilà.
3: Donc à Colmar, le 26 novembre à 8h30 à Colmar.
1: À Colmar. Et dans quel café?
3: Et donc c'est à la ville de Montbéliard. Le café.
1: Il s'appelle comme ça.
3: À la ville de Montbéliard. Mais à Colmar.
1: Ok. Donc ça c'est un premier rendez-vous, 8h30, hein, on a bien noté.
3: Voilà.
1: Et le second, il y en a.
3: Alors
1: un
3: le
1: autre
3: second, ouais. On a un scoop, puisque le second, c'est encore une fois dans le Haut-Rhin,
1: oui.
3: Pour équilibrer, on est dans l'équilibre social et humanitaire. C'est le jeudi 27 novembre,
1: oui.
3: À 8h30,
1: oui.
3: À la boulangerie Riesenthaler.
1: D'accord.
3: Rue Kinsler, donc c'est Mulhouse et Coteau. Au Coteau. Donc c'est à Mulhouse.
1: À Mulhouse.
3: Et sur notre site www.cafécontactemploi.fr,
1: c'est la question.
3: Il y a les deux rendez-vous à venir.
1: D'accord. Donc si on veut beaucoup plus d'informations sur Café Contact.
3: www.cafécontactemploi.fr. C'est la réponse et la solution.
1: C'est parfait. Merci beaucoup.
3: Merci,
1: Paul Landowski.
3: À bientôt. Au revoir.
1: À très bientôt. Au revoir.
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1: Vous êtes toujours sur Radio Crésus et nous enchaînons avec une interview de Joe Roth pour Entreprise Insertion. Bonjour, Monsieur Roth.
4: Oui, bonjour.
1: Voilà, alors on est aujourd'hui effectivement sur un éclairage des acteurs de l'économie sociale et solidaire et il nous a semblé important que vous puissiez parler à l'antenne de Crésus hein, pour évoquer et surtout nous faire connaître mieux votre entreprise. Hein. Alors, dites-nous comment ça fonctionne. Vous êtes.
4: Donc, Insertion est une entreprise d'insertion.
1: Oui.
4: Nous existons depuis 1992. Donc, notre objectif, c'est d'accueillir des personnes en difficulté pour les repositionner dans le monde du travail. Ceci, on s'appuie donc sur tout ce qui est l'impression. Donc, nous imprimons sur tout support, aussi bien sur du papier que sur de la toile, du textile, l'adhésif, etc. Donc, à partir de là, on essaye de repositionner les personnes pour qu'elles soient à nouveau opérationnelles pour aller travailler dans une entreprise classique.
1: D'accord. Alors, quand vous parlez de personnes en difficulté, c'est une difficulté par rapport à l'insertion par l'emploi, c'est ça, pour l'emploi ?
4: Il y a deux difficultés. Il y a la difficulté de trouver du travail,
1: oui.
4: Mais aussi la difficulté sociale. Car on sait tous qu'à partir d'un moment, quand on est déconnecté du monde du travail, petit à petit, il y a aussi souvent d'autres problèmes qui se greffent dessus. D'autre part, il y a aussi des gens qui, au départ, ont des problèmes sociaux et, de ce fait, ont du mal à trouver du travail et se repositionner sur ce créneau-là.
1: Alors
4: donc, à l'heure actuelle, on accueille aussi bien des gens en RSA que les travailleurs handicapés, que des gens qui sortent de prison ou des chômeurs longue durée, c'est-à-dire des gens qui sont au chômage depuis plus de 2 ans ou des jeunes de moins de 25 ans qui ont plus de 12 mois de chômage.
1: D'accord. Alors, c'est vrai que ça fait plus de 20 ans que vous existez, hein, 1992.
4: Tout à fait, oui. Hein,
1: est-ce que vous avez senti une évolution dans les publics? Est-ce que vous avez effectivement développé des actions innovantes dans le domaine?
4: Donc, au niveau de l'accompagnement social, surtout ce qu'on a ressenti, c'est quand même que petit à petit, ne plus avoir un travail, ce n'est plus tellement handicapant au niveau moral pour les personnes, parce qu'il y a de plus en plus de personnes qui sont dans cette situation.
1: Oui.
4: Donc à ce niveau-là, c'est quand même une évolution pas très intéressante dans le sens que de plus en plus, le chômage s'est installé comme une réalité de fait. Et donc de ce fait-là, il est de plus en plus difficile aussi d'accompagner les personnes parce que souvent, elles sont de plus en plus éloignées de l'emploi. Donc il faut beaucoup plus de temps, de patience et de persévérance pour réussir à progresser collectivement.
1: Alors, votre rôle, c'est aussi de remettre, je dirais, les choses en ordre dans les habitudes,
4: Tout à fait. L'idée, c'est de dire qu'on va aider la personne à retrouver un rythme normal de quelqu'un qui travaille pour être opérationnel, pour pouvoir travailler dans une entreprise classique. Donc, nous, comme entreprise d'insertion dans les domaines de l'impression, on est pratiquement comme une entreprise classique, hein, puisqu'on a les mêmes impératifs qu'une entreprise classique, c'est-à-dire respect des délais, qualité, prix, etc. Mm-hmm. Donc de ce fait, la personne, petit à petit, rentre nouveau dans un rythme régulier de venir à l'heure au travail, de savoir lire une fiche de fabrication, de savoir exécuter une fabrication. Et donc, généralement, au bout des 2 ans, puisqu'on est quand même dans des domaines relativement techniques,
3: oui.
4: Les gens qui arrivent à la fin de 2 ans de contrat dans notre entreprise sont opérationnels pour travailler dans une entreprise classique.
1: D'accord. Alors, ce sont généralement des contrats à durée définie, déterminée, c'est ça?
4: Chez nous, les personnes en insertion peuvent rester au maximum 2 ans. Mm-hmm. L'objectif, c'est qu'au bout des 2 ans, ils puissent nouveau rejoindre le cursus classique.
1: Oui.
4: Donc à partir de là, dans notre entreprise, on propose différents métiers. Donc il y a tout ce qui est les métiers bureautiques, il y a les métiers de mise en page, donc infographiste, mm-hmm. il y a les métiers d'imprimeur, donc imprimeur offset, mm-hmm. imprimeur sur machine numérique, tout ce qui est le métier de façonnage, mise en forme des papiers, etc. Plus à l'heure actuelle, on a développé tout ce qui est collage sur véhicule, réalisation d'enseignes, décoration de vitrines, bâches tendues. Donc notre panoplie des métiers est relativement importante, ce qui permet au public qu'on accueille d'avoir des possibilités déjà de découvrir, pour certains qui n'ont pas beaucoup de notions, différents métiers et éventuellement plus se positionner à un moment donné sur une spécialisation.
1: D'accord, il y a vraiment une diversité des activités liées à l'impression.
4: Oui.
1: Hein,
4: on a une dizaine de métiers à peu près qui s'exercent dans l'entreprise.
1: D'accord. D'accord. Alors c'est important effectivement de pouvoir, parce que d'avoir ce tremplin, parce que c'est vraiment votre rôle, hein, c'est de...
4: Tout à fait, c'est un tremplin, oui.
1: C'est exactement ça. Hein. Alors quels sont les clients qui viennent vous voir? Est-ce que c'est des clients qui sont sensibles à l'économie sociale et solidaire, ou c'est des clients qui font jouer la concurrence, tout simplement? Comment ça fonctionne?
4: Déjà, on a souvent des clients qui au départ sont sensibles à l'économie solidaire,
1: oui.
4: Hein, puisque l'action sociale qu'on mène ne les laisse pas indifférents. Et en même temps, ils ont à l'heure actuelle, tous les clients, même s'ils ont ces sensibilités, sont quand même très à cheval sur la qualité, sur rapport qualité-prix, sur comment on se positionne par rapport à la concurrence. Donc à l'heure actuelle, on a des gens aussi qui viennent en dehors de savoir qu'on fait une activité sociale, par rapport aussi à la qualité et puis aux conseils qu'on dispose et qu'on donne à nos clients.
1: D'accord. Alors c'est vrai qu'on disait plus de 20 ans d'existence, ça veut dire que le modèle économique solidaire, il fonctionne, il est viable.
4: Oui, j'allais dire ce qui est quand même, qu'on constate en évolution, parmi par exemple notre personnel d'encadrant. Donc quand on parle de personnel d'encadrant, c'est des personnes qui sont sur des contrats durée indéterminés dans la structure et qui sont en même temps donc des techniciens dans leur domaine d'activité et en même temps ont une activité de tutorat avec les personnes en insertion. On a de plus en plus de demandes de gens qui viennent d'entreprises privées et qui à un moment donné disent: nous, on n'a plus envie de travailler dans une entreprise non de l'économie sociale et solidaire, parce qu'il n'y a que l'argent qui est mis en avant et qu'aujourd'hui, la dimension humaine elle reprend quand même beaucoup d'importance. Et donc, ils font le choix de venir travailler avec nous, tout en acceptant éventuellement de gagner un petit peu moins et puis d'être dans un autre contexte.
1: D'accord, c'est donner du sens à ce qu'on fait. Et pas
4: tout à fait. Et là-dessus, on sent quand même une forte demande. Hein. De plus en plus de personnes ont envie de redonner du sens à ce qu'ils font et de remettre l'humain au centre de la vie et de l'activité.
1: C'est exactement,
4: l'argent.
1: Tout à fait, c'est la philosophie de l'économie solidaire.
4: Oui.
1: On est bien d'accord.
4: Et là-dessus, on sent quand même une évolution importante et cet aspect-là est réjouissant. Autant qu'il est un peu plus inquiétant, le manque de perspective d'emploi à court terme pour les gens qui sortent après 2 ans de travail chez nous.
1: Tout à fait. Alors, si effectivement vous aviez un argument à dire pourquoi choisir votre entreprise plutôt qu'une autre?
4: Tout simplement parce qu'on se situe dans la dynamique qu'on vient d'évoquer.
1: Oui.
4: Donc, dans notre entreprise, vous allez retrouver exactement la même qualité, la même discipline, le même sérieux que dans une entreprise classique. Mm-hmm. Et en plus, la dimension humaine est prise en compte, aussi bien par rapport aux gens qui travaillent dans l'entreprise qu'à l'accueil de la clientèle. Notre objectif, ce n'est pas uniquement de vendre à notre clientèle, mais c'est bien aussi de l'accompagner avec le conseil. Et ce que je rajouterais aussi, c'est quand même à l'heure actuelle, ce qui est important, c'est que plus de 99% de ce que Insertion vend est produit en interne dans nos locaux, dans nos ateliers.
1: Oui. Ça, c'est important à rappeler, hein.
4: Oui, tout à fait, parce que aujourd'hui, quand même, une difficulté, c'est que de plus en plus des clients viennent en disant « mais sur Internet, on trouve à tel prix, on trouve ci, etc. Mm-hmm. » Mais ils ne savent pas que derrière, ben, il y a des grands groupes et que ce n'est pas forcément fabriqué dans notre région et même dans notre pays. Et qu'à ce niveau-là, ben voilà, il est très très difficile de concurrencer ce type de service.
1: Tout à fait. Alors, une dernière chose, si on veut maintenant mieux vous connaître, est-ce que vous avez des portes ouvertes dans le cadre du mois de l'économie sociale et solidaire ?
4: Tout à fait. Donc aussi pour mieux accueillir notre clientèle, on vient d'agrandir encore une fois notre atelier. Donc à l'heure actuelle, on a un atelier de 1280 m² en fonction.
1: Oui.
4: Et donc pour le faire découvrir à l'ensemble des clients existants et potentiels, on a des portes ouvertes qui se déroulent vendredi le 14 novembre.
1: Oui.
4: Donc, ouvert à tout public de 14h à 19h.
1: Et c'est à quelle adresse ?
4: C'est au 5 rue du Ried à Wittenheim.
1: Parfait.
4: Donc, il suffit d'aller sur notre site internet, et donc www.inserson.fr, et vous trouverez les coordonnées exactes.
1: Et vous êtes également dans le cadre présent dans le programme
4: Et tout mois. À fait. Hein, donc, on nous retrouve aussi au niveau du programme du mois de l'économie sociale et solidaire. Et voilà.
1: Eh bien, merci beaucoup, Monsieur Roth.
4: C'est moi qui vous remercie.
1: Et à très bientôt,
4: sur Radio Crésus. Merci, au plaisir de se revoir.
1: Au revoir.
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1: Voilà.
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1: Vous êtes sur Radio Crésus et nous avons le plaisir d'accueillir Monsieur Olivier Hervé Bazin. Bonjour.
6: Bonjour.
1: De Co-Bâtir, qui est une coopérative d'activité et d'emploi en Alsace, hein, tout simplement.
6: Dédiée au métier du bâtiment.
1: Dédiée au métier du bâtiment. Très bien. Eh bien, écoutez, on va commencer sans tarder. Hein. Alors, peut-être présentez-vous pour nos auditeurs de Crésus.
6: Donc, je suis Olivier Hervé Bazin, gérant de la coopérative d'activité et d'emploi Co-Bâtir, qui est donc créée depuis juillet 2014. C'est la dernière année des coopératives d'activité et d'emploi en Alsace. Il faut savoir que les CAE, comme on les appelle en cours, existent en Alsace et sur Strasbourg depuis 2004. Il y en a quatre à ce jour. Art-en-Réel a été la première qui accueille les porteurs de projets dans les métiers artistiques et culturels. Elle a été suivie ensuite par Coopénat, qui s'occupe des métiers des services à la personne. Ensuite Antigone, qui elle est une CAE multi-activité, et la dernière année, donc Co-Bâtir, dédiée au métier du bâtiment.
1: Alors, est-ce que vous pouvez nous expliquer ce que c'est qu'une coopérative d'activité et d'emploi, à quoi ça sert?
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0: on a des négociations qui vont être des fois ardues.
1: Pierre Marx, directeur indépendant d'un magasin Intermarché.
0: Comment accepter que certaines multinationales sortent du 12-15% de résultats? Je ne parle pas de marge, je parle de résultats, alors que moi, dans mon entreprise, je suis à 1%, je sors 1% de résultats. Donc il faut qu'on puisse arriver à concilier le tout. Donc c'est vrai qu'après, les approches peuvent être différentes en fonction des entreprises qu'on a aussi en face de nous et de leur stratégie commerciale.
2: Aujourd'hui, nous sommes avec une centrale d'achat qui s'appelle Cora et Match, à travers de Provera.
1: Yves Zer, président de Coop Alsace.
2: Ce sont des gens de qualité, mais au bout, ben malheureusement, les fournisseurs ils réagissent en termes de parts de marché. Leclerc, avec nous et quelques autres, c'est 18% de parts de marché. La centrale actuelle, c'est 4-5% de parts de marché. Les fournisseurs ne font pas le même prix. C'est aussi simple que cela.
3: Très concrètement, j'ai d'abord demandé à l'ensemble des acheteurs des centres Leclerc, au niveau national et au niveau régional.
1: Michel-Édouard Leclerc, président des centres Leclerc.
3: De s'opposer aux énièmes augmentations tarifaires des grandes marques des fournisseurs. Je ne parle pas là de l'agriculture, des PME, des artisans. Je parle des grandes marques internationales. J'ai proposé qu'on mette le holà à la succession des hausses que les consommateurs ont supportées depuis 2 ans. D'abord parce que les marchés de matières premières se retournent. Les industriels ont eu beau jeu de s'abriter derrière la hausse de l'inflation des matières premières pour justifier la hausse des tarifs. Maintenant que le cours du blé redescend, maintenant que le cours du pétrole repart un peu à la baisse et maintenant que les produits laitiers, le secteur des produits laitiers est plus sage, il faut faire profiter les consommateurs de ce revirement de marché et pas simplement avec des promos ou des opérations commerciales limitées, mais vraiment avec des baisses de tarifs. Donc ce n'est pas le moment de nous amener des hausses de tarifs. J'ai dit non, ça va grincer des dents. Mais même, je pense que nos acheteurs doivent pouvoir négocier sur ces secteurs-là, les produits à base de céréales ou de produits de lait. Il faut qu'on puisse obtenir des baisses de prix d'ici la fin de l'année. Je comprends très bien que ce n'est pas parce que le cours du blé descend que tout de suite le cours de la biscotte et du biscuit baisse. Il y a un temps de transformation du produit. Mais je mise sur un objectif très simple. L'inflation était de 4,5% en moyenne en France sur les biens de grande consommation en rythme manuel. Je veux qu'elle redescende en dessous de 2%, en tout cas dans l'offre des centres Leclerc d'ici la fin de l'année. Les premiers prix dans les centres Leclerc sont moins chers que les prix dans les hard discount allemands opérant en France, un régime fiscal identique. Et je pense que c'est même vrai aussi pour les gammes premiers prix de nos prestigieux concurrents hypermarchés. Vous savez, on a tendance à dire que le hard discount est moins cher. C'est vrai que c'est une formidable opportunité parce que ce sont des produits pas chers, mais les gammes premiers prix, tiens, je ne vais pas parler que de Leclerc, de Carrefour ou d'Auchan, sont tout à fait aussi bon marché, voire meilleur marché que les gammes de premier prix de certains hard discounters. Et donc notre objectif à nous, c'est de continuer à développer cette offre parce que ça correspond à une nécessité non seulement pour les gens les plus pauvres, mais même tout simplement, il faut que ce soit dans le choix, il faut qu'on puisse développer des gammes premier prix en France, beaucoup plus qu'il n'y en a. Et en Allemagne, il y en a beaucoup. C'est le nombre qui fait que l'Allemagne est plus attractive. Mais en termes de prix, aujourd'hui, sur les premiers prix, je pense qu'on tient largement la distance. La preuve, c'est un scoop que je vous dis. Vous savez que je dirige j'ai créé une centrale d'achat européenne avec des partenaires allemands du groupe Rewe, avec Colruyt en Belgique, avec les Coop Suisses et avec Conad en Italie. Et c'est Leclerc qui va fournir une grande partie des produits à marque de distributeurs vendus par tous ces réseaux dans tous ces pays-là.
4: Je crois que là, on fait une grave confusion.
1: Paul Kapler, ancien cadre dans la grande distribution.
4: En pensant que les hard discounters ont des produits premier prix, et qu'il faut se battre avec les hard discounters avec des produits premier prix. Car les produits du hard discount ne correspondent pas à la notion de produit premier prix. Quand on va dans un magasin comme Aldi ou Lidl, il y a un certain nombre de produits d'ailleurs qui sont certifiés par des comparaisons de produits qui ont des certifications qualité, enfin plus précisément en Allemagne d'ailleurs, que ce soit des produits de type produits d'hygiène, d'entretien ou des produits alimentaires. Donc, et puis il y a en alimentaire d'ailleurs dans ces magasins des produits hyper sophistiqués. Enfin, quand je dis produits hyper sophistiqués, ça veut dire par exemple de l'huile d'olive pressée à froid, etc. Ou de plus en plus désormais de produits résultant de l'agriculture, donc de produits biologiques. Et donc, il faut absolument éviter de faire cette confusion. Le produit premier prix, il n'est pas au niveau, et de, loin s'en faut, qualitatif des produits des sociétés de hard discount.
0: Je ne veux pas occulter le fait en disant non, mais c'est vrai que les produits qualitativement de premier prix n'ont pas la même, forcément la même qualité, les mêmes qualités gustatives que des produits un peu plus haut de gamme.
1: Pierre Marx, directeur indépendant d'un magasin Intermarché.
0: Et c'est logique, aujourd'hui, dans le marketing, la pub télé, ça se paye, les services de recherche, parce qu'ils ont sorti des nouveaux produits, et puis le temps que ce nouveau produit s'installe, tout ça se paye. Donc la marque va avoir une valeur ajoutée qui sera plus importante. Maintenant, le premier prix, le but qu'on lui demande, c'est d'être premier prix et d'être basique. Alors, mais derrière, il y aura des produits de premier prix qui seront avec un rapport qualité-prix qui seront compétitifs. Si le prix est vraiment trop bas et que la qualité est mauvaise, je vais prendre un exemple, mais criant. La rentrée des classes. On a une liste d'Arcos avec rentrée des classes, essentiellement des produits scolaires et beaucoup de produits en premier prix. Mais la liste d'Arcos a un succès très relatif parce que les feutres à l'eau, quand ils seront morts au bout de 5 semaines, que le cahier qui doit faire toute l'année et puis qu'au mois de décembre, il est complètement déstructuré, il y a du premier prix qui existe. On en offre, on peut pas, il ne faut pas qu'on l'occulte. Il y a une partie des consommateurs en a besoin.
4: Alors c'est vrai qu'il y a peut-être eu, dans l'intention des distributeurs français par exemple, en lançant des produits premier prix, une idée qui était de dire, voilà, moi j'ai des produits qui sont encore moins chers que le hard discount. Ça, c'est sûrement vrai. Mais plus rien n'est comparable. C'est-à-dire, je ne peux pas comparer une Logan à une Laguna. Voilà, ce n'est pas exactement le même produit. Donc, ça peut être un produit qui répond à la même fonction. Si j'ai des pâtes premier prix, ça répond à la fonction pâtes. Mais à la demande pâte, mais ce n'est pas le même produit, et il y a un problème de matière première, etc. Et là où le problème est peut-être le plus grave, ce n'est pas dans les pâtes elles sont peut-être simplement moins bonnes, mais finalement, au départ, c'est toujours du blé. Je ne crois pas qu'il y ait un vrai souci à ce niveau-là. Le problème, c'est pour tous les produits un peu plus complexes, du genre biscuits ou autres, où les pourcentages de matière grasse, du type de matière grasse et autres, peuvent être quasiment dangereux. Donc là, on va dire qu'il y a un vrai souci et qu'il y a sûrement eu un gros dérapage. Et pour aller au bout du raisonnement, il y a une enseigne qui a mis en place des produits vrac, dans le but, soi-disant, de permettre aux plus démunis d'acquérir la quantité de produits qui leur est strictement nécessaire. Bon, c'est pas tout à fait ça quand même, parce que le plus gros chiffre d'affaires de ces rayons vrac est constitué par les confiseries, et jusqu'à preuve du contraire, on peut pas dire que ça soit un produit ni indispensable, ni particulièrement sur le plan diététique satisfaisant. Donc là aussi, il y a une forme de dérive. Donc, je dirais, concernant les produits premier prix, il faut quand même être extrêmement prudent et réservé, quand le budget le permet, quoi.
0: La pression sur les prix, sincèrement, elle a toujours été présente. Elle a toujours été présente. Elle a été oubliée sur, je pense, la loi Galland nous a tous anesthésiés.
3: La nouvelle loi, la loi LME, la nouvelle loi qui a été votée au Parlement cet été, va nous donner la possibilité de faire des baisses directes de prix. Elle nous autorise à négocier les tarifs des industriels, ce qui n'était pas le cas jusqu'à aujourd'hui. Elle nous autorise à répercuter nos marges directement aux consommateurs et donc on sera plus obligé de passer par des promos occasionnelles.
4: Là où le distributeur français en plus était handicapé, c'est que de par la loi Galland, non seulement on lui cédait, mettons, à 70, mais sur les 70, il y avait 20 ou 30% de ristourne, c'est-à-dire de marge arrière, qu'il ne pouvait pas appliquer aux consommateurs, puisque la loi l'interdisait. Donc, en définitive, il y a eu des écarts de prix aux consommateurs qui étaient tout à fait inacceptables.
3: Actuellement, nous sommes dans un rapport de force qui se crée avec les grands industriels. Les grands industriels voudraient... ont pendant longtemps dit au grand public que s'ils augmentaient leurs prix, c'était pas de leur faute, c'était à cause de la hausse des matières premières. Ce qui n'est pas faux non plus, d'accord ? Mais voilà, et à partir du moment où le cours du blé est descendu de 40% depuis le mois de juin, à partir du moment où le cours du lait industriel qui rentre dans la fabrication des biscuits, de tas de préparations ultra frais a baissé, eh ben, il faut aussi que les tarifs baissent en proportion. Et ce discours-là, ils ne l'ont pas. Ils ne veulent pas, comme ils disent, excusez du peu, détruire de la valeur. Et c'est toujours dur de baisser ses prix une fois qu'on les a augmentés. Bah, tant pis, il faut le faire, parce que c'est une des conditions de la réassurance pour les consommateurs. Les consommateurs aujourd'hui, qui sont aussi des petits épargnants, qui sont des retraités, qui sont des salariés, ces consommateurs ne sont pas comme aux États-Unis complètement... ils ne sont pas en train de se précipiter dans les banques pour retirer leurs avoirs. On a une réglementation qui est plus solide. Mais quand même, ils se posent la question du futur et ils n'ont pas envie de se faire avoir. Donc il faut répondre à cette demande par une lecture directe de la baisse de prix.
4: Si je veux vendre un produit sur un marché où le produit bénéficie d'une grande notoriété, où il est très peu concurrencé, je peux toujours... dans une idée de dire il faut que je fasse le maximum de marge, de profit, etc., je peux me dire, voilà, je fixe le prix le plus élevé possible pour ce produit. Moi, fabricant, je suis fabricant, je sais qu'il doit être vendu à 100 au consommateur, donc je vais le vendre au distributeur 70, le consommateur va payer ce prix-là. Donc je peux le vendre 70, si ou 50. Et si je suis en Allemagne et qu'il existe un produit sur le marché qui est vendu à 80, et si je veux m'implanter sur ce marché, je suis obligé de faire des efforts pour que, à la fois, dire mon produit est meilleur, mais le fait qu'il soit meilleur, ça suffit pas forcément pour le vendre, donc je suis peut-être obligé de baisser le prix. Et c'est grosso modo ce qui se passe avec la Lacquelnet, par exemple, qui est beaucoup moins chère en Allemagne, parce que L'Oréal qui fournit ce produit... le cède au distributeur allemand à des conditions qui sont inférieures à celles qu'il pratique pour la distribution française. Donc là, c'est pas du tout le distributeur qui est en cause. Il se prend pas plus de marge sur ce produit en France, mais simplement en Allemagne, les conditions de cession sont plus avantageuses.
3: 60 millions de consommateurs a dénoncé ou en tout cas attiré l'attention sur les modifications de packaging indûment proposées par certains industriels. D'abord, j'ai touché du bois et j'ai bien regardé que nos marques de distributeurs et les fabricants de nos marques de distributeurs ne se sont pas pliés au même jeu. Donc ça va, je témoigne que non. Et non. Et puis c'est pas une bonne réponse à la crise. Il y a une vraie crise de confiance au-delà de la crise du pouvoir d'achat. Il y a une vraie crise de confiance entre les consommateurs et les élites en général. Et je mets là-dedans les industriels, les distributeurs et autres. Donc nous devons être très clairs sur notre réponse. Il faut que les consommateurs puissent profiter du retournement de marché des matières premières. Il faut que d'ici décembre, les produits manufacturés répercutent la baisse des marchés de matières premières, non pas en changeant les conditionnements, non pas simplement en faisant des promotions ou en offrant quelques paquets gratuits pour tant d'acheter. Non, avec des vraies baisses de prix directes et des vrais tarifs. Et je vais avec tous les centres Leclerc, investir dans des campagnes de publicité, dans des actions importantes sur les 6 prochains mois, effectivement pour fustiger ceux qui voudront faire passer l'inflation par nous, hein, mais aussi pour rassurer les consommateurs sur notre rôle et notre action.

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1: Bienvenue sur Radio Crésus pour ce nouveau Flash Info Conso. Aujourd'hui, zoom sur les contrats de service ou de vente conclus hors établissement commercial. Le démarchage à domicile, aujourd'hui qualifié de contrat conclu hors établissement commercial, est considéré comme une pratique à risque, bien qu'il paraisse banal. En effet, le consommateur est sollicité chez lui alors qu'il n'a pas l'intention d'effectuer un achat et se trouve ainsi pris au dépourvu. Connaître la réglementation en la matière est important afin d'éviter de subir un préjudice.
2: Oui, donc alors pourquoi est-ce que le consommateur est protégé dans le cadre d'un contrat conclu hors établissement commercial ?
3: La protection qui est mise en place par la loi est fondée sur le fait que le consommateur se trouve placé dans une situation d'infériorité psychologique. En effet, il manque de recul sur la situation puisqu'il n'a pas pu se renseigner préalablement sur le produit et qu'il n'a pas eu l'occasion de comparer les prix. Par ailleurs, la situation du consommateur est fragilisée par les techniques commerciales utilisées.
2: Et quelles sont les personnes protégées par la réglementation pour les contrats donc conclus hors établissement ?
3: Alors, seules les personnes physiques qui concluent un contrat pour leurs besoins personnels sont concernées par cette réglementation. Donc, cela signifie que les personnes morales, comme les sociétés ou les associations, ne peuvent pas bénéficier du dispositif de protection. Sont également exclues les personnes physiques qui concluent un contrat pour un besoin professionnel.
2: Et quelles sont les situations qui bénéficient de cette réglementation ?
3: La protection en matière de contrat conclu au rétablissement ne s'applique que lorsque le consommateur est démarché à son domicile ou sur son lieu de travail. Également, lorsque le consommateur est sollicité dans des lieux qui ne sont pas en principe dédiés à la consommation, à la commercialisation. Par exemple, les parkings de supermarchés ou les excursions promotionnelles. Et la protection fonctionne également lorsque le consommateur est invité nominativement à retirer un cadeau dans un magasin. Attention, car les foires et les salons ne bénéficient pas de la protection. Il est notamment impossible de se rétracter pour ce type d'achat.
2: Et comment le consommateur est-il informé dans le cadre de cette protection ?
3: Alors la loi du 17 mars 2014 oblige le professionnel à fournir un certain nombre d'informations au consommateur avant même la signature du contrat. Ainsi, le professionnel devra informer le consommateur de plusieurs éléments. Alors, les caractéristiques essentielles du bien ou du service proposé, le prix du bien ou du service ou des informations nécessaires à son calcul, la date de livraison, son identité et ses coordonnées et l'existence de garanties légales. Ces informations doivent être fournies sur un support durable. Leur absence peut entraîner la nullité du contrat. Par ailleurs, le professionnel doit également remettre un exemplaire du contrat au consommateur.
2: Le démarchage à domicile est-il autorisé pour tout type d'activité commerciale ?
3: Alors non, il existe des cas dans lesquels le démarchage est interdit, à savoir le démarchage dans le cadre de la vente de matériel pédagogique d'enseignement, en cas de démarchage en vue de délivrer des consultations juridiques ou de rédiger des actes, le démarchage en vue de proposer des services d'obsèques, à l'exception des formules de financement, et enfin, le démarchage en vue de vendre des produits vétérinaires et pharmaceutiques.
2: Alors, on sait que la protection en matière de contrat conclu hors établissement prévoit notamment le bénéfice d'un délai de rétractation. Comment cela fonctionne-t-il ?
3: Alors, le délai de rétractation en matière de démarchage à domicile est de 14 jours. Donc, pour calculer le délai, on ne tient jamais compte du jour de signature de la commande. Le décompte va débuter dès le lendemain. Tous les jours comptent. Mais si le délai expire un samedi, un dimanche ou un jour férié, le décompte sera prolongé jusqu'au premier jour ouvrable suivant.
2: La réglementation prévoit également des dispositions particulières pour le paiement des achats effectués dans le cadre d'un contrat conclu hors établissement.
3: Effectivement, il est en principe interdit de demander un paiement au client durant les 7 premiers jours du délai de rétractation. Et ce, sous quelque forme que ce soit, en espèces, en chèques, autorisation de prélèvement ou encore à compte. Il existe des exceptions à cette interdiction de versement d'une contrepartie financière. Donc, c'est la souscription à un abonnement à un journal quotidien, la souscription d'un contrat de service d'aide à domicile, l'achat effectué lors d'une réunion de vente à domicile, par exemple les réunions Tupperware, ou la commande de travaux d'entretien et de réparation réalisés en urgence à la demande du consommateur. Si le professionnel ne respecte pas ces modalités, il pourra être sanctionné d'un emprisonnement de 2 ans et de 150 000 euros d'amende.
1: Merci beaucoup pour toutes ces informations. Merci à Marine Vechter, responsable de la Chambre de consommation d'Alsace.
2: Merci.
1: Merci à Amélie Imbert, juriste fédérale du réseau Crésus.
3: Merci.
1: À bientôt.
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1: Bienvenue sur Radio Crésus pour ce nouveau Flash Info Conso. Pour vous informer, Marilyn Wächter, responsable juridique de la Chambre de consommation d'Alsace. Bonjour.
2: Bonjour.
1: Et Régis Alter de Crésus Alsace. La thématique d'aujourd'hui, l'assurance emprunteur, à quoi faut-il être attentif ?
2: Alors c'est vrai que lors de l'achat à crédit d'un électroménager, d'une voiture ou d'un bien immobilier, la banque va souvent proposer de souscrire une assurance pour la durée du prêt. Avant d'envisager la souscription d'une telle assurance, il vaut mieux s'informer et connaître les principaux points de réglementation en la matière.
1: Alors Marilyn, à quoi sert cette assurance emprunteur ?
2: Alors ce type d'assurance est destiné à garantir l'assuré en cas de survenance de certains risques pendant la durée du prêt. Alors, ce serait très souvent en cas de décès, d'invalidité ou d'incapacité de travail de l'assuré, l'assureur prendra en charge en principe les remboursements restant dus à l'organisme de crédit au moment où le sinistre intervient.
1: Et cette assurance emprunteur est-elle obligatoire lors de la souscription d'un prêt ?
2: En théorie, l'assurance emprunteur n'est jamais obligatoire puisque aucune loi ne l'impose. Mais en pratique, toutes les banques et les organismes prêteurs vont exiger la souscription de cette assurance pour sécuriser l'emprunt. Elle est donc en pratique incontournable parce qu'aucun professionnel n'acceptera de vous prêter de l'argent si vous n'êtes pas assuré, au moins au titre du risque d'essai.
1: Et est-il possible de choisir son assureur ou faut-il obligatoirement opter pour celui que propose la banque ?
2: Alors, la loi laisse en principe la possibilité à chaque emprunteur de demander la souscription d'un contrat d'assurance auprès de n'importe quel assureur sans que la banque puisse lui imposer un assureur en particulier. Chaque contrat de crédit doit par ailleurs rappeler que l'emprunteur peut souscrire une assurance équivalente à celle que propose la banque auprès de l'assureur de son choix. La banque ne pourra pas refuser un autre assureur, d'autant plus que si on peut présenter un contrat d'assurance qui a un niveau de protection équivalent à celui que proposait la banque. Alors en pratique, il est bien sûr conseillé de demander un devis auprès de plusieurs assureurs une fois que l'on sait quel type de prêt on souhaite souscrire, pour quel montant et pour quelle durée. Cela permet ensuite de pouvoir comparer plus sereinement avec la proposition que fera la banque.
1: Et quels sont les risques généralement couverts par une assurance emprunteur ?
2: Alors l'assurance emprunteur va garantir le décès du ou des assurés, la perte totale et irréversible d'autonomie, l'incapacité de travail et l'invalidité, ainsi que la perte d'emploi.
1: Existe-t-il des limitations à ces garanties ? L'assureur peut-il refuser d'intervenir face à certains événements ?
2: Alors malheureusement, oui, tous les contrats d'assurance vont comporter ce qu'on appelle des clauses d'exclusion, c'est-à-dire une série d'événements qui ne seront jamais pris en charge par l'assureur. Alors ces clauses sont parfaitement légales et il est indispensable d'en prendre connaissance avant même la signature du contrat d'assurance. Donc pour cela, il suffit de se référer aux conditions générales d'assurance, même si c'est vrai qu'il s'agit souvent d'une lecture longue et fastidieuse, elle est indispensable pour savoir véritablement à quoi s'est engagé l'assureur.
1: Et quelles sont les exclusions les plus courantes ?
2: Alors, on trouve la précision dans les conditions générales du contrat d'assurance. Il y en a souvent deux types. Des exclusions générales qui vont s'appliquer à la totalité des garanties dans le contrat. Ce sera par exemple le cas pour un événement que l'assuré aura causé intentionnellement. Mais il y aura également des clauses d'exclusion pour chaque type de garantie. Alors, si on doit citer un exemple, on peut par exemple dire qu'en matière de garantie d'essai, tout ce qui est lié à l'alcoolisme et à ses conséquences sera exclu, de même que le décès suite à la pratique d'un sport à risque. Ou alors pour la garantie perte d'emploi, on peut citer l'exemple du licenciement pour faute ou de la démission qui ne seront généralement pas garantis.
1: Et en dehors de ces cas d'exclusion, peut-on être certain que le remboursement des mensualités de prêt sera pris en charge par l'assureur à 100% en cas de sinistre ?
2: Alors la prise en charge que va effectuer l'assureur va dépendre à la fois des quotités assurées et de la définition des garanties. Alors en ce qui concerne les quotités assurées, l'intervention de l'assureur dépendra de la répartition que l'emprunteur et donc l'assuré choisit au départ au moment où il souscrit son contrat d'assurance. Par exemple, si vous êtes assuré à 100% pour vous-même ou pour chaque co-emprunteur, à ce moment-là, il y aura une prise en charge totale de la part de l'assurance. Par contre, si la répartition se fait par exemple à 50% pour chaque co-emprunteur, à ce moment-là, il n'y aura qu'une prise en charge partielle de la part de l'assurance. En ce qui concerne la définition des garanties, l'intervention de l'assureur ne se fera que si la situation de l'assuré correspond trait pour trait à la définition de la garantie que va donner l'assureur. Par exemple, pour la perte totale et irréversible de l'autonomie, l'assurance va exiger que la personne qui souhaite se faire indemniser soit dans l'impossibilité d'exercer une activité professionnelle quelconque et ce pour le reste de sa vie, et de plus, son état doit nécessiter l'intervention au quotidien d'une tierce personne pour tous les actes de la vie quotidienne. Si un seul des éléments de la définition venait à manquer, à ce moment-là, il n'y aura pas d'indemnisation de la part de l'assureur.
1: Et l'assureur peut-il ou l'assurance peut-elle refuser d'assurer une personne dans le cadre de la souscription d'un prêt ?
2: Alors, rappelons-le, l'assurance emprunteur n'est pas une assurance obligatoire, ce qui a notamment pour conséquence le fait que l'assureur pourra refuser d'accorder l'assurance à un assuré, notamment s'il estime que le dossier de la personne présente un risque

0: Eh bien, merci Marilyn Wächter pour toutes ces informations. À bientôt sur Radio Crésus pour un prochain Flash Info Conso.
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1: Bonjour, bienvenue sur Radio Crésus pour ce nouveau Flash Info. Aujourd'hui, travaux, que faire en cas d'inexécution d'un contrat. Si vous avez signé un devis pour la réalisation de travaux à votre domicile, mais que ces travaux n'ont pas été réalisés malgré vos appels auprès du professionnel, il est important de connaître les démarches qui permettent de trouver une issue favorable.
2: Alors tout d'abord, que faire lorsque l'entrepreneur n'a pas encore commencé les travaux, alors que j'ai signé mon devis il y a plusieurs mois ?
3: Alors, avant d'entamer la moindre démarche, l'essentiel, c'est de relire votre devis, parce que c'est un document essentiel qui va contenir en principe le décompte de chaque prestation à effectuer et aussi le délai d'intervention et la durée estimée des travaux. Sachant que vous ne pourrez reprocher sa durée d'intervention au professionnel que si le délai mentionné dans le devis est déjà dépassé.
2: Et si mon devis ne comporte pas de date d'exécution des travaux ?
3: Alors, dans ce cas-là, la loi va prévoir un délai maximal de 30 jours durant lequel le professionnel va devoir réaliser le contrat. Il va être en faute dès lors que cette échéance de 30 jours est dépassée.
2: Et lorsque l'entrepreneur est manifestement en retard par rapport à mon devis, que puis-je lui demander ?
3: Alors, si un professionnel ne respecte pas le délai de réalisation de son contrat, il faut lui adresser ce qu'on appelle une mise en demeure. Alors, c'est un courrier recommandé avec accusé de réception dans lequel vous allez lui demander à ce que le contrat soit exécuté dans un délai maximal que vous fixez.
2: Et quel sera justement ce délai maximal ?
3: Alors, dans une mise en demeure, le délai que vous devez mentionner ne va pas être défini par une réglementation. C'est à chaque client de choisir le délai qui lui convient le mieux, par exemple 10 jours.
2: Et que faire si le professionnel ne se manifeste toujours pas une fois le délai de mise en demeure dépassé ?
3: Alors, dans une telle hypothèse, le consommateur va être face à un choix. Il devra opter pour une des deux solutions suivantes, soit demander l'annulation de sa commande, ou alors saisir la justice pour obliger le professionnel à respecter le contrat.
2: Et quelles sont les conditions si on choisit l'annulation de commande ?
3: Alors, si vous souhaitez annuler la commande parce que le professionnel n'a pas respecté son délai d'intervention et que la mise en demeure est restée lettre morte, il faudra adresser un second courrier recommandé avec accusé de réception et y préciser que vous demandez l'annulation parce que la commande n'a pas été réalisée selon le contrat.
2: Le professionnel peut-il alors me demander de payer des pénalités en lien avec l'annulation ?
3: Non, lorsque l'annulation de la commande est en lien avec la responsabilité du professionnel, il ne pourra jamais vous demander une compensation financière. Et il devra en plus vous rembourser les sommes que vous auriez déjà versées d'avance dans un délai maximum de 14 jours.
2: Et si au contraire je souhaite obliger le professionnel à exécuter le contrat en justice, quel tribunal dois-je alors saisir ?
3: Le tribunal compétent va dépendre du montant du devis que vous aviez signé à l'origine. Alors, si ce montant est supérieur à 10 000 euros, le litige va être de la compétence d'un tribunal de grande instance. Si au contraire vous avez un devis d'un montant inférieur à 10 000 euros, il faudra porter le cas devant un tribunal d'instance.
2: Serais-je alors obligé d'avoir recours à un avocat ?
3: Alors, il faut savoir que l'assistance d'un avocat n'est obligatoire que devant les tribunaux de grande instance. Devant un tribunal d'instance, vous pouvez vous présenter seul, sans avocat, et vous aurez la possibilité d'y utiliser une procédure simplifiée et gratuite qu'on appelle l'injonction de faire.
1: Merci et à bientôt pour un nouveau Flash Info sur Radio Crésus.
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1: Bonjour, pour ce flash info conso de Crésus, la thématique est le transport aérien, les droits du passager.
2: Lorsqu'une personne voyage en avion, elle est susceptible d'être confrontée à un certain nombre de difficultés. Donc de l'annulation de vol au surbooking, quels sont alors les droits du passager aérien? Que faire face à une annulation de vol?
3: Alors, dans le cas d'une annulation de vol, lorsque le passager va se présenter à l'aéroport, ses droits vont être variables en fonction du vol qu'il devait effectuer. Est-ce que c'est un vol dit européen ou non?
2: Quel est le système indemnitaire pour les vols européens?
3: Alors, si le vol est européen, ça veut dire en fait qu'on part d'un aéroport situé dans un des pays de l'Union européenne ou qu'on va à destination d'un aéroport situé dans l'Union européenne si le transporteur a une licence européenne.
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5: Prestation de service, contrat de vente, il arrive très souvent que le professionnel fasse payer une somme d'argent à titre de réservation. Il s'agit soit d'art, soit d'acompte. Mais attention, ce n'est pas la même chose. Explication, Marine Wächter, responsable juridique à la Chambre de consommation d'Alsace.
3: Les arts sont versés à titre de réservation. Donc c'est une somme pour mettre une option sur une prestation, mais qui n'est pas forcément définitive. Cela n'en constitue pas moins un engagement pour le client. L'acompte, lui, est plus la confirmation totale d'une commande et marque le caractère définitif de la commande. Alors la différence essentielle entre les deux, c'est que lorsque vous versez un acompte, il n'y a quasiment aucune possibilité d'annuler la commande. Comme je l'ai dit, ça confirme le caractère définitif, donc l'annulation n'est pas une obligation pour le professionnel, sauf si le matériel a un défaut, bien sûr, ou si la prestation que vous avez commandée ne peut pas être fournie. Alors le professionnel pourra refuser totalement l'annulation, ou s'il l'accepte, de toute façon, conserver l'acompte. Au niveau des arts, le client ne peut pas non plus annuler la commande. Par contre, si c'est le professionnel qui l'annule, il sera obligé de reverser le double du montant versé à titre d'art. Donc c'est une différence importante. Comment savoir si on a versé des arts ou un acompte? En principe, ça doit figurer sur votre bon de commande. Si rien n'est précisé, la loi présume que ce sont des arts. Alors un dernier mot concernant l'escompte. Contrairement à une idée reçue, lorsqu'on effectue une commande, l'escompte n'est pas forcément de droit si l'on paye comptant. Ça doit être quelque chose de négocié à la base avec le professionnel, ou alors ça doit concerner des professions dans lesquelles il est d'usage de faire un escompte. Alors ça peut être certains professionnels du bâtiment, mais il faut quand même en obtenir la confirmation. On ne peut pas, de sa propre initiative, déduire un escompte parce qu'on a versé la totalité de la somme au comptant.
5: Pour plus de renseignements, vous pouvez appeler la Chambre de consommation d'Alsace au 03 88 15 42 42.
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1: Bonjour à tous, vous êtes sur Radio Crésus, Flash Info Conso, avec pour thématique l'emploi par le biais d'une entreprise d'insertion. Une personne sans emploi qui rencontre des difficultés pour trouver un travail peut trouver un emploi par l'intermédiaire d'une entreprise d'insertion. Nous allons voir les conditions et caractéristiques d'emploi dans ce type d'entreprise.
2: Alors, qu'est-ce qu'une entreprise d'insertion ?
3: Une entreprise d'insertion est une entreprise, tout ce qu'il y a de plus normal, qui va produire des biens et des services, peu importe sa forme juridique, mais qui va proposer aux personnes en difficulté d'insertion une activité productive.
2: Qui sont les personnes embauchées dans une entreprise d'insertion ?
3: Ce sont les personnes qui sont en difficulté sociale et professionnelle, notamment les personnes qui bénéficient de minima sociaux comme le RSA, les jeunes de moins de 26 ans qui présentent des difficultés sociales ou professionnelles, ou encore les demandeurs d'emploi de longue durée.
2: Et quels sont les secteurs économiques concernés ?
3: Les entreprises d'insertion peuvent intervenir dans tous les secteurs de l'économie. Il y a des secteurs de prédilection, comme les filières de valorisation des déchets, l'entretien environnemental, notamment les entreprises de paysagisme, le secteur du bâtiment, les tâches ménagères ou encore le service à la personne.
2: Quel est le statut des salariés ?
3: Le salarié qui est embauché dans une entreprise d'insertion est un salarié comme les autres, qui bénéficie des mêmes avantages. Il est simplement engagé sous un contrat qui est appelé « contrat à durée déterminée d'insertion ».
2: Et quelle est la durée de ce contrat ?
3: Les contrats sont d'une durée minimum de 4 mois. Les contrats peuvent être renouvelés avec comme limite une durée maximale de 24 mois. Cependant, le contrat va pouvoir excéder la durée de 24 mois dans certains cas. Par exemple, pour permettre d'achever une action de formation professionnelle qui est en cours de réalisation, ou encore si les salariés sont âgés de plus de 50 ans, ou que ce sont des travailleurs handicapés et qu'ils rencontrent des obstacles dans leur insertion durable dans l'emploi.
2: Quelle est la durée du temps de travail ?
3: La durée du contrat de travail dans ce type de contrat ne peut être inférieure à 20 heures par semaine.
2: Et à quelle compensation peuvent prétendre les entreprises d'insertion ?
3: Alors, en raison du caractère particulier des salariés en insertion, leur faible rentabilité, un encadrement plus prononcé et un renouvellement plus fréquent de l'effectif, les entreprises d'insertion vont bénéficier d'aides spécifiques afin de compenser leur implication sociale. Alors, selon le public visé par l'entreprise, les aides vont varier. L'entreprise va donc devoir se renseigner sur les règles de non-cumul des aides et sur les délais de versement. Les subventions principales qui sont versées aux entreprises, ce sont donc les suivantes. L'aide au poste de travail, qui est une aide qui est de 10 000 euros par an en cas de poste à temps plein. Il y a le fonds départemental d'insertion, qui est une aide modulable qui peut être demandée à tout moment du développement de l'entreprise, aussi bien à la création que pendant l'activité de l'entreprise. Ensuite, il y a la bonification des intérêts d'emprunt bancaire par le biais d'une subvention dont le montant maximum comprend les intérêts, frais et accessoires de l'emprunt dans la limite de 15 000 euros. Il y a aussi la garantie et le cautionnement de prêts bancaires ou encore la prise de participation dans l'entreprise.
2: Alors, comment est créée une entreprise d'insertion ?
3: Il faut tout d'abord accomplir les démarches classiques de création d'une entreprise, préparer le projet, faire une étude de marché, etc. Toutes les structures juridiques peuvent être choisies sous forme d'association ou toute autre forme de société comme SARL ou SAS. Le régime fiscal qui s'appliquera sera donc celui de la structure qui aura été choisie. Il faut ensuite solliciter un conventionnement auprès de la Direction régionale des entreprises de la concurrence, de la consommation, du travail et de l'emploi afin d'obtenir le statut d'entreprise d'insertion. La décision sera ensuite étudiée selon le projet social et les garanties de viabilité de l'entreprise. La convention sera établie pour un an en principe, pouvant aller jusqu'à 3 ans.
2: Comment se traduit l'accompagnement du salarié ?
3: Dès que le salarié entre dans l'entreprise, un projet personnalisé d'insertion professionnelle va être mis en place suite à un entretien et un module d'orientation professionnelle. Le salarié aura en plus de son contrat de travail un accompagnement social individualisé qui se traduit notamment par des formations, des évaluations, entretiens et des bilans. Le salarié va donc acquérir les compétences et le savoir-faire qui sont exigés dans toute entreprise classique.
2: Et quand est-ce que le contrat prend fin ?
3: le contrat prendra fin à la période initialement prévue ou à la fin de son renouvellement. Le salarié va pouvoir demander la suspension du contrat en cours de celui-ci, au cours du contrat, afin notamment d'effectuer une période de mise en situation en milieu professionnel, ou encore pour accomplir une période d'essai dans le cadre d'une offre d'emploi visant une embauche en CDI ou en CDD au moins égale à 6 mois. Si le salarié est embauché après cette période de suspension, donc le contrat sera rompu sans préavis.
1: Merci beaucoup à Amélie Imbert et à Marine Wächter pour toutes ces informations. À très bientôt sur Radio Crésus.
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1: Bonjour à tous pour ce nouveau Flash Info Conso de Radio Crésus. Avec nous, Marilyn Wechter de la Chambre de Consommation d'Alsace et Régis Alter de Crésus Alsace. Alors la thématique d'aujourd'hui, revendre son or pour faire face à des difficultés financières présentes ou naissantes. Il est vrai que la situation de crise économique, la baisse des ressources des ménages et l'augmentation des charges obligent à trouver de l'argent frais pour maintenir son niveau de vie. Et nous voyons aujourd'hui de multiples publicités qui invitent les particuliers à vendre leur or. Qui peut acheter moins d'or ? Quelles sont les règles qui s'appliquent à la vente de cet or, de ce métal précieux ? Autant de questions auxquelles nous allons répondre aujourd'hui.
2: À qui puis-je m'adresser ?

0: Dans ce cas, vous en serez pour vos frais, qui sont généralement des frais d'expédition. Si vous vous rendez dans une agence spécialisée, vous pouvez faire estimer la valeur de votre bijou avant même de vous engager dans la vente de votre métal. Et l'estimation peut être payante ou gratuite, et il faudra bien se renseigner à ce sujet avant de faire estimer votre bien.
1: Si je comprends bien, il faut privilégier les agences.
0: Alors, c'est pas nécessairement vrai. Je dirais qu'il faut être vigilant dans la démarche de la vente. Certaines personnes pensent tirer un meilleur prix de leur or et n'hésitent pas, par exemple, à expédier par voie postale des bijoux ou pièces à une société en ligne en espérant avoir le juste prix de la vente. Malheureusement, on se rend compte que le prix proposé est bien inférieur à celui attendu et il devient vraiment difficile de récupérer son bijou alors que le modique prix de vente a été payé par virement ou chèque. Si vous êtes vraiment décidé à vendre votre or, il est certainement plus prudent de s'orienter vers une agence de proximité très proche de votre domicile, par exemple.
1: Et si je viens d'hériter du dentier en or de mon grand-père, puis-je le mettre en vente ?
0: Tout à fait, et peu importe l'objet à vendre, à condition qu'il soit en or. Donc nous connaissons bien sûr tous les lingots et les pièces, comme les Napoléons par exemple, mais vous pouvez tout aussi bien mettre en vente des bijoux, les dents ou encore tout autre objet qui comporte de l'or.
1: Et comment puis-je savoir si je vends mon or au juste prix ?
0: Là aussi, il faut savoir que le prix de l'or dépend de son cours qui varie quotidiennement. Il n'est pas toujours possible, c'est vrai, de connaître ce cours et il est utile de vérifier si le professionnel qui va acheter mon or indique ce cours. Donc ça sera un bon critère d'évaluation. Et dans le doute, il ne faut pas hésiter à faire jouer la concurrence et aller voir un autre professionnel.
1: Au niveau fiscal, serais-je taxé si je vends mon or ?
0: Alors, il existe, concernant la vente de l'or, un régime fiscal spécifique qui s'applique par ailleurs aux métaux précieux. Et il existe deux régimes de taxation présents pour ces métaux.
1: Vous pouvez nous en dire plus ?
0: Alors, sur ces deux régimes, il y a d'abord le premier, c'est la taxe forfaitaire de 8% qui s'applique au montant brut de la vente. Et il y a par ailleurs un régime général sur les plus-values avec un impôt dégressif de 28% sur le montant de la plus-value issue de la revente d'or, avec une possibilité de décote de 10% sur la troisième année, voire une exonération totale après 12 ans de détention de son or qu'on revend. Donc c'était vraiment au vendeur de choisir quel régime fiscal est le plus favorable pour lui et quel est le régime fiscal finalement le moins coûteux.
1: Et si je veux vendre mon or à l'étranger, est-ce que c'est possible ?
0: Oui, c'est tout à fait possible, mais il faut s'assurer de déclarer cette exportation au service des douanes et vérifier si les frais liés au transport et à l'assurance de cet or ne vont pas réduire finalement le bénéfice de la vente.
1: Merci pour toutes ces précisions et informations utiles. À bientôt pour un nouveau Flash Info Conso.
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2: Alors voilà, donc ça c'est le site multimédia Justimemo. 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
4: Règle les litiges entre les personnes privées, comme un particulier ou une société, et les infractions à la loi pénale.
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4: 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Il intervient dans les litiges entre les personnes privées.
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3: Enseignants, élèves, mais également le grand public, Justimemo a pour objectif de répondre de manière claire et attractive aux questions que chacun peut se poser sur la justice, la citoyenneté, le droit. Cela concerne tout le monde et ça peut même susciter des vocations.
2: C'est vrai que dans nos classes ou ailleurs, on rencontre souvent des jeunes qui s'intéressent aux métiers en rapport avec le droit. Bon, ils ne savent pas toujours comment s'orienter. Et là, c'est une plateforme sur laquelle ils peuvent trouver plein d'infos.
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1: Bienvenue sur Radio Crésus pour un nouveau Flash Info Conso. Aujourd'hui, faire réparer son véhicule chez un garagiste.
2: Oui, le garagiste est un professionnel souvent incontournable lorsqu'une voiture tombe en panne. En lui confiant la voiture, on escompte la récupérer en parfait état de marche, avec un coût d'intervention qui sera en principe maîtrisé. Mais il arrive que certains clients puissent rencontrer des problèmes, une facture exagérément gonflée ou un véhicule qui retombe en panne peu de temps après. Alors il existe quelques précautions à prendre pour que tout se passe au mieux.
1: Alors justement, Marilyn Vechter, comment s'assurer du prix de la réparation au moment où l'on dépose son véhicule ?
2: Alors, les prix sont fixés librement par chaque garagiste. Il s'agit d'un secteur qui n'est pas soumis à une réglementation des prix, c'est la libre concurrence. Par contre, les garagistes ont l'obligation d'afficher les prix à la fois à l'entrée du garage, mais aussi dans le hall de réception du public. Alors, il est essentiel de s'y référer avant qu'on fasse toute demande de réparation.
1: Est-ce que le garagiste doit obligatoirement remettre un devis ?
2: Alors, dans le secteur de la réparation automobile, le devis n'est pas obligatoire. On peut remettre un document qui, dans ce cas-là, d'ailleurs, s'appelle ordre de réparation, mais ça se fera uniquement si le client en fait la demande.
1: Alors pourquoi est-il important de se faire remettre justement cet ordre de réparation ?
2: Alors c'est un document qui, même s'il n'est pas obligatoire, présente de nombreux avantages pour le client, on peut en citer quelques-uns. C'est d'abord la preuve des réparations qu'on a demandées au garagiste, ça peut éviter de se voir facturer des réparations non demandées. Ça servira également à établir la responsabilité du garagiste si ce dernier n'a pas effectué toutes les réparations que l'on demande, ou encore ça permet de fixer un délai de réparation.
1: Et le garagiste a-t-il l'obligation de prêter un véhicule pendant le temps des réparations ?
2: Alors non, le garagiste n'a jamais l'obligation de prêter un véhicule, en tout cas pas gratuitement. Il va le faire si le client dispose d'une assurance qui permette de prendre en charge le coût d'un véhicule de remplacement. Ou alors le client peut lui négocier directement avec le garagiste le prêt d'un tel véhicule. Mais évidemment, à ce moment-là, il s'agira de négocier aussi le prix du prêt. Ça ne se fera pas gratuitement.
1: Alors justement, sur la question du prix, la facture est-elle obligatoire ?
2: Alors, la facture va être obligatoire pour le garagiste à partir d'un montant minimum de 25 euros. Et elle devra être établie en double exemplaire. Elle devra être établie en double exemplaire et mentionner les détails de chaque prestation qui ont été effectuées par le garagiste, avec un décompte détaillé, notamment au niveau des pièces, de tous les produits utilisés. Et il devra également figurer le mode de calcul pour tout ce qui est main-d'œuvre.
1: Et si cette facture, finalement, comprend des réparations que je n'ai pas demandées, que se passe-t-il ?
2: Alors, les moyens d'action du client dans ce cas-là ne seront pas les mêmes, justement, selon
1: qu'on nous a remis un ordre de réparation.
2: Donc, les moyens d'action du client ne seront pas les mêmes selon qu'on a remis un ordre de réparation ou pas. Effectivement, quand un ordre de réparation, décidément, quand un ordre de réparation a été établi, le garagiste ne pourra pas réclamer la facture des prestations supplémentaires qui ont été faites sans l'accord du client. Par contre, quand il n'y a pas d'ordre de réparation, ça sera très difficile au client de contester parce qu'il ne pourra pas prouver réellement le nombre de réparations demandées.
1: Et que faire si le véhicule ne fonctionne pas malgré les réparations ?
2: Alors, comme tout professionnel, le garagiste va être soumis à ce qu'on appelle une obligation de résultat. C'est-à-dire que lorsqu'on lui remet un véhicule en panne, il doit être capable de le restituer en parfait état de marche. Et si ça n'est pas le cas, si le véhicule ne fonctionne toujours pas, le garagiste va être présumé responsable de la nouvelle panne. Ce qui va l'obliger à indemniser son client de tous les frais liés à la prise en charge du véhicule pour une nouvelle réparation, et ça va également l'obliger à prendre en charge tous les frais de la nouvelle réparation. Le garagiste ne peut contester sa responsabilité dans le cadre de l'obligation de résultat que s'il peut prouver que la nouvelle panne n'a eu aucun lien avec son intervention.
1: Et ceci par une expertise.
2: Tout à fait.
1: Alors, le garagiste a-t-il l'obligation de remettre les pièces défectueuses remplacées au client ?
2: Oui, en principe, le garagiste doit toujours remettre les pièces défectueuses à son client, sauf si la réparation se fait dans le cadre d'une assurance qui prend en charge cette réparation, ou alors si on fait un échange standard.
1: On sait que les garagistes sont soumis à une obligation de sécurité. Alors qu'est-ce que cela signifie ?
2: Alors, l'obligation de sécurité va impliquer que le garagiste puisse restituer le véhicule non seulement en parfait état de marche, mais aussi sans aucun risque pour la circulation automobile. Si le garagiste effectue une mauvaise réparation qui provoque un accident, il va devoir dédommager bien sûr son client de tous les frais, que ce soit matériels ou corporels, mais également indemniser tout tiers qui aurait été impliqué dans cet accident.
1: Et que faire si le véhicule est endommagé pendant qu'il est au garage ?
2: Alors, quand un garagiste conserve un véhicule pour des réparations, il doit remplir ce qu'on appelle un contrat de dépôt, c'est-à-dire qu'il va avoir la surveillance du véhicule et qu'il est responsable de tous les dommages que pourrait subir le véhicule pendant qu'il en a la garde, bon, des rayures, des bosses, etc. Il devra donc indemniser le client si jamais un dommage est occasionné, et il est également responsable en cas de vol d'objets qui étaient présents dans le véhicule qui est sous sa garde, si effectivement il n'a pas surveillé correctement le véhicule.
1: Eh bien, merci pour toutes ces informations, Marine Wächter de la Chambre de consommation d'Alsace. À très bientôt pour un prochain Flash Info Conso.
2: À bientôt, merci.
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1: C'est un métier qu'on ne fait pas par vocation, mais qui est enrichissant sur le plan humain.
2: Surveillant pénitentiaire, cela fait 12 ans que Bruno exerce ce métier comme plus de 25 000 agents.
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1: Vous êtes sur Radio Crésus pour un point d'expert. Aujourd'hui, avec monsieur Jean Hansmenel, vous êtes le président de la Fondation Cronenbourg. Monsieur, bonjour.
2: Bonjour, monsieur.
1: Voilà. Alors, vous avez accepté effectivement d'intervenir sur Radio Crésus. Alors, est-ce que vous pourriez nous présenter la Fondation Cronenbourg, ses valeurs, sa vocation, ses missions et ses actions?
2: Très bien. Bah, écoutez, la Fondation Cronenbourg est, comme son nom l'indique, la fondation de l'entreprise Cronenbourg. Elle a été créée en 1996, donc à peu près une vingtaine d'années. Et elle a pour objectif d'organiser le mécénat du brasseur Cronenbourg. Le mécénat, c'est d'accompagner des projets, soit financièrement, soit humainement, des projets généralement associatifs qui permettent de mieux vivre ensemble, puisque le thème général et le sujet général, la mobilisation générale de la Fondation se fait autour de projets qui permettent de mieux vivre ensemble.
1: Alors, monsieur Hansmenel, c'est intéressant ce que vous nous dites, parce que c'est vrai que sur nos valeurs à Crésus, on est sur le même credo, on va dire, hein, puisque l'améliorer le vivre ensemble, c'est aussi ce qu'on cherche à faire dans le soutien des personnes que nous accompagnons. Alors, justement, comment se traduit le soutien de la Fondation Cronenbourg auprès des structures qui désirent présenter un projet?
2: Alors, on travaille essentiellement avec des projets associatifs, hein, soutenus par des structures associatives. Il y en a à peu près une cinquantaine par an qu'on soutient. Et qu'on soutient, comme je le disais juste avant, de deux manières, peut-être même de trois. Les deux premières manières, c'est d'abord on leur donne de l'argent, hein, c'est du mécénat.
1: Oui.
2: Donc en gros, on donne à peu près 250 à 300 000 euros par an pour soutenir 40 à 50 projets. Donc il y a une dotation à peu près, en général, d'à peu près en moyenne de 8 000 euros par projet. Mais bien entendu, il peut y avoir des projets avec des toutes petites dotations,
1: bien
2: ou
1: sûr,
2: des projets avec des plus grosses dotations. Notre philosophie est simplement de dire on soutient toujours un projet en finançant au minimum 10% du coût du projet.
1: D'accord.
2: Ou au maximum 30% du coût du projet. 10% au minimum pour ne pas être dilué, hein, pour avoir un rôle dans le projet, et puis 30% pour ne pas phagocyter le projet, pour ne pas être dominant.
1: D'accord.
2: Donc ça, c'est une première manière de soutenir, c'est l'argent. La deuxième manière de soutenir, c'est que systématiquement, sur tous les projets qu'on soutient, on a un salarié de Brasserie Cronenbourg qui s'engage bénévolement pour suivre le projet. En général, les projets durent, c'est à peu près un an. Et donc, le salarié va suivre et va apporter ses compétences au projet. Et puis enfin, je crois qu'il y a une troisième manière d'intervenir, qui est au-delà des projets, c'est que toutes les structures qu'on soutient, mais aussi nos partenaires, qu'ils soient institutionnels ou privés, forment un énorme groupe, une énorme communauté, où peu ou prou, on se retrouve, ce que vous disiez tout à l'heure, on se retrouve à partager des valeurs communes. Nous, par exemple, on défend des valeurs de diversité, des valeurs de convivialité, des valeurs d'entrepreneuriat. Et ces valeurs-là, portées par les gens avec qui on travaille, les structures avec lesquelles on travaille, ou les partenaires institutionnels qui nous accompagnent, on entend les promouvoir aussi parce que on sert un petit peu d'incubateur, c'est-à-dire que deux projets ou deux associations qui sont soutenues par la Fondation Cronenbourg, à un moment donné, peuvent monter des projets communs parce qu'elles se sont rencontrées, par exemple, à travers la Fondation Cronenbourg. Donc l'animation du réseau, au-delà simplement d'un soutien à un projet sur un temps donné, l'animation du réseau, la chaîne des associations, des gens et des projets de bonne volonté, c'est aussi une façon d'agir sur le long terme qui nous intéresse beaucoup.
1: Alors, ce sont des valeurs qui nous sont chères à Crésus, hein, puisque l'engagement, c'est une de nos valeurs, l'ouverture et l'initiative également. Hein, donc, on voit qu'effectivement, on est, je dirais, sur la même longueur d'onde. Hein. Alors, sur les types de projets que vous soutenez, donc, dans quel cadre l'appel à projet se fait pour les prix de la Fondation?
2: Alors, les types de projets qu'on soutient, on intervient globalement dans trois domaines et qu'on résume en disant culture, nature, solidarité. Donc La culture, c'est des projets artistiques ou des projets liés au patrimoine ou liés à la culture en général, hein, ce qu'on appelle la culture. La nature, c'est tout ce qui est protection de l'environnement, du cadre de vie, développement durable. Et la solidarité, c'est tout ce qui est, on va dire, économie sociale de façon large. Et alors, chaque année, on a un appel à projet national qui est en cours là en ce moment, qui dure du 1er mars au 30 avril, et qui invite les associations ou les porteurs de projets à se faire connaître, à déposer leur candidater au prix de la fondation et à déposer un dossier. Et chaque année, on a un thème particulier. Le thème particulier cette année, général, c'est vivre ensemble, jouer ensemble. Et pour la culture, on sélectionne cette année des projets qui sont des projets de création collective. Donc il faut que les projets soient des projets de création collective. Dans la nature, c'est des projets qui sont, pareil, des projets collectifs qui ont pour objectif de prévenir le déchet ou de traiter le déchet. C'est stop au gaspillage, vous voulez.
1: D'accord.
2: Et puis enfin, sur le côté solidaire, on est sur le thème déjouer l'isolement, déjouer l'exclusion, donc sur des projets collectifs qui permettent d'éviter l'exclusion.
1: D'accord.
2: Voilà, en gros, on a deux gros critères, hein, si vous voulez, qui font qu'on retient des projets. Le premier critère, c'est que le projet doit être innovant ou original dans son domaine.
1: D'accord.
2: Et le deuxième, évidemment, il faut qu'il crée du lien social. Là, c'est clé.
1: D'accord. Alors, quand on réunit ces deux conditions, comment on va s'y prendre pour soumettre sa candidature?
2: Alors, c'est très simple. Vous allez sur le site de la Fondation Cronenbourg, hein, qui est fondationcronenbourg.com, que vous trouvez, vous pouvez googliser, vous tomberez très facilement dessus.
1: D'accord.
2: Et sur le site, vous avez simplement un dossier en ligne qui n'est pas très long, c'est assez didactique, ça se fait très très facilement, et ça nous permet de répondre à différentes questions qui nous permettent ensuite, nous, d'instruire les dossiers. On procède de cette manière-là parce que au fil des années, c'est maintenant la 6e ou la 7e édition de cet appel à projet qu'on a lancé en 2009, le premier on l'a lancé en 2009, on a effectivement un flot de candidatures très important. L'an dernier, on avait plus de 1000 candidatures à la fin de l'appel à projet, c'est-à-dire au bout de 2 mois. Et là, on est à la moitié, je dirais, de l'appel à projet. On est déjà à 1 millier de candidatures.
1: D'accord.
2: Donc, il y a malheureusement une concurrence. Hein, c'est un peu comme partout. Et ce qui veut dire qu'il faut, bien, pour les porteurs de projets, il faut bien regarder si effectivement leur projet répond aux critères qui sont les critères de la fondation que j'ai énoncés, que vous pouvez retrouver sur le site.
1: Oui.
2: Parce que la sélection était effectivement très rigoureuse, et parfois il y a des porteurs de projets qui vont être surpris d'être écartés, mais c'est peut-être simplement parce que leur projet était moins innovant qu'un autre projet ou moins créateur de liens sociaux.
1: D'accord. Alors, quoi qu'il en soit, nous mettrons en ligne, hein, sur Radio Crésus effectivement les sites donc que vous avez énoncés, et surtout, hein, on retient bien la date de la clôture de l'appel à projet pour 2015, qui est le 30 avril.
2: C'est le 30 avril. Et ensuite, ce qui se passe, c'est que l'ensemble des bénévoles de la Fondation organise des jurys pour examiner toutes les candidatures. C'est fait de façon très, très, très sérieuse, avec des experts dans les trois domaines que je citais, c'est-à-dire la culture, la nature et la solidarité. Et en général, en septembre ou début octobre, on publie la vingtaine de projets qu'on retient. Et qu'on va soutenir à la fois financièrement et humainement. Et on réunit les lauréats ainsi que les lauréats des années précédentes, en général fin novembre, lors de la cérémonie des prix de la
1: D'accord.
2: Fondation, moment durant lequel on remet les chèques, hein, déjà, et puis on distingue même encore en plus certains des projets qu'on soutient, avec des prix honorifiques qui permettent de montrer quels sont les projets dans les projets qu'on soutient, les 20 projets qu'on soutient, quels sont les projets qui incarnent le mieux l'esprit de la Fondation Cronenbourg, c'est-à-dire ses valeurs de diversité, de convivialité et d'entrepreneuriat.
1: Eh bien, Monsieur Hans Menel, merci beaucoup pour votre témoignage. président de la fondation, président de la fondation Cronenbourg, je le rappelle, hein. Et n'oubliez pas, hein, 30 avril 2015, date de clôture pour déposer votre projet auprès de la fondation Cronenbourg.
2: Merci beaucoup de votre invitation.
1: Merci à vous, au revoir.
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1: Bonjour à tous et bienvenue sur Radio Crésus, la radio qui vous aide. Un nouveau flash info conso. Thématique du jour, le chèque impayé et ses conséquences. Avec nous, Marilyn Wächter, responsable du service juridique à la Chambre de consommation d'Alsace. Bonjour.
2: Bonjour.
1: Et Régis Alter, directeur adjoint de Crésus Alsace. Alors, le chèque est aujourd'hui un moyen de paiement encore largement utilisé en France, même si le paiement par carte a tendance à réduire fortement l'utilisation des formules de chèque. À Crésus, les personnes en difficulté nous expliquent devoir, par nécessité, rédiger un chèque, sans pour autant pouvoir honorer son paiement, et leur compte n'étant pas toujours suffisamment approvisionné.
2: Que faut-il comprendre par provision ?
1: Alors, lorsqu'on parle de chèque, il faudrait effectivement aussitôt y associer une autre notion, celle de provision. La provision est la somme disponible sur votre compte bancaire. Cette somme est disponible soit parce que votre compte est créditeur, il vous reste 100, 500, 1000 euros, soit parce que vous avez droit à un découvert dit autorisé de 300, 500, 1500 euros. Lorsque vous remettez un chèque à l'un de vos créanciers, un commerçant, un bailleur, votre logeur, ce créancier va le présenter pour paiement à votre banque. Et pour cela, il déposera votre chèque dans sa propre banque qui se mettra en lien avec la vôtre.
2: Et que se passe-t-il lorsque, au moment de la présentation de votre chèque, la provision sur votre compte est insuffisante ?
1: Eh bien, tout simplement, votre banque va retourner le chèque à la banque du bénéficiaire, votre créancier, qui en sera alors informé. Le rejet est soit total en cas d'absence de provision, le rejet du chèque peut être partiel si la provision existe, mais est insuffisante. Alors, une procédure va s'engager à votre encontre pour régulariser la situation. Et donc, c'est la banque qui vous tient informé de cette procédure.
2: Dois-je payer des frais à la banque lorsqu'elle rejette un de mes chèques ?
1: Oui, alors ces frais varient selon les banques. Il faudra vérifier auprès de votre établissement la grille tarifaire. Il faut savoir que ces frais ne peuvent excéder un montant de 30 euros pour les chèques d'un montant inférieur ou égal à 50 euros et que ces frais sont de 50 euros pour les chèques d'un montant supérieur à 50 euros. Il faut savoir que ces frais vous seront facturés pour chaque chèque impayé.
2: Et qui va m'informer que mon chèque n'a pas pu être honoré ?
1: Eh bien, c'est votre banque qui prendra contact avec vous soit par courrier, par téléphone ou tout autre moyen, par exemple par fax. Elle vous demandera de provisionner votre compte sans délai, sans quoi votre chèque sera bel et bien rejeté. Et au deuxième rejet du chèque, vous serez fiché au fichier central des chèques de la Banque de France, fichier qu'on appelle le FCC. Et c'est à partir de cette inscription que vous serez en interdit bancaire.
2: Alors, je crois que l'on parle aussi d'interdit bancaire lorsque je ne paye plus mes crédits. Est-ce que c'est exact ?
1: Alors, ce n'est pas tout à fait exact. Il y a souvent une confusion entre l'interdit bancaire, qui est l'interdiction d'émettre des chèques, et l'impossibilité de souscrire un crédit. Il faut savoir qu'il y a deux procédures qui sont différentes et bien distinctes. Ainsi, je peux continuer par exemple à souscrire des crédits alors même que je suis en interdit bancaire. L'interdit bancaire ne concerne donc que les situations de chèques impayés et il est faux de parler d'interdit bancaire en cas d'impayé de crédit.
2: Et quelles vont être les conséquences de l'interdiction bancaire ?
1: Alors, dans le cadre de la procédure, la banque vous envoie un courrier d'injonction et vous informe que vous n'avez plus le droit d'émettre des chèques et que vous devez restituer toutes les formules de chèques que vous détenez encore.
2: Et est-ce que l'interdiction ne vaut que entre ma banque et moi ? Autrement dit, est-ce que je peux utiliser des chèques d'une autre banque ?
1: Alors, surtout pas utiliser les chèques d'une autre banque. Il faut savoir que l'interdiction bancaire est générale et les autres établissements bancaires ont accès au fichier central des chèques sur lequel vos coordonnées bancaires apparaissent. Par conséquent, vous devriez aussi restituer à vos autres banques leur propre formule de chèque.
2: Et si j'émets tout de même des chèques alors que je suis interdit bancaire, est-ce que je risque quelque chose ?
1: Alors, oui, bien sûr, puisque émettre un chèque alors qu'on est en interdiction bancaire, c'est jouer avec le feu. Il faut savoir que c'est considéré comme un délit pénal et que l'on risque à la fois une amende, voire de l'emprisonnement.
2: Et combien de temps est ton fichier interdit bancaire ?
1: Alors, la durée maximale de l'interdiction est de 5 années. 5 années à ne pouvoir utiliser de chèque. Mais il faut savoir qu'aujourd'hui, avec le développement des autres moyens de paiement, je dirais que cette interdiction réduit, et je dirais que sa portée est réduite et elle est moins contraignante. Et par ailleurs, cette interdiction peut être levée sans frais supplémentaires à condition de régulariser votre situation, c'est-à-dire provisionner votre compte pour procéder au paiement du chèque.
2: Merci pour ces informations utiles et précises. Et à bientôt pour un autre Flash Info Conso.
1: Merci.

0: leur situation particulière. Aujourd'hui, Michel Knull et maître Katina Hubauer se chargeront d'apporter des solutions concrètes aux différents cas de figure exposés. Bonjour Michel.
1: Bonjour.
0: Bonjour. Bonjour. Bonjour maître. Bonjour. Alors nous allons débuter en musique avec un extrait du dernier Rodolphe Burger et juste après on prend le premier appel sur Radio Crésus.
2: Ouais.

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1: À l'instant, c'était Rodolphe Bourget avec un extrait de son dernier live en avant-première sur Radio Crésus. Nous avons un premier appel. Il s'agit de Gaël. Gaël, bonjour. Est-ce que vous m'entendez bien? Vous êtes en antenne de Radio Crésus, je propose d'exposer votre cas. Michel Knoll est à l'écoute, votre dossier est en train de s'ouvrir. Je vous écoute.

0: Michel.
1: Oui, bonjour Gaël. Je connais votre problème. Et donc, vous avez eu plusieurs petits emplois, et c'est toujours des petits emplois qui ne dégagent pas un salaire important. Donc, vous êtes toujours très limité dans les ressources. Il faut aussi se débrouiller pour se loger, c'est pas le plus facile. Et donc, c'est un ensemble de choses qui peuvent paraître des fois un peu décourageantes. Ce qui a fait que vous avez essayé de trouver votre voie dans d'autres régions que l'Alsace. Et puis, dernièrement, vous êtes revenu, vous avez retrouvé un job, vous êtes plein de qualités. Mais en fin de compte, là où vous travaillez, vous êtes dans la restauration. Eh bien, ils ont aussi licencié pas seulement vous, mais d'autres. Donc vous êtes toujours au même point, et puis avec des revenus effectivement qui ne permettent à peine de faire face à ce qui est nécessaire. En conséquence, cette dette est très vieille vis-à-vis d'une banque, elle a enflé. Vous avez donc l'huissier aussi qui vous poursuit. Et compte tenu de ce contexte qui est très pesant, vous avez la chance en Alsace, donc Moselle, et vous êtes revenu à vos sources, de pouvoir faire une faillite civile. Je crois même que vous avez déposé des dossiers en ce sens. Je vais veiller pour que dans les 8 jours, vous ayez votre dossier, que vous puissiez bientôt retrouver aussi votre plénitude. Je sais que vous n'aurez plus aucune envie de faire un crédit bancaire, mais des fois, ils amplifient plus vite qu'on le pense. Ça fait des petits, hein. Donc, je vais demander à mon amie avocate, maître Cathy, si elle a quelque chose à rajouter.
2: Oui, je crois que dans le cas... Bonjour Gaël. Je crois donc que votre cas, c'est effectivement la solution la plus simple, d'adopter une faillite civile. Parce que, tout simplement, ça va vous permettre effectivement de revenir complètement à zéro dans vos dettes et de repartir d'un bon pied. Ça a surtout un avantage, c'est que depuis quelques années, ce n'est plus du tout au casier judiciaire, donc c'est sans trace actuellement. Voilà.
1: Voilà, Gaël, vous avez d'autres questions ? Si vous avez envie un jour de construire votre vie, eh bien, vous voulez vous enlever les épines avant. Hein?
2: Simplement une petite observation, comme vous disiez tout à l'heure que les huissiers vous pèsent. C'est vrai que c'est plutôt déplaisant, mais sachez qu'à partir du moment où vous êtes en liquidation judiciaire, ça arrête toutes les procédures. Donc à partir du jour où vous avez passé devant le tribunal, que le tribunal vous a déclaré en faillite civile, enfin en liquidation judiciaire, vous pourrez dire à tous vos créanciers poursuivants, ben non, maintenant adressez-vous à l'administrateur judiciaire. Donc le mauvais moment à passer encore, c'est encore d'aujourd'hui jusqu'au jour où vous passerez devant le tribunal. Après, ça ira beaucoup mieux. Je vous en prie.
3: Je rappelle le numéro du standard, le 03 88 16 19 69. Nous sommes sur Radio Crésus, l'émission On vous aide, on poursuit en musique. 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

0: effectivement à l'écoute de Radio Crésus, l'émission On vous aide, en compagnie de Michel Knull et maître Cathy Neubauer. Nous avons un nouvel appel, il s'agit d'Estelle. Estelle, bonjour. Alors je vous propose de nous exposer votre cas. Michel et Cathy sont à l'écoute. Allez-y, je vous en prie. Je vous propose d'exposer votre cas dans le détail. Michel Knull est à l'écoute, ainsi que maître Cathy Neubauer. Oui. Excusez-moi, est-ce que vous pourriez parler un tout petit peu plus fort? Oui, je vous en prie. Merci.
1: Oui, bonjour Estelle. Donc vous êtes très courageuse, vous retrouvez seule avec un enfant, mais qui est en même temps un ferment de dynamisme pour vous, parce que vous voulez pas couler, c'est bien. C'est ce qu'il faut. Vous avez un emploi à mi-temps, mais c'est déjà bien d'avoir un emploi, je crois, d'auxiliaire de vie, hein. Donc vous allez voir si dans le futur vous pouvez éventuellement augmenter légèrement les heures de travail, parce que vous êtes dans un métier où il y a encore à faire, hein. Voilà, donc ça, il n'est pas tellement sinistré. Et donc vous, dans votre tête, vous n'êtes pas non plus, parce que vous allez avoir la possibilité de reprendre le dessus. Je crois votre budget est effectivement serré, sinon déficitaire. Donc il ne faut pas céder à la panique. Il faut d'abord voir toutes les possibilités de finances auxquelles vous pouvez avoir droit. Vous avez le travail qui est insuffisant, il faudra voir si vous pouvez le monter. Vous avez vos APL, donc vous avez un appartement que vous aimez sans doute. Et puis vous n'avez pas de pension alimentaire, puisque votre ex-chérie adorée, sans doute, n'a pas fait face à ses obligations élémentaires. Donc voilà, il faut aussi voir aux côtés des allocations familiales pour une allocation de parents isolés. Vous avez très bien fait votre budget d'ailleurs. Vous avez un loyer de 510, des charges en plus de 40. Si je dis une bêtise, vous me rectifiez, mais j'avais pris bonne note de ce que vous aviez remarquablement analysé. Vous avez un chauffage au gaz qui revient très cher, hein. Ça, on le retrouve souvent. Vous avez un deux pièces, donc 130 €, si vous pouvez effectivement économiser un peu, ça me paraît délicat, parce que 130 €, c'est à peu près la moyenne pour un 3 pièces. Vous avez un 2 pièces, vous voyez. Vous avez certes aussi l'eau chaude, mais bon, on se baigne pas toute la journée. Donc il faut juste voir de gérer ce gaz, parce que pour vous, chaque 10-20 € compte beaucoup, hein. L'assurance logement, vous avez dit 20 €, ça me paraît un peu élevé. Un peu élevé pour un petit deux pièces, d'autant plus que vous n'avez pas des biens de grande valeur dans le logement. Il faut juste être couvert si vous faisiez, par votre faute, un incendie ou quelque chose dont vous seriez effectivement responsable. Le téléphone, c'est 50 €. Bon. Si on peut le diminuer, ça serait pas mal. C'est un poste qu'on retrouve partout et des fois des montants, bien sûr, bien plus élevés. Taxe d'habitation, il faudrait faire une demande de dégrèvement, hein. Donc, s'il y a un problème, on se verra, on fera le courrier. Puisque compte tenu de vos revenus, et sans doute, il faut aussi voir vos avis d'imposition ou non-imposition antérieure, je pense que là, on peut obtenir quelque chose, hein. Frais de transport, donc c'est minimaliste, et je sais que l'alimentation, l'hygiène, c'est aussi minimaliste. Donc pour vous, il n'y a pas de gros problème, il n'y a pas de grosse dette. Il faut juste reprendre le volant pour que vous puissiez retrouver la bonne conduite, hein, et la maîtrise donc de votre budget, que vous faites très sérieusement. il y a juste un peu de retard, etc., de petites dépenses, et donc vous aviez de l'eau capace quand vous êtes entré, etc. Tout ça, on le verra. D'abord, posez-vous bien et faites toutes les démarches nécessaires pour avoir ce à quoi vous pouvez avoir droit, pour avoir cet équilibre budgétaire qui est dans votre cas à peu près un budget de l'ordre de entre 1000 et 1100 euros, hein, avec vous et votre enfant. Ok, il y a aussi notre avocate, maître Cathy, qui est là. Je vais lui donner la parole.
2: Oui, merci. Merci Michel. Bonjour Estelle, il a quel âge votre enfant ? Il a 4 ans. Donc, il faut absolument que vous demandiez une pension alimentaire au papa. Même... Pardon ? C'est en cours. Donc, si c'est en cours, vous savez que vous pouvez passer à la CAF avec la justification que vous avez demandé quelque chose en justice et que la CAF, en attendant, vous donne un peu plus d'allocation. C'est fait. D'accord, c'est en cours. Bon, c'est très bien. Donc, vous avez bien appréhendé la situation. C'est tout ce que je voulais rajouter parce que moi, ça m'avait fait bondir d'entendre que le papa n'assume pas. Voilà, je vous souhaite une bonne continuation et vous verrez que vous allez vous en sortir.
0: Merci Estelle, on poursuit en musique avec un extrait du dernier YouTube.

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1: 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Il est 15h. 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
1: Bonjour à tous et bienvenue sur Radio Crésus, première émission de l'année, au cours de laquelle vous pourrez bien sûr suivre les témoignages de personnes accompagnées par Crésus, notamment dans le cadre de la procédure de surendettement. Et pour cette émission, nous traiterons également, nous mettrons en lumière la problématique des jeux d'argent et de hasard. Alors il faut savoir qu'aujourd'hui les jeux d'argent sont effectivement une des nouvelles formes populaires de divertissement et leur facilité d'accès, notamment en ligne, implique un risque accru d'addiction. Et cela peut effectivement devenir un vrai problème de santé publique, un problème croissant. Et le fait que les jeux d'argent ne soient plus vus comme un vice, mais comme une forme de divertissement, et qu'une partie des gains de loterie soit aussi utilisée à des fins de projets sociaux, pourrait en partie expliquer et accroître ce phénomène. Peut-être une rétrospective de Santé publique France qui a publié des informations et des chiffres pour 2019, notamment sur la description des joueurs et également des pratiques et des problèmes liés aux jeux d'argent. Alors, il ressort de cette étude que la part des Français qui jouent aux jeux d'argent et de hasard en 2019 est en recul par rapport à 2014, mais on observe également une progression du jeu problématique. Alors, qu'est-ce que le jeu problématique et quelle est la différence avec le jeu récréatif? Alors, on peut trouver une définition sur Internet, sur le site de joueurinfoservice.fr, qui dit que les joueurs qui ne sont pas en difficulté avec leur pratique de jeu sont des joueurs récréatifs. Ils s'amusent, prennent du plaisir et sortent du jeu sans réelle difficulté, qu'ils aient perdu ou gagné. D'autres personnes ont un rapport au jeu plus complexe et peuvent se retrouver en difficulté à cause de leur pratique. On parlera alors de joueurs problématiques. Et parmi ces joueurs problématiques, on peut distinguer soit les joueurs à risque, soit les joueurs pathologiques ou excessifs. Ces joueurs à risque ont une pratique souvent qui peut entraîner des conséquences négatives, mais qui reste cependant modérée. Par contre, les joueurs excessifs ont une pratique entraînant une réelle dépendance au jeu, associée à des conséquences graves, notamment financières et relationnelles. Alors, quelques chiffres avant de recevoir notre première interview, notre premier invité. Chiffres toujours de l'étude de Santé publique France, 6% des joueurs auraient des pratiques problématiques. Rapporté à l'ensemble de la population, ce niveau équivaudrait à 1 million d'individus joueurs à risque modéré et 370 000 personnes seraient des joueurs excessifs. À eux seuls, ces joueurs génèrent près de 40% des chiffres d'affaires des différentes activités liées au jeu d'argent. Restez sur Crésus, nous allons recevoir dans un instant le premier invité.
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1: Et vous avez avec nous Vincent qui est prêt à témoigner sur Radio Crésus. Bonjour Vincent.
2: Oui, bonjour à vous et merci pour le privilège que vous faites de pouvoir me recevoir sur votre antenne.
1: C'est nous qui vous remercions, hein. C'est vous qui nourrissez Radio Crésus, hein. Donc c'est important que vous puissiez vous exprimer. Et justement, alors, quelle est votre situation et quelles sont vos difficultés aujourd'hui? Est-ce que vous pouvez nous en parler?
2: Oui, bien sûr. Alors, je vais essayer de synthétiser. En fait, ma situation actuelle, je suis professionnel, je suis en arrêt maladie. Oui. Ça va bientôt faire 2 ans. Et pendant cette dépression-là, il m'est arrivé d'être addict au jeu en ligne.
1: Oui. Donc, c'est une addiction que vous avez repérée, que vous avez acceptée.
2: En fait, ce qui s'est passé, c'est que pendant mon arrêt maladie, vous savez, quand vous faites une dépression, vous êtes renfermé sur vous-même, vous êtes dans une sphère auquel vous voulez ne pas être en contact avec le monde extérieur, parce que vous avez l'impression que le monde est contre vous et que le ciel vous tombe sur la tête. Et à ce moment-là, j'ai une personne qui était aussi en arrêt dans l'entreprise où je travaille.
1: Oui.
2: Qui aussi faisait une dépression et il m'a parlé en fait des jeux en ligne auxquels on pouvait se faire de l'argent facilement.
1: D'accord.
2: Étant donné qu'on avait des pertes, vous savez, quand vous êtes en arrêt maladie, vous percevez, oui, pas le même salaire.
1: Oui.
2: Donc du coup, son témoignage m'avait convaincu et je me suis lancé de là-dedans.
3: D'accord. Et donc ça, c'était effectivement... Et alors, vous dites que vous êtes en arrêt maladie depuis 2 ans, c'est ça ?
2: C'est ça, oui.
3: Et donc ça a commencé il y a 2 ans, finalement ?
2: Non, ça n'a pas vraiment commencé il y a 2 ans. Parce qu'en fait... Oui, vous avez bien raison, oui, excusez-moi, oui, tout à fait. Parce que ça a commencé en 2019.
3: D'accord.
2: En 2019, en fait, j'étais en arrêt à partir du mois de mars 2019 et j'ai commencé à jouer au jeu à partir du mois de juillet.
3: D'accord.
2: De juillet jusqu'au mois de septembre et voilà, pendant 2 mois, mais 2 mois qui ont bien commencé et 2 mois qui ont mal terminé parce qu'après, par la suite, j'ai eu une demande de divorce de la part de ma femme, mm-hmm. J'ai 2 enfants.
3: D'accord.
2: Et ça engendrait en fait une descente aux enfers.
3: D'accord, vous parliez de dépression hein, il y a un instant.
2: C'est
3: et donc,
2: ça, oui.
3: Ça, effectivement, ça aussi nourrit cette difficulté.
2: Fait.
3: Et alors, quand on parle de jeux addictifs, hein, c'est même de jeux pathologiques, hein, c'est vrai qu'il y a différentes phases qui peuvent être identifiées. Est-ce que vous êtes vous-même passé par ces phases ? Est-ce que vous les avez vous-même identifiées, reconnues ces phases ? Est-ce qu'il y a eu par exemple une phase de gain au départ et puis ensuite peut-être une phase de perte ? Qui sait ?
2: Oui. Alors, je vais vous commencer. Ça a très bien commencé. C'était vraiment comme un conte de fées.
3: Oui.
2: Ce qui s'est passé, il y avait une finale de Coupe d'Afrique.
3: Oui.
2: C'était l'Algérie qui jouait contre le Sénégal.
3: Mm-hmm.
2: Et en fait, j'avais une facilité de paiement de la part de ma banque.
3: Mm-hmm.
2: Donc, c'est-à-dire que c'est de l'argent qu'on n'a pas.
3: Mm-hmm.
2: Et j'ai commencé, mon premier pari a commencé sur la finale. J'ai misé 1000 euros et j'ai gagné 2600 euros.
3: D'accord.
2: De gain.
3: Donc là, c'est super, là. On se dit.
2: Oui, c'est super. Ça commence super bien. En fait, on va dire du mois de juillet où j'ai commencé jusqu'au mois d'août, je vous cache pas, j'ai pu me faire un bénéfice de 10 000 euros.
3: Mm-hmm. C'est énorme.
2: Ouais, énorme, ouais.
3: C'est énorme.
2: Énorme. Parce qu'après se passer de match en match, parce que vous savez, vous avez la possibilité de miser sur ces sites-là. Vous pouvez en fait multiplier vos gains.
3: Mm-hmm.
2: Si vous pariez sur un match, et ben vous pouvez parier 3 fois, 5 fois sur le même match, si vous êtes sûr de pouvoir gagner.
3: Bien sûr.
2: Et c'est de cette façon-là aussi où la descente aux enfers elle a commencé. Parce que j'avais refait la même chose et sur un même match, j'avais commencé à miser 3000 euros. Sur au moins 4-5 matchs de la même rencontre.
3: Mmh.
2: Et j'avais tout perdu en une journée.
3: D'accord. Donc finalement, les gains que vous aviez pu obtenir, ces 10 000 euros de bénéfices, là, ils ont fondu au soleil, c'est ça ?
2: Ils ont fondu au soleil, tout comme ils sont venus, tout comme ils sont repartis.
3: Ouais. Donc on est bien dans cette trajectoire classique hein, qui amène vers le jeu pathologique, c'est-à-dire que première phase de gain, vous le dites, hein, j'ai gagné 2600 euros, puis ensuite effectivement jusqu'à 10 000 euros, et on croit qu'on a la baraka, etc. Et on continue, et finalement cet argent, il part aussi vite qu'il est arrivé.
2: C'est ça. Vous croyez au soleil et tout, en plus c'était pendant l'été.
3: Ouais.
2: Et ben en fait, les jeux, ils vous retirent tout, ils vous retirent le jus de fruits et même le parasoleil, et puis voilà, vous restez exposé. Vous voyez ce que je veux dire ? Je parle un peu...
3: Oui, oui, je comprends, effectivement. Alors, cet espoir de se refaire, parce qu'à un moment donné, vous perdez de l'argent, mais est-ce que vous êtes dit, ok, bon là c'est bon, j'ai compris, je vais arrêter parce que ça m'amène nulle part, ou au contraire, vous avez dit... j'ai perdu, mais je suis dans une mauvaise période, donc je vais pouvoir me refaire une santé et je vais continuer.
2: Ah, alors, en fait, justement, c'est ce qui m'est arrivé, c'est ce que je croyais, justement. Parce que quand j'ai tout perdu, et ma banque, elle avait remarqué que j'avais utilisé de l'argent que j'avais pas.
3: Mm-hmm.
2: Et ils m'ont fait comprendre qu'ils allaient réduire les moyens de paiement, mais chose que je croyais, puis... avec le stress de devoir à la banque, mm-hmm. Et ben j'ai dit je vais voir si le moyen de paiement il ne passe plus, et puis pour vous dire, quand j'étais avec ma femme, parce qu'on est séparés,
3: mm-hmm.
2: Je me cachais dans des endroits, dans les toilettes, pour me retrouver tout seul, dans des pièces où je pouvais ne pas être dérangé. Et à ce moment-là, j'ai remis le moyen de paiement et ça passait. Et je me suis dit bon, je vais essayer de refaire comme auparavant. Je vais miser 1000 euros et je vais essayer de récupérer les gains que j'ai perdus et pouvoir rembourser la banque. Sauf que ça a été l'erreur. Donc je suis passé de 10 000 euros à 14 000 euros de dette en plus, donc 4 000 euros de dette en plus.
3: D'accord.
2: Et j'ai fait comme m'enfoncer en pensant que je pouvais les rembourser assez facilement. J'en avais expliqué parce que j'étais suivi par un psychiatre.
3: D'accord.
2: Il m'a dit qu'il fallait que je puisse arrêter malgré que j'avais le support du psychiatre qui était là pour pouvoir me conseiller. Je lui ai dit non, faites-moi confiance. Et tu, il m'a dit, bah, c'est jeu d'argent, c'est prouvé que voilà, vous allez plus perdre que d'en gagner. Et ben c'est après que j'ai vu qu'il avait raison et que ça n'en valait pas la peine en fait.
3: Oui.
2: Donc j'ai plus augmenté, comment dire, j'ai plus augmenté le trou financier que je ne pensais pouvoir. Le renflouer.
3: Bien sûr. Alors, est-ce que pour vous, à un moment donné, effectivement, cette place du jeu, elle est devenue, je dirais, incontournable et le jeu est devenu omniprésent dans votre vie? Est-ce que c'était le cas, ça?
2: Oui, c'était vraiment le cas. Ça a été vraiment difficile. En plus, on ne se rend pas compte, en fait. On ne se rend pas compte qu'on est addict.
3: Mm-hmm.
2: On ne se rend vraiment pas compte. Et puis, on est... Par exemple, moi, j'ai des enfants, vous imaginez, tout ce que j'ai dépensé, j'aurais pu offrir plein de choses, des vacances.
3: Mmh.
2: Mais en fait, non, on voit en fait que le monde n'existe plus. On se dit non, ben, c'est 50 euros, c'est 100 euros, c'est 1000 euros. Ces 1000 euros deviennent comme des 50 euros.
3: Mmh.
2: Et c'est à la fin, comme on dit, c'est à la fin du concert qu'on paye les musiciens.
3: Mmh.
2: Et c'est maintenant que j'ai réalisé en fait que ben je pouvais plus continuer comme ça en fait.
3: D'accord.
2: Et d'où j'avais fait mon appel à l'aide à mon entreprise qui est en partenariat avec vous, Crésus.
3: Oui.
2: Et aujourd'hui, c'est grâce à vous que je peux au moins avoir un bol d'air financier en ayant fait un dossier de surendettement.
3: Mmh, mmh. Vous pensez que alors. Vous expliquiez effectivement que vous avez décidé de vous faire suivre au niveau des soins, hein,
2: c'est
3: important. Et donc, dans le prolongement de ces soins, effectivement, un des partenaires de Crésus vous a aussi orienté vers nous pour un accompagnement budgétaire.
2: C'est ça.
3: Est-ce que vous pensez, vous, qu'il y avait une véritable complémentarité entre à la fois les soins que vous suiviez au niveau médical et, je dirais, ces soins budgétaires, d'une certaine manière, que prodiguait Crésus?
2: Bah, énormément.
3: Oui.
2: Énormément, en fait, parce que il faudrait dire que sur le plan médical, ça me faisait du bien de pouvoir en parler.
3: Mm-hmm.
2: En plus, ça me faisait du bien de pouvoir en parler, parce que c'est quelque chose qui est souvent mal vu auprès de la société, d'expliquer comment, ou les raisons, ce que je pouvais pas dire aux gens, voilà, la raison de la séparation avec ma femme aujourd'hui est due au jeu. Donc, il a fallu, en fait, après cet accompagnement par cet expert médical et surtout avec Crésus, parce qu'avec Crésus, ce que j'apprécie beaucoup, c'est que vous êtes ils sont un personnel vraiment humain.
3: Mmh.
2: Et ils vont même au-delà de ce qu'ils font de l'accompagnement budgétaire. C'est vrai que ça m'a beaucoup aidé aujourd'hui, mais voilà, ils m'ont remonté le moral en plus d'être accompagné par ce médecin-là.
3: Mmh.
2: Donc oui, aujourd'hui je peux dire que Crésus a une place VIP dans, excusez-moi, je veux pas faire le poète, mais dans mon cœur aujourd'hui.

0: parce qu'il faudrait même dire une chose, c'est que c'est vrai que j'avais un traitement donné par ce médecin, mais en fait, ces médicaments, quand vous rentrez dans cette spirale, en fait, vous n'avez plus peur de rien du tout, en fait, à vrai dire. Vous êtes là, vous êtes comme immunisé avec... en fait, c'est comme si vous étiez dans une... comme si on mettait un animal dans une cage, et puis voilà, quoi. Et pour être docile, il faut rester enfermé à l'intérieur, et puis une fois que la porte est ouverte, on se dit, ben voilà... je peux faire, là c'est la porte ouverte à beaucoup de choses, mais il faut dire une chose, c'est que oui, j'avais des pensées de suicide, parce que c'est pas une vie de voir ses enfants une semaine sur deux, de perdre sa vie familiale, de ne plus avoir ses amis près de soi, parce qu'on se renferme sur soi-même, et le fait d'avoir eu Crésus, parce qu'il faudrait avoir le courage déjà de pouvoir expliquer sa vie personnelle, parce qu'il y a un dossier à faire, hein. Il faut fournir ses fiches de paye, il faut reparler de pourquoi on se retrouve dans cette situation. Donc heureusement qu'ils sont dans la confidentialité, et comme je le répète, ils sont vraiment humains. Donc tout cela m'a permis de me dire, ben, j'ai un petit jardin secret où on peut me comprendre sans me juger et m'aider, et c'est ce que vous avez fait aujourd'hui. Je peux dire que si je suis sur mes deux pieds, les matins j'arrive à pouvoir ouvrir les rideaux, parce que quand j'étais en dépression, les rideaux ils étaient fermés. J'arrive à ouvrir tous les stores qui sont chez moi, laisser la lumière entrer. Donc oui, il y a une grande lueur qui est rentrée dans ma vie en rentrant à travers le contact avec Crésus. Sinon, autrement dit, aujourd'hui, je ne serais plus là pour vous dire la vérité.
1: D'accord. C'est important ce que vous dites, et de dire qu'à un moment donné, effectivement, il faut pouvoir aussi parler à des personnes, un tiers de confiance, hein. C'est un peu ça le rôle de Crésus, c'est aussi de pouvoir recevoir toute votre histoire, et de pouvoir aussi vous apporter des réponses objectivement, sans jugement, ce que vous disiez, et pouvoir vous aider à sortir, je dirais, de ce tunnel dans lequel vous étiez. Alors aujourd'hui, Vincent, où est-ce que vous en êtes là? Ça fait 2 ans, on a bien compris que tout a dérapé. Vous avez su, malgré les idées noires, su demander de l'aide à la fois au milieu médical, et puis ensuite, par le biais du partenaire Crésus, être aussi aidé par Crésus. Aujourd'hui, oui. Où en est votre situation?
0: Alors, ma situation aujourd'hui, alors professionnelle, je suis en contact... de manière permanente avec mon employeur pour essayer de voir dans quelles possibilités on peut faire une reprise. Ils sont au courant de ma situation, vu que ce sont eux qui m'ont mis en contact avec Crésus, parce qu'ils ont un service social. Et puis dans l'autre partie, et ben comment vous dire, ben aujourd'hui comment vous expliquer ça, j'ai un rendez-vous là au mois de mars au tribunal pour répondre en fait de mes actes, parce qu'il faudrait que je puisse assumer aujourd'hui ce que j'ai fait. Je vais passer devant le juge pour ces histoires de crédit. Et ben donc parce qu'il y a eu le créancier qui a contesté la recevabilité du dossier qu'on a monté avec Crésus, qui a été accepté à la Banque de France, donc ça a été contesté. Donc je vais me présenter devant le juge, et voilà, pour dire que je reconnais ce que j'ai fait, c'était une erreur, et que j'ai été dans une phase qui n'a pas du tout été évidente, et puis je suis prêt à assumer ce qu'il adviendra. Ce que j'espère, c'est que le juge valide la recevabilité de mon dossier, malgré la contestation du créancier, parce que sinon je sais pas comment je serais si j'ai pas d'avis favorable. Donc voilà, aujourd'hui je suis séparé, je suis en instance de divorce, mais ça va, je suis en train de reprendre ma vie tout doucement, je m'occupe de mes enfants. Les jeux aujourd'hui, je ne veux plus en entendre parler.
1: C'est fini.
0: Donc pour moi, c'est du passé, et si mon témoignage peut aider certaines personnes qui pensent qu'ils peuvent sortir de cette situation en jouant à ces jeux qui ça a bien appâté avec de la publicité. On se dit, voilà, on peut ouvrir un compte facilement depuis son canapé, et puis on rentre sans rire sa pièce d'identité, mais voilà, il y a

0: beaucoup de risques là-dedans. Parce que même pour vous dire, il était même arrivé un moment de me dire, bon, je vais plus peut-être jouer en ligne, mais peut-être que je peux aller jouer dans un tabac. Dans un tabac, il n'y a pas de traçabilité. J'achète juste un ticket et puis ça se voit pas sur la relevé de compte bancaire. Mais je me suis dit, non, si Crésus m'a accompagné, c'est qu'ils m'ont fait confiance et ils ont cru à mon histoire. Donc, je vais pas trahir leur confiance. Mm-hmm. Donc, j'ai complètement arrêté tout cela et aujourd'hui, je crois être sur la bonne voie d'une meilleure vie.
1: C'est le sentiment que vous avez raison. Je crois qu'à un moment donné, vous avez abandonné ce qui vous faisait du mal et vous allez vers d'autres chemins là actuellement.
0: Vers d'autres horizons, oui.
1: Voilà, et vous avez effectivement, je dirais, des instances qui sont en cours, mais qui vont se dénouer, des instances judiciaires. Hein. On a parlé effectivement, vous avez parlé du recours qui a été fait contre la recevabilité du dossier.
0: Oui.
1: Par un créancier, et là il faut effectivement défendre votre situation. De toute façon, peu importe le résultat, et a priori ça sera sûrement une recevabilité qui va être confirmée par le juge, mais vous savez que Crésus vous accompagne,
0: oui.
1: Peu importe la réponse qui sera donnée, et il y a toujours des solutions. Hein, donc il faut voir ça de cette manière-là. Je voulais vous remercier Vincent pour votre témoignage hein, qui est très parlant sur cette question des addictions au jeu et du jeu problématique hein, et toutes les conséquences que ça peut avoir puisqu'on a bien compris que ça avait un impact à la fois bien sûr dans la relation déjà familiale, relation avec votre ex-épouse hein, ou si j'ai bien compris vos enfants, votre banquier. Relation peut-être aussi avec le travail.
0: Professionnel.
1: Hein, ouais. Donc cette place du jeu qui était omniprésente aujourd'hui, vous avez tourné la page. Et je ne peux que vous dire bravo hein, pour avoir surmonté ces périodes difficiles.
0: Hein. Bah, merci à vous, surtout merci à vous.
1: Et puis, si vous aviez un conseil à donner à nos auditeurs, hein, c'est souvent comme ça qu'on termine nos interviews, quel serait ce conseil ?
0: Alors, ce que moi je peux vous conseiller, c'est, voilà, vous avez écouté mon histoire, je suis Vincent. Vincent, c'est une personne comme vous, et mon histoire, elle est vraie. Et aujourd'hui, je peux vous dire une chose, de ne pas avoir recours à la facilité. Comme on dit, je vais vous laisser ce proverbe de la fin qui dit que ce qu'on n'a pas combattu par les armes, on ne le récupère pas par des larmes. Donc, il est mieux de pouvoir travailler à la sueur de son front, travailler, avoir de l'argent de manière légale, parce qu'ils ne sont pas là pour pouvoir nous aider, plutôt que pouvoir nous enfoncer. Donc, voilà, aujourd'hui, vous avez pu entendre mon histoire, et ce n'est pas donné à tout le monde de pouvoir se relever. Moi, je dis merci à Crésus. Merci pour toutes les personnes qui m'ont soutenu. Et bon. Donc, ne surtout pas rentrer dans cette facilité des jeux, parce que vous allez vous dire non, c'est une fois et après vous allez être addict et vous allez rien comprendre. Donc, si vous n'êtes pas du tout accompagné, il vaudrait mieux en parler dès le départ.
1: Oui.
0: Vaudrait mieux en parler dès le départ, parce que après ça pourrait être trop tard. Et voilà, donc c'était plutôt ça mon mot de fin.
1: Merci Vincent. Merci. Oui, merci infiniment pour votre témoignage. Vincent, alors, nous aurons l'occasion aussi de laisser sur notre site radiocresus.fr des références de professionnels hein, ou de sites pour lutter contre l'addiction au jeu, bien sûr. Et bien sûr, nous continuons à vous suivre, Vincent, pour l'avenir. Hein. À très bientôt. Merci à vous. Au revoir.
0: Merci à vous également. Au revoir.
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1: Et nous continuons sur Radio Crésus avec Lily. Alors Lily avait déjà témoigné sur Radio Crésus il y a quelques mois. Et effectivement, elle avait déposé un dossier de surendettement. Et on va voir où en est sa situation aujourd'hui. Bonjour Lily.
3: Bonjour à tous.
1: Voilà, merci de témoigner à nouveau sur Radio Crésus. Votre situation a évolué depuis la dernière fois qu'on vous avait interviewé. Est-ce que,
3: oui, tout à fait.
1: Voilà, alors est-ce que vous pouvez nous dire où vous en êtes aujourd'hui?
3: Ça y est, donc on a eu les mesures imposées par la Commission. Donc le dossier a été validé par la Banque de France.
1: Oui.
3: Donc du coup, ma maman a eu droit à des remboursements par palier. Nettement inférieur à ce qu'elle remboursait précédemment.
1: D'accord.
3: Donc voilà, c'est un remboursement qui va se faire sur 7 ans. Et au bout de 7 ans, il y aura un effacement du reste de la dette.
1: D'accord.
3: Voilà.
1: Alors, c'est vrai que quand on s'était... quand on avait échangé la dernière fois, donc, il y avait eu le dépôt du dossier de surendettement.
3: Mm-hmm.
1: Et on n'avait pas encore la recevabilité, je crois, hein.
3: Tout à fait, oui.
1: Voilà.
3: C'était en attente.
1: Voilà. Et donc, cette recevabilité, effectivement, elle a été acquise. Et est-ce que c'est ensuite, ça s'est passé sans difficulté pour votre maman ou pas? Il y a eu d'autres...
3: On a toujours eu le soutien de Crésus. Hein. On a toujours, dès que j'avais un souci, je les contactais. Eux pouvaient m'orienter parce que c'est vrai qu'au niveau des banques, on a eu quelques problèmes. Notamment au moment de la recevabilité du dossier. Donc il y a un laps de temps entre la recevabilité et les mesures imposées.
1: Oui.
3: C'est-à-dire qu'à partir du moment où le dossier est validé, donc toutes les dettes sont gelées.
1: Oui.
3: Et ainsi que les frais, tout ça, donc on en a quand même eu. Donc
1: oui.
3: J'ai appelé la banque pour faire opposition au prélèvement des créanciers.
1: Oui.
3: Il y a quand même eu des débits, donc c'est vrai qu'on a dû être vraiment derrière et assez réactif à chaque fois. Il y a eu d'autres soucis, hein. On a découvert par la suite que c'est un des gros crédits qu'elle a eu, c'était un rachat de crédit que la banque lui avait fait, et puis suite à ce rachat de crédit, la banque avait fait d'autres dettes, donc il y a eu un endettement par rapport à ça. J'ai demandé aussi à avoir la procuration sur son compte, voilà.
1: Oui, d'accord.
3: Et pour la procuration, la banque m'a demandé des documents, des fiches de paye, des documents de mon employeur qui prouvaient mon emploi. Enfin, ils font des choses un peu pas très correctes.
1: Oui.
3: Et j'ai toujours eu Crésus derrière qui a pu m'orienter et puis me conseiller, voilà.
1: D'accord.
3: Je tenais encore une fois à les remercier parce que là-dessus, ils sont toujours réactifs, même s'ils ne répondent pas tout de suite. Ils m'ont toujours appelé derrière. Et voilà, c'est vraiment... Je pensais jamais faire appel à eux. Et,
1: finalement, on a été de bons conseils. Alors, c'est vrai qu'on voit que, bien sûr, la procédure de surendettement accorde des droits et protège les personnes en situation de surendettement. Mais malgré cela, on voit qu'il peut y avoir effectivement quelques accros au niveau bancaire, comme vous l'avez dit, Lily, hein, sur des frais qui sont perçus alors qu'ils ne devraient pas l'être. Sur des procurations, là, on a bien compris qu'ils vous ont mis quelques obstacles sur la mise en place de cette procuration en demandant peut-être des documents qui n'avaient pas lieu d'être. Hein. Mais tout cela, vous avez pu le surmonter finalement.
3: Et tout à fait.
1: Voilà. Et aujourd'hui, je dirais que la situation de votre maman, donc, elle est stabilisée.
3: Aujourd'hui, on a eu beaucoup de chance parce que, contrairement à elle, j'ai une super conseillère bancaire.
1: Oui.
3: Qui a discuté avec son directeur, puis son directeur a donné son accord pour prendre ma maman dans la banque.
1: Oui.
3: En tant que cliente. Donc, du coup, on a pu tout simplement changer ses comptes.
1: D'accord.
3: Qu'on m'a dit à l'avance, on m'a prévenu que ce serait très dur parce qu'à partir du moment où une personne est surendettée, les banques sont un peu froides.
1: C'est vrai.
3: Mais il ne faut jamais perdre espoir parce que nous, elle a eu cette chance de pouvoir changer de banque. Donc du coup maintenant on est rentré en litige avec l'autre banque, on a pris contact avec le médiateur de la banque, on n'a toujours pas de nouvelles par rapport à ça. Ce qu'on sait juste, c'est que suite à nos demandes d'écriture bancaire et d'autres procédures qu'on a entamées, la banque nous fait des remises commerciales et nous fait des virements sur le compte. Donc je pense qu'à mon avis, il doit y avoir Anguille sous roche où ils ont du mal à tout nous dévoiler. Mais il ne faut vraiment pas perdre espoir. Et c'est vrai que c'est un peu le combat de David contre Goliath, mais il faut toujours se dire que si vous êtes réglo, vous faites les choses dans les règles, il n'y a pas de raison qu'au final, vous ne sortiez pas indemne de la situation.
1: Mmh. Donc, on comprend bien que Du coup, ça va faciliter la gestion, puisque votre maman est dans la même banque aujourd'hui que vous-même. Hein, donc, ça permet d'avoir aussi un conseiller unique, peut-être, pour échanger sur le suivi des comptes. Sur les remboursements des dettes, donc vous l'avez dit, oui. C'est un plan de 7 ans qui a été mis en place.
3: Voilà, tout à fait, oui.
1: Les mesures imposées. Donc, c'est la durée maximale quand on a un dossier de surendettement. Alors, est-ce à dire que votre maman va bénéficier d'un effacement partiel à la fin du plan?
3: Tout à fait. Bah, en gros, sur l'endettement qu'elle a, elle a à peu près, j'ai les chiffres sous les yeux, il reste plus de 30 000 euros.
1: Oui.
3: Sur 30 000 euros, elle va avoir la moitié d'effacement de dette. Mmh. Et par rapport à la capacité de remboursement, la mensualité de remboursement qui a été retenue est de 200 euros, alors qu'à la base, elle payait, avec sa retraite, ouais, elle était à pratiquement 1200, je crois, euros de remboursement par mois.
1: Pour une retraite 400... de quel montant ?
3: 1500.
1: Ah oui, là, c'était effectivement c'était plus tenable.
3: En fait, par rapport au 1500 ou 1600, par rapport au... Quand on a fait le reste à vivre avec un agent de Crésus, oui. On s'est rendu compte qu'elle était dans le débit tous les mois. En fait, quand on faisait les factures, hein, tout ce qui partait tous les mois, tout ce qui sortait entre le loyer, l'électricité, plus les crédits, elle était à moins 160 par mois. Donc elle, c'était impossible pour elle de s'en sortir. C'était impossible.
1: Donc elle s'appauvrissait de 160 euros par mois.
3: C'est ça. Ben, comme je disais, hein, elle avait 5 euros pour vivre par semaine. Pour le confinement, elle avait prévu de manger une baguette sur 2 jours. Quoi. Enfin, c'était vraiment...
1: C'est impensable, ouais.
3: Non, c'est moi, j'en ai pleuré des fois. Elle a rien dû vous en parler.
1: Oui, ça, je comprends que...
3: Qu'on l'ait pas vu, c'est ouais. Plus... Voilà. C'est très grave, quoi. Mais bon.
1: Mais tout ça, maintenant, c'est derrière.
3: Hein, ah oui, ouais.
1: Grâce à la procédure qui a pu être menée à son terme... à l'accompagnement qui a pu être réalisé. Donc aujourd'hui, votre maman va beaucoup mieux.
3: Elle revit, hein, si vous saviez. À Noël, elle a fait des cadeaux aux enfants avec son argent. Enfin, c'était vraiment.
1: Oui.
3: Elle est voilà, c'est elle, comme toujours, hein, elle donne autour d'elle maintenant. Elle est tellement contente qu'elle donne autour d'elle. Elle donne pas pour elle, mais. Oui. Voilà, c'est des bonbons pour les voisins. Elle est tellement contente que voilà, elle revit. Elle fait des petits cadeaux à tout le monde et elle est super contente. Ouais.
1: Je pense que pour le moral et la suite, c'est hyper important de retrouver, je dirais, un mode de vie normal et de pas être écrasé par cette machine finalement bancaire et d'endettement. Et de retrouver une vie apaisée.
3: Et elle a perdu 5 années. Hein. Dans le visage, tout ça, elle a rajeuni. Hein. C'est vraiment... elle a un fardeau, mais on voit qu'elle ne le porte plus et elle revit. Elle a de nouveau le teint lumineux. C'est ce que je disais dans mon dernier témoignage, je pensais que c'était, voilà, que c'était avec l'âge, qu'elle devait commencer un peu. Ben non, c'était tous les problèmes qu'elle avait, qu'elle gardait pour elle. Elle n'en parlait à personne.
1: Oui.
3: Et c'est vrai que ça, c'est un poids immense quand même. Moi, je me dis comment elle a fait pour vivre tout ce temps-là sans nous en parler, mmh. En gardant ça pour elle. Et je voulais encore redire une phrase qu'elle a dit à votre agent qui l'a pris en charge.
1: Conseiller Crésus, oui.
3: Voilà, votre agent de Crésus, elle a dit, vous êtes mes anges gardiens.
1: Ah, ben ça, c'est gentil.
3: Voilà.
1: Ça, c'est gentil. Et je crois qu'effectivement, c'est la meilleure... La meilleure chose que vous puissiez nous dire, finalement, parce qu'on est là vraiment pour aider, c'est la mission d'utilité publique de Crésus. Hein,
3: d'aider... Ben, je peux dire que vous la remplissez entièrement. Vraiment, vous êtes toujours... vous avez toujours été présent pour elle, vous avez toujours été là pour nous conseiller, pour... même si vous n'étiez pas disponible sur le moment et les mails étaient envoyés, on était rappelés une heure après ou dans la journée ou... Malgré cette crise sanitaire, on ne pouvait pas se déplacer, mais on a toujours eu un interlocuteur et c'était... Franchement, j'ai jamais eu un suivi comme ça, quoi.
1: Merci Lily. Alors, si vous aviez un conseil à donner à nos auditeurs, vous savez, on le demande à chaque fois. Quel serait ce conseil?
3: Le conseil que je donne, que ce soit aux familles qui ont des doutes, ou aux personnes qui m'entendent, n'ayez pas peur de le dire à votre famille. Peut-être qu'au début, elles vont se questionner, elles vont demander le pourquoi. On passe tous par là. Mais à la fin, demandez-le. Vous serez soutenu. Vous serez soutenu. Ne gardez pas ce fardeau sur vous, parce que vous n'y arriverez pas de toute manière. C'est même moi qui étais en dehors, j'ai suivi la... après, j'étais impliquée, mais quand j'ai appris, on se dit, mais comment elle a fait pour vivre toutes ces années? Et moi, je me demande, les personnes qui sont endettées, qui m'entendent, comment vous faites pour vivre toutes ces années? C'est, en fait, on doit pas vous en vouloir, au contraire. C'est un honneur pour vous. C'est un honneur pour vous d'avoir gardé votre dignité. Mais à un moment donné, il faut mettre votre dignité de côté et accepter qu'on vous aide. Et pour moi, l'association Crésus, c'est en fait quand on décide de donner sa dignité et d'accepter l'aide, pour moi, l'association Crésus prend le relais à ce moment-là.
1: D'accord. Écoutez.
3: C'est ça. Voilà, c'est le message que j'ai à passer. Et surtout, voilà, n'attendez pas, ne faites pas de bêtises, ne faites pas de... Dites-vous qu'il y a toujours une solution au problème.
1: Merci beaucoup Lily pour votre témoignage qui est très poignant. Hein. On le sent que vous êtes encore émue et que tout ça remonte. Hein. On est très heureux que effectivement votre maman aille beaucoup mieux. Et bien sûr, on vous souhaite le meilleur, même si en cette période très particulière de pandémie, les modes de fonctionnement sont particuliers. Merci à vous.
3: Mais vous êtes quand même présent malgré tout.
1: Exactement,
3: ça pour le dire.
1: C'est vrai.
3: Voilà. Et je vous remercie encore mille fois. Comme vous dites, vous êtes, comme a dit maman, vous êtes les anges gardiens. Je suis sûre que vous êtes les anges gardiens de beaucoup de personnes. Donc, je vous souhaite vraiment longue vie à votre association parce que beaucoup de monde a besoin de vous. Voilà.
1: Merci beaucoup Lily. À bientôt.
3: À bientôt. Au revoir.
1: Au revoir.
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1: Et nous enchaînons avec Elliot. Elliot qui est une femme. Bonjour Elliot.
4: Bonjour.
1: Comment allez-vous?
4: Ça va, je vous entends très mal.
1: Ah, vous m'entendez très mal. Est-ce que je vais parler un peu plus fort, peut-être? Est-ce que ça va mieux comme ça?
4: Un peu mieux, mais tout à l'heure, je vous entendais beaucoup mieux.
1: Ah, oui, mais là, c'est parce qu'on est effectivement en studio. Je vais peut-être me rapprocher encore un peu plus du micro pour que vous m'entendiez un peu mieux. Est-ce que ça va aller comme ça?
4: Oui, voilà. Comme ça va. J'ai éteint ma radio aussi.
1: Ah, ben super. Donc, et puis l'essentiel, c'est surtout que nos auditeurs vous entendent, vous. Hein. Moi, je ne suis que l'animateur. Et donc, Elliot, vous avez accepté de témoigner de votre situation qui est un peu particulière parce que vous êtes accompagné par Crésus, mais vous avez aussi, je dirais, une question de problématique par rapport au jeu d'argent. Est-ce que c'est le cas?
4: Alors, je n'ai pas eu de jeu d'argent.
1: C'est d'autres formes de jeu.
4: J'avais une addiction à une compulsion d'achat de vêtements.
1: Ah, c'est autre chose alors. Tout à fait. Ouais. Bon, on va pouvoir en parler si vous voulez. Hein. Racontez-nous votre histoire.
4: Alors, ça a commencé, j'étais très jeune, j'ai pas eu une enfance heureuse, puisque j'ai subi l'inceste auprès du père.
1: D'accord.
4: J'ai pas fait le métier que je voulais non plus.
1: Vous vouliez faire quoi comme métier?
4: Infirmière.
1: Et finalement, vous avez fait quoi?
4: J'ai fini aide-soignante.
1: Ça se rapproche quand même si c'est pas infirmière. Le...
4: Oui.
1: Hein, donc,
4: j'ai réussi quand même à faire 27 ans de milieu hospitalier.
1: D'accord. Donc, vous étiez beaucoup à aider les autres.
4: Voilà.
1: Eh oui, donc ça, c'est un beau métier.
4: C'est un très beau métier.
1: C'est vrai. Et donc, qu'est-ce qui s'est passé? Vous parliez effectivement d'achats compulsifs.
4: Quand ça n'allait pas dans ma tête, j'allais m'acheter des vêtements. Et quand j'ai rencontré mon mari, ça n'a pas été ça non plus. Et dès que je me reprenais des engueulades ou pas, pour compenser, j'allais acheter des vêtements.
1: D'accord. Et vous alliez souvent acheter des vêtements? Comment ça se passait?
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1: Bonjour à tous, bienvenue sur Radio Crésus pour cette émission du mois de décembre. Et oui, nous sommes déjà au mois de décembre et en plus en pleine période de confinement, période particulière. Et nous aurons l'occasion effectivement d'échanger avec nos témoins, les personnes qui sont accompagnées par Crésus, de la manière dont ils perçoivent effectivement ce confinement. Comment sont-ils accompagnés pendant cette période de confinement? Autant de réponses que nous aurons aujourd'hui sur Radio Crésus. Et vous le savez, nous aurons également la présence de notre juriste fédéral, juriste du réseau Crésus, Pauline Dujardin, qui nous rejoindra dans quelques minutes en studio. Alors sans attendre, je vous propose eh bien, tout simplement de prendre le premier témoignage de cette matinée. Franck est avec nous. Bonjour Franck.
5: Bonjour.
1: Bonjour Franck. Alors vous êtes sur Radio Crésus, hein, c'est une radio qui est ouverte à tous et qui permet de mieux comprendre aussi comment on peut vivre des situations de tension financière, de difficultés financières et comment on peut finalement aussi en sortir. Alors,
5: c'est ça.
1: Voilà, exactement. Alors pouvez-vous nous parler de votre situation tout simplement Franck?
5: Alors suite à un mauvais investissement avec un prêt, j'ai acheté un salon un commerce.
1: Oui.
5: Et puis la locataire ne payait plus ses loyers.
1: Oui.
5: Je me suis retrouvé, si vous voulez, à la rue pendant 2 ans.
1: Alors ça, c'est très, très synthétique comme histoire. Alors c'est vrai que vous aviez fait un investissement, c'est-à-dire que vous aviez décidé de mettre de l'argent dans un bien immobilier, c'est ça?
5: C'est cela, dans un local commercial, en fait.
1: Oui, oui, oui, tout à fait.
5: Et puis, ça a capoté.
1: Oui.
5: Et on se retrouve très, très vite dans des situations pas possibles. Hein.
1: Donc,
5: moi, pendant 2 ans, si vous voulez, j'étais à la rue.
1: Oui.
5: C'est très difficile de pouvoir s'en sortir quand j'avais plus de carte bleue, je pouvais plus voir sur mon compte, etc., etc. On est complètement perdu, on se retrouve face à soi-même.
1: Oui.
5: Et il faut prendre un petit peu les taureaux par les cornes, si je puis dire. Heureusement que j'ai été aidé aussi, une personne qui m'héberge en ce moment depuis le début du confinement. Et puis qui donne un coup de main, et puis après, faut prendre les taureaux par les cornes. Et je suis allé voir une assistante sociale que je remercie aussi. Mm-hmm. Et elle m'a donné le numéro de téléphone de Crésus. J'ai pris contact avec eux.
1: Oui.
5: Ça a été très rapide. On m'a passé un bénévole.
1: Oui.
5: Hein, on m'a rappelé dans les 2-3 jours suivant mon appel.
1: D'accord.
5: M'a passé un bénévole. J'ai pas donné le nom, mais je le remercie aussi. Et puis tout ça, il y a un accompagnement, il vous explique comment il faut faire. Mmh. Et puis là, j'arrive à m'en sortir à peu près. Je dois encore finaliser le dossier, mais ça a été de très bonne aide. Et il faut dire aussi que vous êtes, à part l'assistante sociale, Crésus, c'est le seul organisme qui a même rappelé après, hein,
1: oui,
5: qui téléphone, comment, qui demande des nouvelles, qui s'intéresse au dossier réellement, qui rappelle. Et je trouve ça, c'est super, c'est un accompagnement, c'est formidable. Quand on se retrouve tout seul, et pendant longtemps tout seul, et de se retrouver avec un interlocuteur en face, c'est vraiment, même dans cette période qui est très très difficile,
1: oui,
5: Crésus a été quand même très présent.
1: D'accord. Alors Franck, vous nous avez bien sûr expliqué aussi que vous étiez à la rue, donc sans domicile fixe, hein, c'est bien le cas. Alors comment est-ce qu'on peut tomber finalement dans une situation où on a fait un investissement locatif et on se dit ok, ça va marcher, je vais pouvoir gagner un peu d'argent et peut-être en mettre aussi de côté, et là tout bascule finalement, vous avez votre locataire, donc c'était pour un salon de coiffure, c'est ça?
5: C'est ça.
1: Ouais. Donc, qui apparemment n'a pas marché. Et donc, bien sûr. Oui.
5: Ouais, en fait, c'était mon ancienne copine, si
1: oui,
5: vous voulez, petite amie. Et puis,
1: d'accord,
5: on s'est séparés. Et puis, du coup, elle payait plus ses loyers. Enfin, bref.
1: D'accord.
5: Voilà.
1: Alors, comment vous en êtes venu finalement à ne plus avoir de toit sur la tête? Parce que c'est parce que vous viviez ensemble avec votre ami, c'est ça?
5: C'est ça. Puis, on s'est séparés. Et puis, je me suis retrouvé dans ma voiture. Alors, le plus exceptionnel dans tout ça, c'est que, en parallèle, je travaillais aussi, hein, j'avais un travail, donc. Hein,
1: oui.
5: Je travaillais chez un bailleur social.
1: Oui.
5: Donc je tairai le nom, parce oui. que ils n'en valent pas la peine. Donc je travaillais pour les logements sociaux.
1: Oui.
5: Et moi-même, j'étais chargé de travaux, moi-même je dormais dans ma voiture.
1: Oui, c'est un peu ubuesque hein, comme situation. Et on voit ouais. que tout peut vite basculer finalement.
5: Ah oui, c'est... Et puis c'est l'enfer. Hein.
1: Oui.
5: C'est l'enfer. Hein. Oui. Là, on n'arrive même plus à se retourner. Imaginez trouver un point d'eau, pouvoir se prendre soin de soi. Ça, c'est du quotidien, c'est tous les jours. Hein, pouvoir dormir tranquillement dans une voiture en plein hiver, c'est pas évident.
1: Oui. Alors, comment vous faisiez? Alors, il y a à la fois les soins, il y a l'hygiène, il y a tout ça qui entre en ligne de compte. On n'imagine même pas, je dirais, quand on n'est pas dans cette situation, toutes les contraintes qu'on peut vivre au quotidien, ouais. des choses qui nous semblent tellement évidentes. C'est ça, ouais. hein. Et pourtant, bah, là, tout devient compliqué.
5: Juste l'accès à l'eau courante, hein.
1: Oui.
5: Déjà, juste ça, c'est il faut trouver. On arrive toujours à s'en sortir, hein, je pense que... L'être humain est constitué quand même pour essayer de s'en sortir. Mais ouais. c'est difficile, c'est ouais. pas évident.
1: Vous avez quel âge, Franck?
5: J'ai 47 ans.
1: 47 ans. C'est ouais. la première fois que ça vous arrive, ce genre de situation?
5: Oui, oui, oui, oui. oui.
1: Vous pensiez que ça, c'était possible?
5: Non, jamais. J'aurais ouais. jamais pensé ça.
1: Ouais. Vous avez toujours travaillé dans votre vie? Vous aviez toujours
5: travaillé, ouais. Ouais. Ouais, ouais, c'est ça.
1: Et donc là, il y a eu...
5: Ouais. Et, ouais.
1: Et donc, comment alors, c'est important aussi de dire, voilà, il y a un événement extraordinaire quelque part qui se produit dans une vie, malheureux, parce que ça vous oui. entraîne vers des choses qu'on n'imaginait même pas.
5: Oui.
1: Sur qui vous avez pu compter dans ces moments-là?
5: Même pas la famille, hein, on compte que sur soi-même. Hein.
1: Oui.
5: Après... j'ai eu de la chance avant le premier confinement. Hein. J'ai rencontré quelqu'un par hasard qui m'accueille chez elle mm-hmm. et qui m'héberge à titre gratuit. Hein.
1: Je peux, oui, bien sûr.
5: Je peux même pas participer à quoi que ce soit, à des frais de la maison et tout ça, hein, parce que j'ai plus rien moi qui rentre. Hein. Mm-hmm. Comme argent, maintenant il va y avoir le RSA qui va être versé, mais comme je suis à la banque, je suis en négatif, je vais rien toucher du tout. Enfin, c'est très compliqué. Hein.
1: D'accord. Oui, vous voulez dire que il y a un découvert bancaire, c'est ça qui va être
5: voilà,
1: finalement
5: ça, ouais.
1: renfloué par le versement du RSA.
5: C'est ça.
1: Alors, quelles sont les astuces que vous avez pu trouver pour vous en sortir? Comment vous avez pu finalement remonter un peu progressivement la pente? Puisqu'on comprend bien qu'il y a eu un moment donné où vous avez été au fond.
5: Complètement. On laisse tomber. On reçoit plus de courrier. On n'a plus rien. J'ai même pas fait mes déclarations d'impôts depuis 2018,
1: 2017. Oui, oui, oui.
5: Donc, on a aussi un peu peur hein, de reprendre aussi le contact avec la réalité et avec nos devoirs, hein, parce que un citoyen a des devoirs aussi. Hein. Mm-hmm. On a un petit peu peur. Et puis, on se rend compte qu'on n'a vraiment plus trop le choix. Et puis, j'ai pu rencontrer une assistante sociale à côté de là où je suis mmh. hébergé. Et c'est là que tout a déclenché. Mmh. Numéro à Crésus. Et puis,
1: d'accord.
5: puis là, c'était vraiment le coup de main. Écoutez, j'ai appelé Crésus, je crois, en début novembre. Mmh. Et aujourd'hui, j'ai même donné vous des lettres et des papiers, enfin, des choses comme ça, quoi. J'ai pu avancer et pouvoir... voir un petit peu l'avenir un petit peu meilleur.
1: Bien sûr. Alors c'est vrai que dans le cadre d'une procédure de surendettement, c'est vers l'orientation vers laquelle vous êtes allé, hein, monter un
5: oui.
1: dossier de surendettement.
5: Ouais.
1: C'est vrai qu'il faut beaucoup de documents.
5: Ouais. Et j'en avais plus. Hein, j'ai plus rien. J'avais plus de papier. J'ai plus rien.
1: Ouais. Alors comment ça se règle du coup cette difficulté là?
5: Alors ces difficultés, elles passent surtout aussi avec le banquier. Hein.
1: Oui.
5: J'ai repris contact avec lui, je lui ai demandé mes extraits bancaires pour savoir ce que j'avais gagné dans les années précédentes, qui a pu donner mm-hmm. des chiffres à partir de là. On monte au fur et à mesure son dossier. Hein.
1: Oui.
5: Après, il est sûr que je pense que je dois avoir encore un petit peu des dettes par rapport à ce salon, mm-hmm. etc. Mais je pense aussi les impôts. Hein.
1: Bien sûr, donc, alors peut-être oui, il y a encore à voir à ce niveau-là.
5: Ouais, c'est ça. Alors, j'essaye de, déjà de ben maintenant, qui a eu le RSA avec qui va venir, mais il y a aussi les soins, hein, la CMU, enfin oui. Ça ne s'appelle plus comme ça aujourd'hui, mais voilà, ça aussi ça a été très rapide, hein. La CAF, hein, par exemple, qui a répondu très vite, la Sécurité sociale qui a répondu en 30 jours aussi. Et là, ben, j'ai pris rendez-vous chez le dentiste, je vais pouvoir me faire soigner les dents. Hein.
6: Oui, donc c'est une remontée.
5: Si vous n'avez pas un beau sourire pour trouver un travail...
6: voilà. C'est un obstacle, hein, vous avez raison. Voilà. C'est autant d'éléments qu'on n'imagine même pas, au fond. Hein. Quand on ne vit pas la situation, c'est très compliqué de se projeter dans ces difficultés. Hein. Donc aujourd'hui...
5: Ensuite, allez-y. Ce que j'aimerais dire, excusez-moi, c'est pendant un moment, j'étais encore payé par le bailleur social.
6: Oui.
5: Mais quand vous gagnez de l'argent, vous ne pouvez pas aller voir une assistante sociale. Je ne sais pas si je m'exprime bien. C'est-à-dire, comme vous gagnez de l'argent, vous devez vous débrouiller. Hein.
6: Oui.
5: Et j'ai essayé de prévenir, d'alerter, de comment dire, je suis dans une situation difficile, mais là, les portes, elles se ferment.
6: Auprès de votre employeur ou auprès d'autres personnes?
5: Ah oui, déjà auprès de l'employeur. Hein, oui. Puis je dormais dans ma voiture, tout le monde était au courant. C'est des logements sociaux. Ils n'ont même pas daigné me trouver un logement. Hein.
6: Alors c'est vrai que c'est compliqué. Alors on le sait, trouver un logement même social aujourd'hui, hein, et je pense que vous le savez aussi, c'est compliqué. Il y a des listes d'attente, il y a des procédures qu'il faut suivre. Il y a un numéro à obtenir quand on fait une demande, un numéro départemental, etc. Et tout est géré finalement à ce niveau-là. C'est vrai que c'est pas évident, mais on comprend bien la frustration et comment vous avez pu vivre et ressentir cette relation avec votre employeur qui est un bailleur social et qui doit normalement aider les gens qui sont en difficulté, en principe.
5: Hein. Ouais.
6: C'est un peu ça le paradoxe. Hein.
5: Ouais, c'est impensable. On se demande même quand je raconte des choses comme ça à des anciens copains ou des personnes que je rencontre. Mais non, c'est pas possible. Si, c'est largement possible.
6: Auprès de votre employeur, est-ce qu'il n'y avait pas aussi un dispositif? Il y a quelquefois des services de l'action sociale qui existent au sein de l'entreprise, notamment si c'est un grand bailleur social ou toute grande entreprise a généralement un service social qui permet d'aider les salariés.
5: Tout à fait.
6: Et à ce niveau-là, est-ce que vous aviez pu un peu voir comment être aidé ou pas?
5: Oui, j'ai fait les démarches, j'ai eu un numéro pour les logements. Hein,
6: oui, bien sûr.
5: Ça passe
6: d'accord.
5: En commission, etc., etc. Mais ça n'a jamais abouti. Hein. Donc du coup, en plus, j'étais chargé de travaux, ce qui fait des fois aussi, je me retrouvais face à des expulsions. Hein.
6: Bien sûr.
5: Des gens, ça dure longtemps, les procédures sont très longues pour mettre quelqu'un dehors, etc., etc.
6: Oui, c'est vrai.
5: Mais on arrivait, le logement était vide, des fois l'ancien locataire était là pour faire l'état des lieux, et on touche la misère de très près,
6: oui.
5: Et vous mettez quelqu'un en dehors, entre guillemets, c'est pas volontaire, enfin c'est pas de ma faute.
6: Oui,
5: enfin,
6: c'est la procédure, oui, malheureusement. Ouais, oui.
5: Mais vous-même, vous dormez dans la voiture et vous... Enfin, c'est très très compliqué. Hein.
6: Oui, non, mais pour vous, ça avait un écho tout particulier et vous reconnaissiez...
5: Ouais, c'était dévastateur, hein, vous laissez tomber, hein, voilà. Hein.
6: Et finalement, après, avec votre employeur, vous avez mis un terme au contrat. Comment ça s'est passé où vous êtes...
5: J'ai fait une rupture de contrat conventionnel.
6: D'accord.
5: Donc j'ai été payé par pendant 2 ans, hein, donc un SCAP Pôle emploi, un pointage à faire, et puis un organisme qui m'a payé pendant 2 ans.
6: D'accord. Voilà. Et donc aujourd'hui, le dossier est en cours de montage. Est-ce qu'il a été déposé déjà ou pas encore?
5: Non, pas encore. Il me manque encore beaucoup d'éléments. Il faut que je remplisse encore les impôts.
6: Oui.
5: Et ensuite, réunir encore un peu plus de papiers pour pouvoir le mettre dans le dossier, hein, c'est-à-dire principalement les dettes que je ne connais pas encore, mais qui vont, à force de faire des déclarations, de donner déjà une adresse, hein, pour avoir du courrier, des papiers.
6: Bien sûr.
5: Et ben, ça va m'aider. Donc, je dis que c'est un peu long, mais c'est pas vrai en fait. Hein. En un mois, j'ai pu réaliser beaucoup de choses. Hein.
6: Oui, tout est relatif sur la durée. Alors, c'est vrai qu'on aimerait que les choses se règlent rapidement et c'est normal.
5: C'est ça.
6: Je dirais que c'est humain de vouloir tourner la page d'une situation aussi difficile. Et alors, il faut bien comprendre qu'à un moment donné, il y a beaucoup d'éléments au niveau administratif à réunir. Hein. La Banque de France, elle souhaite effectivement avoir avec précision le montant des dettes qui sont en cours. Et donc, tout ça, il faut le rassembler. Ça va prendre un peu de temps. En tous les cas, ce que je peux vous dire, Franck, c'est que, bien sûr, Crésus est à vos côtés pour monter ce dossier de surendettement et qu'on prendra le temps nécessaire qu'il faudra. Et c'est important que vous sachiez que vous pouvez compter sur nous. Ça, c'est fondamental. Ah,
5: ça, c'est évident et je le sais. D'ailleurs, même après, moi, j'ai passé un coup de fil. Il y a eu une prise de rendez-vous avec des bénévoles qui font merci à eux, hein, parce que sinon...
6: Restent sur le pont hein, malgré le confinement. Hein, donc, on continue l'activité d'accompagnement, hein, même si c'est à distance. On fait tout pour qu'on puisse accompagner des personnes qui ont besoin de nos services. Ça, c'est pas un obstacle.
5: Après, vos assistants, ils rappellent aussi tout de suite, 3-4 jours après, pour savoir que ça s'est bien passé. Est-ce que vous voulez encore des renseignements, etc., etc. Non, vraiment très bien accompagné.
6: Alors, c'est vrai qu'on a renforcé aussi ces liens avec nos bénéficiaires, tout simplement parce qu'on est en période de confinement et on sait que l'isolement peut être pesant. Et c'est important de savoir qu'on pense aussi aux personnes que nous accompagnons. Alors, Franck, j'ai peut-être pour terminer cette interview, et je vous remercie vraiment d'avoir parlé à cœur ouvert de votre situation qui est pas facile hein, et que certains de nos concitoyens vivent hein, de la même façon. Si vous aviez un conseil à donner à nos auditeurs pour terminer votre interview.
5: Le conseil, c'est de ne pas avoir peur. Il faut ouvrir les portes, aller là où on vous dit d'aller, faire les papiers. Il faut vraiment se prendre en main et faire les démarches. Et surtout ne pas avoir peur. Moi, je sais aussi, on culpabilise aussi beaucoup. Moi, quand j'entends Banque de France monter un dossier, ça fait peur. Hein.
6: Mm-hmm.
5: Vous comprenez, c'est quand c'est jamais arrivé avant, j'ai toujours travaillé. Enfin, quand ça se passe comme ça, il faut le faire. Il faut pas avoir peur et puis faut pas avoir honte parce que ça peut arriver à n'importe qui. Je le souhaite à personne évidemment, mais ça peut aller très très vite. Je m'en suis rendu compte moi-même. Donc, il faut pas hésiter à essayer, à demander et à se rapprocher des organismes comme le vôtre, comme Crésus. Quoi.
6: Merci Franck. Hein, donc on a bien compris, hein, ne pas avoir peur, surtout ne pas avoir peur.
5: Hein, oui,
6: et puis ne pas avoir honte et ne pas culpabiliser non plus. Hein. Merci infiniment. On vous souhaite bon courage pour la suite. Hein, on en est au début. Hein, donc il y aura encore beaucoup de rendez-vous avec Crésus. Et on ne manquera pas effectivement éventuellement de revenir à vous pour peut-être une autre émission. Hein. Merci
5: très
6: infiniment
5: bien,
6: Franck.
5: Merci à vous.
6: À bientôt, au revoir.
5: À bientôt, au revoir.
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6: Et vous êtes toujours sur Radio Crésus, et après le témoignage de Franck, je vous propose de faire un point d'information avec la juriste du réseau fédéral de Crésus, Pauline Dujardin, qui est avec nous en studio. Bonjour Pauline.
7: Bonjour Régis.
6: Voilà, alors ce que je vous propose, c'est de parler un peu de la question de la recevabilité du dossier de surendettement, et notamment que faire quand cette recevabilité elle est remise en question. Et qu'on se retrouve finalement en tant que personne surendettée avec une décision d'irrecevabilité.
7: Alors, lorsqu'on a une décision d'irrecevabilité, forcément, on est déçu, mais ce n'est pas sans solution. La première chose à faire lorsqu'on reçoit cette décision d'irrecevabilité, c'est de regarder les motifs d'irrecevabilité. Certains motifs ne vont pas être contestables. Je vous donne un exemple. Par exemple, lorsque la personne est travailleur indépendant, elle est professionnelle, considérée comme professionnelle, et elle n'est pas admise à la procédure de surendettement.
6: Donc ça, c'est un motif.
7: C'est un motif, et vous pourrez toujours redéposer un dossier si vous êtes toujours travailleur indépendant. Vous ne serez jamais accepté à la procédure de surendettement parce que ces personnes-là, ce statut-là, doit passer, le traitement de ces dettes doit passer par le tribunal de commerce ou le tribunal judiciaire, par une procédure collective.
6: Une autre procédure qui existe.
7: Tout à fait.
6: D'accord.
7: Néanmoins, même dans cette situation-là, il reste des solutions. Si vous êtes, par exemple, micro-entrepreneur, que vous êtes déclaré irrecevable parce que vous avez ce statut, si vous comptiez arrêter votre activité, il est toujours possible de vous radiez de ce statut de micro-entrepreneur. Et ça, c'est une précision importante, si vous n'avez pas de dette professionnelle, une fois radié, votre dossier est tout à fait admissible à la procédure de surendettement.
6: D'accord. Donc, ça veut dire que même le lendemain de la radiation, si je puis dire, hein, si on a le justificatif de radiation qu'on peut télécharger sur Internet.
7: Tout à fait. Les démarches se font sur Internet et même... On peut même aller au-delà de ça. J'ai déjà traité un dossier. La personne était encore inscrite, elle ne le savait pas, au registre du commerce. Elle s'est radiée durant l'étude de son dossier. Oui. Elle a prévenu sa gestionnaire à la Banque de France et son dossier est passé sans souci.
6: D'accord. Alors là, c'était effectivement une tolérance de la Banque de France. Mais il est quand même plus prudent d'apporter les éléments lors du dépôt du dossier et tous les éléments nécessaires.
7: Ça va même plus loin que ça. Je pense que c'est très important pour tous les gens qui ont eu une activité, au moins qui ressemble à du travail indépendant, de vérifier sur des sites du type Infogreffe ou Société.com que vous n'êtes pas inscrit. Parce que parfois, je vous donne un exemple, en cas de VDI, donc les vendeurs à domicile indépendants, vous êtes considéré comme travailleur indépendant, mais l'entreprise avec laquelle vous travaillez sur ce travail vous dira « Non, non, non, vous inquiétez pas, vous n'êtes pas travailleur indépendant. » C'était le cas de ma bénéficiaire dont je parlais tout à l'heure. Donc, pour être sûr, et c'est ce que fera le gestionnaire de la Banque de France, on passe sur Internet, on vérifie qu'on n'est bien pas inscrit au registre du commerce ou au registre des activités indépendantes pour s'assurer que son dossier va passer sans problème.
6: Alors juste une précision, si cette activité n'est que l'accessoire d'une activité salariée, imaginons que j'ai mon activité, je suis employé auprès d'une entreprise privée par exemple, et je fais vendeur à domicile indépendant. Est-ce que c'est le statut de VDI qui va prendre le dessus ?
7: C'est bien le statut de VDI qui va prendre le dessus. Quand je parle de micro-entreprise, c'est même quand il s'agit d'une activité complémentaire.
6: D'accord.
7: À partir du moment où vous êtes travailleur indépendant, même si c'est 2 heures par mois, vous êtes considéré comme professionnel.
6: D'accord. Donc c'est une précision importante. Alors ça, c'est un cas qui peut justifier et motiver l'irrecevabilité. Hein, et le recours là n'est pas opportun. Est-ce qu'il y a d'autres motifs d'irrecevabilité ?
7: Alors effectivement, il existe d'autres motifs d'irrecevabilité. Cela peut être par exemple l'absence de surendettement. Donc là, il faut toujours étudier également la décision. Je vous donne un exemple également sur un dossier que j'ai traité. La Banque de France avait considéré que la personne n'était pas en surendettement parce que la valeur de sa résidence principale était supérieure au montant de ses dettes. Et là, le code nous dit bien, non, ce n'est pas parce que la résidence principale a une valeur plus importante que les dettes qu'on n'est pas en surendettement. Pourquoi ? Parce que à un instant T, on ne peut pas régler ses dettes. Tant que le bien n'est pas vendu, on ne peut pas régler ses dettes. Et donc là, dans ces cas-là, ce que je conseillerais, c'est d'aller devant le juge. À partir du moment où vous recevez le courrier d'irrecevabilité, vous avez un délai de 15 jours pour saisir le juge. Alors attention, la saisine de juge ne se fait pas directement. Il faut envoyer un courrier, bien écrire contestation dans ce courrier à la Banque de France qui, elle, transmettra au juge. Et le juge étudiera, vous serez convoqué devant le juge, et le juge étudiera votre demande.
6: Donc si on comprend bien, le motif que vous invoquez, c'est de dire finalement, la personne a déposé un dossier, mais finalement, on lui oppose une fin de non-recevoir parce qu'elle n'est pas surendettée. C'est ça le...
7: Tout à fait.
6: C'est ça, ça c'est l'argument. Et l'argument qui a été dit, c'est vous avez une maison qui vaut, je ne sais pas moi, 500 000 euros, je dis n'importe quoi. Vous avez des dettes de 400 000 euros, donc du coup, vous ne seriez pas éligible à la procédure.
7: Tout à fait. Et là, le bénéficiaire me dit, bah oui, mais moi, là, tout de suite, je n'ai pas les 500 000 euros.
6: Bien sûr. Et puis, on sait aujourd'hui aussi que la valeur estimée des biens immobiliers, elle est très relative.
7: Tout à fait.
6: Hein, puisqu'elle dépend du prix du marché et qu'à un moment donné, il peut y avoir un effondrement. Et une valeur de 300 000 euros à un instant T, eh bien, ça peut passer à 200 000 euros à l'instant T plus 1.
7: Ça, c'est sûr. D'autant plus que cet argent, il n'est pas à ce moment-là liquide. On ne peut pas s'en servir pour payer ses dettes. Et encore une précision, on se trouve dans des cas, et là, le cas dont je parlais, c'était vraiment le cas, on se retrouve dans des cas où la législation aujourd'hui est plutôt protectrice du bénéficiaire, qui est propriétaire de sa résidence principale. Et dans le cas dont je vous parlais, non seulement la bénéficiaire a été reconnue recevable, mais en plus, elle a eu un plan qui a permis de maintenir son bien immobilier comme résidence principale.
6: D'accord. Alors, pour résumer, premier cas de figure, cas d'irrecevabilité, on a un statut qui n'est pas celui d'un particulier, donc on est écarté. Deuxième cas de figure, on n'est pas économiquement ou financièrement véritablement en surendettement. Ça, c'est un deuxième cas de motif. Est-ce qu'il y a encore un autre motif qui...
7: L'autre motif, c'est la mauvaise foi. Et la mauvaise foi, si, c'est un vaste débat, parce que la mauvaise foi, petit 1, c'est relatif. Est-ce qu'on parle de mauvaise foi quand on a conclu les contrats ? Est-ce qu'on parle de mauvaise foi au moment où on a déposé le dossier ? Et ça, on n'a pas vraiment de cadre qui est donné par la Cour de cassation. Ce qu'il faut savoir sur la bonne foi et sur la mauvaise foi, c'est que la Banque de France part du principe que vous êtes de bonne foi. On dit que la bonne foi est présumée. C'est-à-dire que si quelqu'un invoque votre mauvaise foi, il doit pouvoir le prouver. Donc la mauvaise foi, on ne l'aura que dans très peu de cas directement par la Banque de France. Ça pourrait être dans un cas où la Banque de France se rend compte que vous n'avez pas tout déclaré. Mmh. Raison pour laquelle il faut toujours être extrêmement transparent avec la Banque de France lorsque vous remplissez un dossier de surendettement.
6: Bien sûr.
7: Quitte à contester des dettes plus tard dans la procédure. Mmh. Mais le conseil le plus important quand on réalise un dossier de surendettement, c'est vraiment de tout écrire et d'être complètement transparent. Mmh. Le deuxième cas de mauvaise foi qui peut être éventuellement reconnu par la Banque de France, ça va être le non-respect d'un plan ou de mesures imposées précédemment. Mmh. Je donne un exemple. Un bénéficiaire doit vendre son bien dans le cadre du plan de surendettement. Il ne vend pas son bien et redépense un dossier de surendettement. Là, la Banque de France pourra dire, vous êtes de mauvaise foi, vous n'avez pas respecté les recommandations que vous nous avions faites. Mmh. Dans ces cas-là, tout n'est pas terminé. Il est toujours possible de prouver, devant le juge éventuellement en faisant une contestation, que vous avez essayé de vendre le bien, mais bien que sûr. Vous n'avez pas réussi.
6: Oui, c'est plus une obligation de moyens qu'une obligation de résultats. On l'a bien compris, hein, on parlait du marché immobilier. À un moment donné, il peut être un peu bouché, etc. Ou on peut effectivement ne pas pouvoir vendre le bien au prix auquel on aimerait le vendre.
7: Tout à fait.
6: Hein, donc ça peut être des obstacles. Donc on comprend bien donc trois cas de figure finalement qui peuvent se présenter et qui peuvent motiver une irrecevabilité. Hein, donc on l'a bien compris. Et la dernière, c'est effectivement cette remise en question de la bonne foi. Alors pour terminer, quel est le recours finalement quand on veut, vous l'avez dit, on écrit à la Banque de France, on conteste. Est-ce qu'il y a un délai à respecter pour cette contestation ? Enfin, pour dire je ne suis pas d'accord avec cette irrecevabilité ?
7: Cette contestation doit être transmise dans un délai de 15 jours à compter de la réception du courrier. La Banque de France est au courant du jour de la réception du courrier parce que le courrier d'irrecevabilité vous est envoyé en lettre recommandée avec accusé de réception. Une fois le courrier envoyé à la Banque de France, vous serez convoqué, le débiteur sera convoqué devant le juge. Il est possible que des créanciers se présentent à cette contestation de la recevabilité. Alors, c'est toujours très impressionnant d'aller devant le juge. Mmh. Mais ce qu'il faut savoir, c'est que le juge qui s'occupe du contentieux du surendettement, c'est le juge des contentieux de la protection. Avant, il s'appelait le juge d'instance et c'est un juge qui est habitué à entendre les gens même sans avocat. Et je conseillerais même pour des dossiers qui ne sont pas très compliqués d'y aller seul. Mmh. Le plus important, même si vous avez un avocat, c'est de s'y rendre à ce jugement.
6: Bien sûr.
7: Pourquoi ? Parce que le juge, il veut entendre votre histoire. Et c'est par rapport à votre histoire qu'il va juger.
6: Mmh. Alors, on peut donner aussi des conseils, on le fait souvent à Crésus. Si vous êtes effectivement engagé dans cette procédure et amené à vous présenter à une audience au tribunal, ces audiences sont des audiences publiques. Donc on peut y assister même en tant que quidam, en tant que citoyen, et se renseigner avant d'avoir sa propre audience, s'il n'y a pas des audiences avant, pour voir comment ça se passe.
7: Tout à fait, et ça permet de dédramatiser l'audience, parce que c'est toujours impressionnant de se rendre devant un tribunal.
6: Tout à fait. Écoutez, Pauline, merci infiniment pour toutes ces précisions sur la question de l'irrecevabilité au dossier de surendettement. On reviendra sur d'autres points d'information. Merci beaucoup à vous.
7: À bientôt. De rien, merci Régis.
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6: Et nous poursuivons avec un nouveau témoignage, celui de Clément. Alors Clément est un peu victime aujourd'hui de la pandémie, alors pas tant au niveau sanitaire, mais plutôt parce qu'il a perdu son emploi en raison de la pandémie de la Covid-19. Et il a accumulé plusieurs dettes, notamment celle de loyer et peut-être aussi quelques amendes. Il va nous en parler tout de suite. Clément, bonjour Clément.
8: Bonjour.
6: Voilà Clément, alors j'ai un peu résumé votre situation en expliquant que vous aviez perdu votre emploi suite à la pandémie, c'est ça ?
8: Oui, c'est ça.
6: Alors vous travaillez dans quel domaine ?
8: C'est surtout de l'intérimaire, donc ce qui était après en préparation de commandes, manutention ou un peu d'usinage.
6: Alors c'est quand même surprenant parce qu'on entend aujourd'hui beaucoup que tout ce qui est préparateur de commandes, ça explose et qu'il y a des recrutements. Et vous, au contraire, vous êtes licencié.
8: Ça dépend en fait les endroits et les boîtes qui étaient. Après, oui, c'est vrai qu'il y a eu plusieurs opportunités. Après, c'est un peu compliqué avec les crises sanitaires, avec les déplacements et pas mal de choses. Y compris par rapport avec mon fils, en fait, les gardes, qui étaient compliqués parce que les écoles avaient fermé.
6: Oui.
8: Donc ça avait fait beaucoup de changements, en fait, par rapport à tout ça, et qui était très compliqué pour après le travail derrière aussi.
6: D'accord. Alors, est-ce que vous aviez bénéficié du chômage partiel ou pas?
8: Oui.
6: Oui. Et à un moment donné, l'entreprise a décidé de mettre un terme au contrat?
8: C'est ça. Bon, après, non, c'était de l'intérimaire, donc j'avais le chômage des de, oui, indemnités c'est journalières, vrai. Et pas d'entreprise. C'était les indemnités journalières de mon chômage.
6: D'accord. Et donc, il n'y a pas eu de nouveaux contrats ou de nouvelles missions qui ont été prises par la suite, c'est ça?
8: Non, c'est ça, oui.
6: Et donc, vous allez auprès d'une entreprise d'intérim qui vous propose des missions, c'est ça, d'habitude?
8: Bah, ils proposaient quand ils en avaient, mais il y a eu des périodes assez difficiles dans certaines boîtes où ils ne recrutaient plus, parce que justement à cause de ça, pour éviter d'avoir un surplus de monde.
6: D'accord.
8: Donc après, pareil, parce qu'il y a certains magasins qui avaient fermé, donc ça avait bloqué aussi pas mal d'entreprises.
6: D'accord.
8: Et du coup, ils ne recrutaient plus forcément du monde.
6: D'accord. Alors, quelles sont les conséquences, finalement, de ces renouvellements des missions, et comment vous en sortez aujourd'hui? Qu'est-ce qui se passe?
8: Ben, à l'heure actuelle, j'ai recommencé une formation là, début de la semaine. Donc, une formation qui est prévue, qui a l'air stable, qui va être sur un an. Donc, tu vas peut-être aider. Ça a été compliqué pour retrouver. J'avais fait pas mal d'entretiens, pas mal de recherches d'emploi et pas mal de postulations qui n'avaient rien donné.
6: D'accord. Et c'est quel type de formation que vous suivez?
8: Là, j'ai commencé une formation dans le secteur de la métallurgie.
6: D'accord. Et pour quel type de métier?
8: Ce serait pour travailler comme pour Peugeot, en fait. C'est la production en ligne.
6: D'accord. D'accord. Et donc là, vous êtes lancé sur une année, comme vous le dites, hein, c'est ça?
8: C'est ça, sur une année, bien sûr, où ça va être, on va dire, une stabilité pour le moment.
6: D'accord. Alors, financièrement, comment vous tenez la route?
8: Ça a été compliqué avec le chômage parce que le loyer et toutes les factures, très peu de chômage, ça ne pouvait pas tout payer.
6: Oui.
8: Donc ça a été très compliqué jusqu'à maintenant. Donc là, justement, le temps de m'en ressortir, de trouver des solutions et d'avoir un salaire de nouveau, on va dire, stable et fixe, ça reste encore assez compliqué pour le moment.
6: D'accord. Est-ce que ça s'est manifesté par des complications dans la relation avec votre banque, avec avec le bailleur? Comment ça s'est traduit, ces difficultés?
8: Avec mon bailleur, oui, ça s'est compliqué parce que du coup, j'ai eu des loyers en retard. Donc, vu que c'est un logement, en fait, via une association, ça leur a pas plu. J'avais essayé de trouver des solutions. J'ai essayé de m'engager pour retrouver du travail assez rapidement, mais j'avais pas de travail, donc j'ai pas pu, en fait, tenir mes engagements.
6: D'accord.
8: Donc, ouais, j'ai à l'heure actuelle un avis d'expulsion, donc j'essaie de trouver des solutions justement par rapport à tout ça à l'heure actuelle.
6: D'accord, c'est allé assez vite la procédure manifestement, hein, parce que vous avez déjà l'avis d'expulsion, hein, donc on comprend bien que c'est compliqué. Alors, est-ce que vous avez trouvé des solutions pour vous en sortir?
8: J'ai appelé justement une personne de chez vous, Grésus, qui puisse m'aider pour dossier de surendettement, pour essayer de trouver des solutions. Après, je lui ai donné aussi des paiements.
6: Bien sûr.
8: Pour bloquer tout ça, je me suis tourné aussi vers des assistantes sociales qui sont compréhensibles et qui sont en train de regarder aussi pour m'aider pour le dossier, pour pouvoir m'aider à régler un peu toutes les factures, faire un suivi de ma vie, en fait, pour voir comment on s'en sortir, plus ou moins.
6: D'accord. Et donc là, actuellement, le dossier est en cours de montage?
8: Oui, il est en cours, oui.
6: D'accord. Et vous trouvez que c'est compliqué à monter ou...
8: Non, ça va. La personne que j'ai eue au téléphone, elle a monté, elle, le dossier, elle a juste pris mes informations, les choses qu'elle m'avait demandées, donc par rapport à mes revenus, à mes dettes, à toutes mes sorties d'argent, en fait, donc que ça soit après aussi personnel ou facture. Elle a été très, très claire, la personne, elle était super gentille, donc ça s'est fait assez facilement.
6: D'accord. Et donc, il y a encore quelques éléments à produire, peut-être, pour finaliser le tout?
8: Oui, c'est ça, oui.
6: D'accord.
8: Il faut que je renvoie encore certains documents. Hein, donc.
6: D'accord. Comment vous pourrez vous exprimer par rapport à l'aide que vous avez pu solliciter et recevoir? Est-ce que pour vous, c'était indispensable? Est-ce que vous auriez pu vous en passer? Comment vous pourriez la qualifier?
8: Non, j'en avais vraiment besoin. Enfin, c'est là tout seul. J'ai essayé, justement, pendant cette période de Covid, de trouver des solutions tout seul.
6: Oui.
8: Donc, au final, c'est des solutions ça n'a pas abouti, ça a été dur et ça n'a pas réussi. Donc avoir une aide en fait extérieure aussi est quand même avantageux.
6: Oui, oui, oui.
8: Toujours mieux et bon à prendre.
6: D'accord. Oui, alors il y a peut-être Pauline Dujardin, notre juriste, qui veut aussi intervenir. Oui, oui, Pauline.
7: Je me permets d'intervenir. Bah, c'est vrai que votre témoignage montre bien ce que les gens vivent assez régulièrement en pensant qu'ils vont réussir à s'en sortir tout seuls. Et c'est vrai que, et je pense que vous ne pourrez, enfin, je pense que vous serez d'accord avec moi, il ne faut vraiment pas hésiter à venir demander de l'aide parce qu'avoir un regard, comme vous le disiez, extérieur sur son budget et sur sa situation, bah, ça permet toujours d'avancer mieux.

0: qui sont agréables et qui sont là quand même pour nous aider. Donc,
1: Oui, et qu'elles ne sont pas là pour vous juger, mais pour prendre la difficulté à bras le corps avec vous, pour vous aider effectivement à surmonter ce moment difficile. Hein. Alors Clément, on va terminer cette interview. Hein. Je sais que vous avez un timing serré, vous allez reprendre votre formation dans quelques secondes. Si vous aviez un conseil à donner à nos auditeurs.
0: Ne pas hésiter à aller demander de l'aide quand on voit que la situation en fait, commence à devenir difficile dès le début et pas attendre en pensant qu'on va ranger les choses tout seul.
1: D'accord, bah, écoutez, c'est clair.
0: Tu prends tout au final.
1: Hein. Ouais, bah, voilà, tout est résumé. Hein. Très bien Clément, merci à vous pour ce témoignage sur Radio Crésus. Et puis on vous souhaite bonne formation et puis une nouvelle vie qui suit ensuite. Hein.
0: Je vous remercie, je vous souhaite une bonne journée.
1: Merci à vous aussi, au revoir.
0: Au revoir.
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1: Et nous avons à présent Fabien qui est avec nous. Bonjour Fabien.
3: Bonjour.
1: Alors, vous savez qu'à Radio Crésus, on aime entendre les témoignages, les morceaux de vie hein, des personnes que nous accompagnons. Alors, quel est votre parcours de vie aujourd'hui?
3: Bah alors mon parcours de vie est le suivant. Donc j'étais il y a 3 ans de ça, j'étais encore marié, donc je suis papa de 3 enfants. Et donc voilà, tout ça s'est arrêté donc comme je vous l'ai dit il y a 3 ans. Et lorsque j'ai divorcé donc d'avec mon ex-épouse, on s'est séparé pas en bon terme, donc ce qui veut dire pas en bon terme, donc voilà, j'ai eu toutes les dettes sur le dos, et s'est rajouté ma perte d'emploi, donc aujourd'hui je suis actuellement au chômage, alors qu'avant j'étais quand même assimilé cadre, donc chef d'équipe, j'avais une bonne place. Et voilà, donc je me suis retrouvé un peu, si je peux m'exprimer ainsi, dans un engrenage, de prêts, des choses comme ça, voilà, donc les dettes qui me sont arrivées à moi. Donc aujourd'hui, avec mes 560 euros que je gagne par mois, je me retrouve un peu aujourd'hui pris à la gorge. Et voilà, donc de ce fait, longtemps je voulais pas faire appel à Crésus, je pensais pouvoir m'en sortir. Mais malheureusement, sans l'aide de Crésus, j'aurais jamais pu m'en sortir. Voilà.
1: D'accord. Alors on comprend bien que c'est une descente hein, dans les enfers qui s'est faite progressivement.
3: Oui, tout hein? à fait, oui, c'est ça.
1: Et tout a commencé avec la séparation, je dirais. Et ensuite, le chômage, il est venu dans la foulée. Comment ça s'est passé pour la période de chômage?
3: Donc il y a eu, on va dire, le chômage n'est pas venu tout de suite dans la foulée. Il y a eu une période de maladie, une longue période de maladie. Donc oui. Quand je dis longue, c'est pendant un an. Donc je pense que vous savez un peu, voilà, tout ce qui est dépression et tout ça, avec le divorce, hein, ça fait beaucoup de choses sur la santé. Donc voilà, donc j'étais pendant un an donc en maladie. Et puis après cette longue année de maladie, donc j'ai été licencié, voilà, par mon entreprise. Et donc je me suis retrouvé au chômage début 2019. D'accord. Et avec tout ce qui suivait tout de suite derrière, donc voilà, les créanciers qui sont venus taper à ma porte, machin, enfin voilà, c'était vraiment une descente aux enfers, quoi. Hein, voilà.
1: Oui. Alors une précision, vous expliquiez aussi il y a un instant que vous aviez eu toutes les dettes sur le dos. Alors, mais est-ce que vous n'aviez pas contracté ces dettes avec votre épouse? C'était pas dans le cadre de la communauté du ménage?
3: Si, tout à fait. Donc on avait contracté donc ces prêts-là ensemble, hein, tous les deux. Et, oui. Voilà, comme vous l'expliquez. Par contre, elle de son côté, comme je vous l'expliquais juste avant, le dialogue aujourd'hui n'est plus possible avec mon ex-épouse. Mm-hmm. Donc elle de son côté, elle a monté un dossier, si vous voulez, tout seul de surendettement. Donc pour elle, auprès des créanciers, elle était effacée. Donc les créanciers, le seul qui avait encore, donc c'était moi. Donc ils sont se retournés, tous ces créanciers sont se retournés vers moi. Voilà.
1: Oui, et elle donc, c'est important.
3: Elle était donc tirée d'affaire, si vous voulez, entre guillemets. Et moi, je me suis retrouvé là, donc, avec toutes les dettes, jusqu'à que j'ai fait appel donc à Crésus, hein, et donc j'avais une personne donc de Crésus au téléphone, parce que malheureusement avec le confinement actuellement dans notre pays, on peut pas se rencontrer physiquement, donc on a fait tout ça par téléphone.
1: Bien
3: mais,
1: sûr.
3: Je peux aujourd'hui, je peux m'exprimer aujourd'hui et dire que que j'étais très bien accueilli.

0: au téléphone, que ça a été super bien expliqué, que
1: Merci.
0: la personne, elle a pris son temps. Et surtout, quand on a des questions, des choses qu'on ne comprend pas, on peut revenir vers elle, elle
1: C'est
0: prend son
1: ça.
0: temps, elle répond, jusqu'à ce qu'on a compris. Et si on a bien compris, eh ben, on monte le dossier et je peux vous garantir que ça
1: Merci.
0: fonctionne. Il n'y a
1: Merci
0: pas de
1: pour ce
0: souci.
1: témoignage, Fabien, parce que ça veut dire aussi que l'accompagnement à distance, aujourd'hui, on le sait, est tout à fait possible. Et
0: Ah oui.
1: Crésus le pratique maintenant depuis plus de 10 ans, parce qu'on a aussi, je dirais, une plateforme d'accompagnement qui existe depuis 2010 et qui permet d'accompagner toute personne sur le territoire national. Donc votre témoignage, c'est vraiment la preuve qu'on peut aussi accompagner à distance et que ça fonctionne. Alors j'ai juste une précision quand même à apporter par rapport à ce que vous avez dit. Il y a un autre
0: Oui.
1: élément fondamental que vous avez aussi annoncé. Et je voudrais faire intervenir notre juriste fédérale qui est avec nous, Pauline Dujardin, sur une précision. Quand on est marié, Pauline, et qu'on est en tension, hein, comme l'ont été Fabien et son épouse, sur la séparation, et qu'à un moment donné, il y en a un des deux qui décide de déposer un dossier et pas l'autre. Qu'est-ce
2: Bien.
1: qui se passe?
2: Eh bien, dans ces cas-là, on va dire qu'il y a deux choses. En général, vous avez contracté le crédit à deux, vous avez signé le crédit à deux, et lorsque cette personne, une des personnes, dépose un dossier de surendettement, elle va se protéger, elle, et pas l'autre co-contractant. Donc, qu'est-ce que va faire, par exemple, la banque dans le cadre d'un crédit? Elle va laisser la personne qui a déposé un dossier de surendettement, mais par contre, elle va demander l'intégralité, ce qu'elle peut faire, à l'autre personne. Et c'est très important ce point parce que vous parliez votre ex-épouse, si j'ai bien compris, il y a eu un effacement de dette. Les effacements de dette sont personnels. La dette, quelque part, existe toujours. C'est juste qu'on ne peut plus la demander à la personne qui bénéficie d'un effacement de dette par la Banque de France. Et donc là, dans ce cadre-là et dans votre situation, une fois que la dette n'allait plus être payée par votre ex-épouse, la banque est revenue de manière assez classique vers vous pour vous demander l'intégralité des dettes.
1: Merci beaucoup
0: Voilà.
1: pour ces précisions, Pauline. Alors, et on comprend bien qu'à un moment donné, cette réaction des banques qui vont aller vers le débiteur solvable, en tout cas celui contre lequel une action est possible, eh bien, il va peut-être être amené lui-même à déposer un dossier, comme vous l'avez fait, Fabien.
0: Voilà, c'est ça, oui. Tout à fait, voilà. Comme je vous l'ai expliqué, longtemps je voulais pas le faire parce que je trouvais ça comment dire, un peu mesquin ou un peu arrogant, voilà, ou même un peu demander de la pitié. Alors donc
1: Oui.
0: longtemps je voulais pas le faire, mais là, franchement, j'étais pris à la gorge. Donc voilà, j'ai dû le faire. Et franchement, moi je le conseille à toute personne qui se retrouve dans ma situation de faire appel à Crésus, parce que franchement, c'est des gens qui sont bien, qui vous accompagnent, qui vous laissent pas tomber. Voilà, franchement,
1: Ben
0: je le conseille,
1: c'est
0: quoi. Voilà.
1: l'essentiel. Alors,
0: Oui.
1: sur le montage du dossier aujourd'hui, vous en êtes à quel niveau?
0: Ben là, donc alors mon dossier, ben il est cintré. Donc hier j'ai encore un peu travaillé dessus parce qu'il manquait encore quelques photocopies, mais que j'ai réussi à faire encore ce matin. Donc mon dossier, il est cintré, il est ficelé, donc il va partir peut-être encore aujourd'hui, sinon lundi au plus tard il partira.
1: Ben c'est
0: Voilà.
1: parfait, hein.
2: Et vous verrez aujourd'hui, on a une chance, alors jusque quand, ça c'est l'inconnu, mais on a une chance
0: Oui.
2: parce que la Banque de France prend en charge les dossiers beaucoup plus rapidement que d'habitude.
0: C'est ce qu'on m'a expliqué au téléphone, oui.
1: Et donc vous avez complété le dossier, un dossier papier ou sous format PDF?
0: Non, c'est un dossier en format papier, donc
1: D'accord.
0: que j'ai téléchargé via le site de la Banque de France, hein,
1: D'accord.
0: avec les différentes, parce il y a trois pochettes où ils demandent de mettre des documents dedans,
1: Justificatif,
0: voilà,
1: oui.
0: qui justifient, voilà, les dettes, des choses comme ça, quoi.
1: C'est
0: Hein.
1: ça,
0: Donc
1: exactement.
0: voilà, non, j'ai téléchargé ça via le site de la Banque de France.
1: D'accord. Alors, il faut savoir, Fabien, qu'effectivement, aujourd'hui, il y a plusieurs possibilités pour déposer un dossier. Bien sûr, on peut télécharger et imprimer le document pour le compléter de façon manuscrite. Ça, c'est tout à fait possible. On peut également le compléter sous format PDF et l'imprimer après, par exemple. Et aujourd'hui, et dans les prochains temps, là, au courant du mois de décembre, on pourra même déposer son dossier de surendettement en ligne. Donc, ça,
0: Oui.
1: c'est une nouveauté qui va apparaître dans quelques jours.
2: Qui va apparaître lundi, normalement.
1: Voilà, donc alors la seule contrainte, c'est qu'effectivement, c'est des dossiers qui ne peuvent pas être déposés conjointement encore en ligne. Hein, c'est que à titre personnel, mais en tous les cas, c'est déjà une belle avancée pour déposer plus facilement son dossier. Alors Fabien, oui, pour terminer, un conseil à nos auditeurs, hein, c'est le principe à Crésus. Quel est le conseil que vous donneriez à ceux qui nous écoutent aujourd'hui?
0: Eh ben, bon, bah alors moi, j'aimerais leur donner plein de conseils, mais bon, voilà, je vais pas non plus prendre beaucoup de temps, voilà, à l'antenne. Mais si j'aurais des conseils à donner, donc le premier et le principal pour moi, ça serait, si vous vous retrouvez dans ma situation, n'attendez pas trop longtemps comme moi j'ai attendu, parce que moi j'ai quand même attendu un an pour faire tout ça. Voilà, c'est dommage parce que ça aurait pu être traité plus vite, mais faites-le et n'ayez pas peur et n'ayez pas honte de faire appel à Crésus, parce que aujourd'hui il y a beaucoup de gens qui se retrouvent dans ma situation et qui n'osent pas le dire encore malheureusement, et qui après se retrouvent pris à la gorge, et ça va même aller, ça peut aller jusqu'au suicide et tout ça, mais ça il faut vraiment, quand on est dans ma situation, il faut faire appel à ces gens-là qui sont Crésus, qui sont là pour donner un coup de main à des gens comme ça.
1: Merci beaucoup, Fabien, pour ce témoignage poignant, hein, et cette clarté aussi sur la réalité aujourd'hui des situations. Malheureusement, on sait que avec l'impact économique que va avoir la pandémie, il y aura sûrement des personnes qui vont se retrouver, qui se retrouvent déjà, mais encore plus peut-être en 2021 dans votre situation. Hein, donc c'est important aussi qu'ils puissent entendre votre témoignage. Donc oui, je vous souhaite bon courage pour la suite, et puis on attendra effectivement les prochaines étapes. Hein, après le dépôt, ça sera la recevabilité pour vous. Et donc n'hésitez pas à revenir à nous pour nous en tenir informés. À très bientôt, Fabien.
0: À très bientôt, bonne journée à vous.
1: Merci, au revoir.
0: Merci, au revoir.
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1: Et nous avons en ligne Cindy qui témoigne sur Radio Crésus. Bonjour Cindy.
4: Bonjour.
1: Voilà, vous avez accepté de parler sur Radio Crésus et peut-être de nous exposer aussi vos préoccupations, parce qu'il me semble que pour l'instant vous êtes un peu dans le questionnement. Est-ce qu'il est, et le questionnement, c'est ce qui est pour vous, est-ce qu'il est utile ou pas de déposer un dossier de surendettement? C'est ça la question?
4: Utile, oui, mais après ça dépend des conditions, puis ça dépend des choix des personnes, je dirais.
1: Bon, ok. Alors ce que je vous propose,
4: c'est pas toujours la solution adéquate, oui, non plus.
1: Bien sûr. Alors justement, on est là pour y répondre à cette interrogation. Oui. Et ce que je vous propose, c'est un peu de nous expliquer quelle est votre situation actuelle, pour voir et que aussi que nos auditeurs comprennent si cette situation que vous vivez aujourd'hui, elle est éligible ou non à un dossier de surendettement. D'accord.
4: D'accord. Oui. Oui.
1: Donc on vous écoute.
4: En fait, au jour d'aujourd'hui, non, faire un dossier de surendettement, non. J'ai trouvé un autre arrangement.
1: D'accord.
4: C'est quand même pendant 5 ans que ça dure, et puis je dirais que non, quoi.
1: Alors, on va prendre la question autrement. Aujourd'hui, qu'est-ce qui a fait qu'à un moment donné, vous êtes posé cette question? Pourquoi pas un dossier de surendettement? Ou quelle est la situation difficile que vous avez vécue aujourd'hui?
4: Bon, en fait, c'est-à-dire, c'est pas que je me suis posé la question, j'ai un tas de soucis qui arrivaient, on va dire, en pratiquement 3 jours.
1: Oui.
4: Et voilà, on m'a suggéré ça, on m'avait déjà suggéré il y a un an au passé, que j'ai refusé. Je me suis dit, si je peux me débrouiller autrement, c'est mieux.
1: Mais vous avez raison.
4: Enfin, moi, c'est mon point de vue.
2: Vous savez, chez Crésus, on est spécialisé en surendettement, mais effectivement, comme vous le dites, c'est pas la seule solution. Et quand on vient nous voir assez tôt, on peut même trouver d'autres solutions que le surendettement.
1: Voilà, donc ça, c'est Pauline Dujardin, notre juriste, hein, qui vous a répondu. Alors, il est important de le dire aussi à nos auditeurs que, effectivement, même si la procédure de surendettement existe, à Crésus, on va, dans la mesure du possible, chercher des alternatives à ce dépôt de dossier. Ça, c'est important de l'entendre. Et que s'il y a d'autres solutions qui sont possibles, évidemment, on va les proposer.
4: Hein? Oui,
1: c'est pas parce qu'on a cette expertise qu'on va forcément forcer les gens à déposer.
4: Ah ben non.
1: On est bien d'accord. Alors, Cindy, il me semble que vous avez un travail à temps partiel, c'est ça?
4: Oui, je travaille à temps partiel, je suis 24 heures, donc le salaire n'est pas très... Voilà.
1: 24 heures par semaine?
4: 24 heures par semaine, oui.
1: Voilà. Et donc, vous êtes dans quel type d'activité, sans dévoiler forcément votre métier, mais c'est quel
4: Pardon
1: type, dans quel type d'activité vous œuvrez?
4: Je travaille pour les personnes sans-abri, milieu social, justement.
1: D'accord. Donc, c'est forcément des personnes sans domicile fixe, mais en plus des personnes sans-abri.
4: Sans domicile fixe, qui se relogent dans des appartements disponibles et qui vivent dans des conditions très, très difficiles.
1: Oui. Alors, il paraît qu'en France, il y aurait à peu près 300 000 personnes sans domicile fixe. C'est le chiffre qu'on peut avancer aujourd'hui.
4: Mm-hmm.
1: Et à peu près 30 000 qui seraient sans abri, c'est ça?
4: Oui, c'est ça, 30 000 sans abri, oui.
1: Hein, c'est, voilà. Alors,
4: c'est beaucoup.
1: C'est beaucoup, hein. Oui, bien sûr, c'est énorme. Hein. Donc,
4: oui.
1: Donc, vous avez un travail qui est très prenant?
4: très prenant, oui.
1: Ouais. Et qui est, alors bien sûr, vous l'avez dit, à temps partiel, donc est-ce que vous avez une autre activité à côté ou pas?
4: Non, malheureusement non, parce que voilà, le planning horaire ne permettrait pas d'aller travailler ailleurs encore, quoi, malgré tout.
1: Alors, en principe, il y a quand même une règle qui fait que quand on travaille à temps partiel, je dirais que l'employeur doit aussi, à un moment donné, adapter les horaires pour que le salarié puisse trouver aussi un emploi ailleurs, en principe. Hein.
4: Oui, bien sûr, mais ce n'est pas le cas dans toutes les entreprises.
1: Alors, Pauline va intervenir là-dessus.
2: Je me permets, je souris, hein, effectivement, parce que en principe.
1: en principe, hein, voilà. Évidemment, la réalité est tout autre. Alors, qu'est-ce qui fait, alors, vous aviez eu quelques difficultés là pendant 2-3 jours, des doutes sur la manière de pouvoir maintenir votre budget à flot, c'est ça?
4: Bah oui, c'est ça en fait, parce que bah voilà, c'est des choses qui étaient impayées depuis plus d'un an que j'ai laissé, parce que voilà, je me suis séparée il y a 3 ans, je suis partie de chez moi juste avec mes propres affaires, quoi, c'est le cas de le dire.
1: Oui.
4: Et puis voilà, pour se reconstruire, pour être, c'est très difficile, quoi. Finalement, étant donné qu'une femme seule, on n'a pas de droit, j'ai fait 1000 démarches et ça n'a rien donné.
1: Oui.
4: Donc voilà, quoi, c'est une situation très, très compliquée.
1: Des démarches auprès d'associations ou de travailleurs sociaux?
4: D'associations, je veux dire, entre guillemets. Ensuite, niveau administratif.
1: Oui.
4: Pour m'expliquer que voilà, les gens qui bénéficient avant tout d'aide, c'est avec des gens avec leur enfant avec eux, ce qui n'est pas mon cas. Donc du coup, j'étais privée de beaucoup de choses et je me suis dit, bon, bah, il faut que tu assumes toute seule, quoi, parce que
1: d'accord.
4: Pas attendre. Voilà.
1: Oui, donc vous n'étiez pas dans les publics prioritaires pour bénéficier des dispositifs
4: fait,
1: et des
4: ça.
1: Aides, hein, c'est ça ce que vous nous dites.
4: Oui,
1: hein.
4: Oui.
1: Et donc, comment vous en êtes sortie finalement?
4: Bah, comment je m'en suis sortie? Bah, avec du courage, avec...
1: Ça sûrement, oui.
4: Boire, et puis voilà, je veux dire, il n'y a pas le choix, tu y arrives comme tu peux, quoi, je veux dire...
1: Oui.
4: Il n'y a pas 36 solutions. Hein.
1: Et aujourd'hui, vous avez un toit pour vivre, vous avez...
4: Oui, j'ai un toit pour vivre. Et puis bon, les choses commencent à s'éclaircir au fur et à mesure. Bon, je ne suis pas encore sortie au niveau de dette et tout ça, mais voilà, j'ai des plans d'échelonnement, j'essaie de m'arranger du mieux possible pour ne pas aggraver la situation.
1: D'accord. Alors, c'est important de voir effectivement les solutions alternatives au dossier de surendettement. Aujourd'hui, comment vous avez... pu trouver une solution sans forcément passer par un dépôt de dossier de surendettement?
4: Bah, la solution, j'ai trouvé en m'arrangeant avec l'organisme à qui je dois de faire un échelonnement de, comment dire, une petite somme chaque mois. Le but, c'est de pouvoir régler au fur et à mesure. J'ai expliqué ma situation, j'ai été comprise, j'ai été entendue, ça a été accepté.
1: D'accord.
4: Voilà, moi je suis retournée comme ça, que plutôt de faire un dossier de surendettement qui est quand même lourd. Voilà.
1: Oui. Alors, la durée, elle a été doublée, triplée pour le remboursement de la dette?
4: Bah, j'en ai quand même pour un an, quoi, mais c'est pas grave, le but c'est de rembourser, quoi.
1: Oui, c'est tout à votre honneur, hein, je veux dire, de le faire et de régler...
4: Et puis bon, oui, voilà. Et puis bon, si la situation niveau travail, je veux dire, je trouve autre chose, un temps plein, etc., voilà, je vais
1: retraiter,
4: vous voyez, par rapport aux échéances.
1: Le montant de la dette que vous aviez là à régler, c'était de quel niveau?
4: Ouf, bah, il y a 1800, il y a 540, voilà.
1: Ouais, ça fait un peu plus, 2300 euros
4: beaucoup,
1: à régler, hein.
4: Oui, oui.
1: Alors, bien sûr, quand on travaille avec un temps partiel et qu'on a effectivement 24 heures par semaine, effectivement, ça peut être une somme assez conséquente.
4: Et ça, voilà.
1: Et ça implique forcément aussi des sacrifices dans sa vie au quotidien, je pense.
4: Tout à fait, oui, parce que voilà, il y a encore le reste qui suit derrière, quoi, donc...
1: Oui. Et donc, aujourd'hui, là, vous avez pris les devants, hein,
4: j'ai pris les devants.
1: Avec courage, hein, il faut le rappeler, hein, donc vous avez trouvé une solution, et donc vous avez pu ainsi éviter le dossier de surendettement. Hein. Donc
4: voilà,
1: ça,
4: c'est
1: très bien.
4: Oui.
1: Est-ce qu'il y a des choses que vous vouliez rajouter par rapport à votre témoignage, ou peut-être pour nos auditeurs aussi?
4: Pardon,
1: un conseil pour nos auditeurs, pour terminer cet entretien?
4: Par rapport à l'entretien, c'est ça?
1: Non, de façon générale, par rapport aux difficultés, quand on les rencontre, est-ce qu'il y a un conseil que vous aimeriez donner aujourd'hui?
4: Un conseil que j'aimerais donner, je veux dire, aux personnes qui traversent les mêmes difficultés comme moi, enfin comme beaucoup, si elles peuvent trouver un arrangement comme moi, j'ai pu le faire.
1: Oui.
4: Je leur conseille plutôt ça. Et si vraiment il n'y a pas d'autre moyen, que c'est trop lourd, effectivement, passer par dossier de surendettement qui aide quand même. Je ne dis pas le contraire.
1: Oui.
4: Après, ça dépend des cas de chaque personne.
1: Voyez. On est d'accord.
4: Moi, je vois ça de cette manière-là.
1: Oui, oui, vous avez raison, Cindy. Et c'est très juste ce que vous dites. Dans un premier temps, il faut bien sûr échanger avec ses créanciers et voir quelle mesure une solution négociée peut être mise en œuvre.
4: Bah, je dis qu'on est, je veux dire, en restant honnête, en expliquant la situation, bon, ça ne passe pas partout, je précise bien. Hein.
1: Oui.
4: Il faut toujours essayer.
1: Et il faut faire cette démarche.
4: Il faut essayer de communiquer, et puis de
1: il faut prendre
4: de
1: son
4: se faire entendre.
1: Oui, il faut prendre son courage à deux mains, comme on l'a bien compris, hein, et que vous avez réussi à le faire, et bravo à vous, hein, Cindy. Mm-hmm. Donc, on vous souhaite bon courage pour la suite.
4: Oui, merci. Puis bon, je remercie quand même vos conseils. Et puis voilà.
1: Alors, je vais juste apporter quand même une précision, si vous voulez, parce que vous savez que Crésus ne fait pas, bien sûr, que du surendettement, mais certaines associations du réseau Crésus ont obtenu ce qu'on appelle le label Point Conseil Budget.
4: D'accord.
1: Et ce label, c'est un label qui est délivré par l'État, on va dire, par le gouvernement, et qui permet finalement d'identifier des lieux ressources pour avoir des informations sur le budget, de façon générale, sur des connaissances budgétaires, quand on veut mieux maîtriser les services bancaires, quand on veut avoir des informations sur le découvert, tout ça.
4: Oui.
1: C'est possible de venir à Crésus sans pour autant avoir des difficultés financières.
4: D'accord.
1: Hein?
4: Donc, c'est une bonne chose.
1: Voilà, donc c'est pour vous dire aussi que si vous êtes en attente ou en besoin d'informations, n'hésitez pas à nous contacter. On est aussi là pour ce genre de choses, d'accord ?
4: D'accord, bah, je ne manquerai pas, monsieur. D'accord.
1: Voilà, je vous en prie, Cindy. Hein. Bonne journée à vous.
2: Merci, Cindy.
4: Merci à vous aussi, bonne journée.
1: Merci, au revoir.
4: Merci.
2: Au revoir.
4: Au revoir.
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1: Alors, pour faire suite au témoignage de Cindy, il y a quand même une question qu'on peut se poser. Quelles sont les alternatives, finalement, au dossier de surendettement? Alors, je vais poser la question à Pauline Dujardin, juriste du réseau fédéral Crésus. Est-ce qu'il y existe des solutions différentes, finalement, qu'un dossier de surendettement quand on est en difficulté financière?
2: Bien sûr, et on peut vraiment remercier Cindy pour son témoignage, parce que ce qu'il faut savoir, c'est que tout accompagnement va commencer par un diagnostic. On va demander des informations à la personne qui vient nous voir pour savoir exactement, moi je dis toujours, on fait une photo de la situation, savoir dans quelle situation celle-ci se trouve. Ensuite, il y a une possibilité, c'est de faire un dossier de surendettement. Mais le surendettement, même si c'est notre spécialité, on ne fait pas que ça. Et donc les alternatives au surendettement, ça peut être, comme Cindy, de faire des arrangements directement avec les créanciers. Et comme elle le disait dans son témoignage, c'est très important de garder toujours un contact avec les créanciers jusqu'au moment où ce n'est plus possible, parce que les relations sont parfois tellement tendues que ce n'est plus possible.
1: Alors Pauline, là, on a un peu peur d'aller voir le créancier parce qu'on sait qu'on lui doit de l'argent et donc qu'on est en position, on n'est pas en position de force, mais que le créancier, lui, il l'est puisqu'il peut exiger. Alors c'est ce qui freine aussi souvent quelquefois les personnes à aller voir le créancier.
2: Et c'est bien compréhensible, mais plus on prendra les choses tôt et plus on gardera le contact avec le créancier, plus on arrivera à obtenir justement des arrangements avec ce créancier pour ne pas arriver dans une situation dramatique.
1: Oui.
2: Les autres alternatives au dossier de surendettement, il y a la procédure du délai de grâce. Le délai de grâce est une procédure qui permet de demander au juge de suspendre les crédits pendant une durée maximum de 2 ans. C'est une procédure qui est spécifique à certaines situations, notamment lorsqu'on a la quasi-certitude d'avoir un retour à meilleure fortune. Par exemple, on est au chômage et on va retrouver un emploi, ou alors on veut vendre sa maison, mais durant cette période de vente, on a besoin de respirer et donc de suspendre les crédits. Et ça, c'est une procédure qui n'est pas très connue.
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0: Question conso.
1: Aujourd'hui, un grand nombre de sociétés utilisent le téléphone pour vendre leurs produits. Si vous êtes démarché par téléphone, sachez que vous bénéficiez d'une protection particulière. Explication, Marilyn Wächter, responsable juridique à la Chambre de consommation d'Alsace.
2: La vente par téléphone est assimilée à un type spécifique de démarchage, appelé démarchage téléphonique, qui procure une protection particulière sur un certain nombre de points. Donc, d'une part, lorsque vous êtes démarché, il faut savoir qu'entre commerçants et particuliers, l'accord verbal n'a aucune valeur particulière. Le commerçant, pour pouvoir considérer que vous êtes engagé dans le cadre de la vente, devra renvoyer une confirmation de l'offre faite par téléphone. Il devra vous la renvoyer écrite et vous ne pourrez être engagé qu'en contresignant cette proposition et en la retournant au commerçant. Une fois que cette opération a été faite, vous bénéficiez en plus d'un délai de rétractation de 7 jours qui part du jour de la signature du document. Donc effectivement, avoir à l'esprit que l'accord verbal seul n'est pas valable, contrairement à ce que certains commerçants essayent de laisser croire. Si malgré tout vous vous retrouvez confronté à un vendeur qui ne tient pas compte de cette réglementation et qui vous envoie tout de même la marchandise spécifiée, à ce moment-là, il faut simplement lui faire parvenir un courrier pour lui dire que vous n'avez pas souhaité recevoir cette marchandise, qu'aucun contrat n'existe entre vous et lui, et que vous tenez le matériel à sa disposition, mais ça n'est pas à vous en tant que client de supporter les frais de retour du matériel.
1: Pour de plus amples renseignements, vous pouvez contacter la Chambre de consommation d'Alsace au 03 88 15 42 42.
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1: Bonjour à tous et bienvenue sur Radio Crésus, la radio qui vous écoute. Et pour cette nouvelle émission spéciale entrepreneur, nous avons avec nous Marine Wächter de la Chambre de consommation d'Alsace, juriste. Bonjour.
2: Bonjour.
1: Et Michel Knöll, expert sur la question de l'entrepreneuriat, également juriste. Bonjour Michel.
3: Bonjour.
1: Voilà, nous allons enchaîner, commencer plutôt avec un témoignage, celui d'Antoine. Bonjour Antoine.
4: Oui, bonjour.
1: Voilà, vous êtes sur Radio Crésus et vous avez souhaité témoigner de votre situation. Est-ce que vous pouvez nous en parler ?
4: Oui, bien sûr.
1: Oui.
4: Excusez-moi, je vous entends pas bien parce que je suis dans la voiture et qui plus est, j'ai une voix un peu enrouée. Alors, je ne sais pas si vous m'entendez bien.
3: Oui. Antoine, oui. Michel Knöll, oui. On vous entend bien, hein ? Donc, voilà, c'est pour voir ensemble un peu votre dossier, dont nous nous occupons depuis maintenant 3 ans. Et vous avez beaucoup souffert car vous aviez créé une SARL qui, en finale, a plongé et vous étiez porté caution, comme beaucoup de jeunes entrepreneurs, de vos engagements et vous avez encore pris des engagements privés. Mais toujours est-il que les engagements liés à votre société liquidée vous ont coupé les ponts pour le règlement de surendettement tel que le conçoit les gens qui sont dans la théorie des règlements et pas dans la pratique vécue. Vous avez vécu la pratique dans vos tripes. Vous pouvez en témoigner. Et vous êtes effectivement aujourd'hui, vous vous êtes mis à votre compte parce qu'il faut bien vivre, puisque quand on a eu certaines responsabilités, on n'a pas droit au chômage, à rien du tout. On peut juste attendre le RSA ou aller sous les ponts. Vous êtes un homme courageux, vous êtes battu, bravo Antoine. Et donc, en finale, donc, comme vous avez toujours ces poursuites, effectivement, de vos engagements pour cette SARL liquidée, eh bien, sans doute, on sera amené à vous liquider. Et après, vous avez sans doute une solution pour rebondir, car vous êtes un homme cinquantaine passé, mais qui a le mérite du combat. Donc, vous êtes toujours dans cette optique-là de faire un nettoyage pour enfin pouvoir vivre en paix comme tout le monde, oui?
4: Absolument, oui, puisque j'ai des projets et je souhaiterais effectivement réaliser ces projets. Bon, j'ai 56 ans, je pense que j'ai encore pas mal d'années devant moi pour réaliser effectivement ces projets. Et comme vous l'avez très justement résumé, suite à un licenciement économique et des recherches d'emploi infructueuses, j'ai donc décidé de créer mon activité. Et effectivement, je pense que j'ai fait une grosse bêtise en créant cette SARL où j'ai démarré tout seul avec quasiment pas de moyens, pas de personnel et je me suis très vite retrouvé dans des surcharges de travail administrative, tout cela au détriment d'un travail commercial et par conséquent au bout d'un certain nombre d'années, eh bien je n'ai pas pu continuer cette activité et qui plus est, pour maintenir cette activité, je me suis endetté à titre personnel. Et donc, à un moment donné, il a fallu tout arrêter. C'est ce que j'ai fait. J'ai donc saisi le tribunal de commerce et qui a prononcé la liquidation de l'entreprise. Néanmoins, je me suis retrouvé avec une série de prêts, de créanciers.
3: Et de cautions.
4: Et de caution et qui me poursuivent toujours à ce jour. Alors, je pense être quelqu'un d'honnête et sincère qui n'a jamais eu de problème avant cette période. J'ai toujours respecté mes engagements. Et donc, à partir de là, j'ai essayé de redresser, de revenir un peu à la surface en continuant la même activité, mais sous une autre forme de travailleur indépendant. Tout cela pour essayer de générer... on va dire, une ressource qui me permette de continuer à payer tant bien que mal quelques créanciers.
3: Mais, on va résumer. On vous a très bien compris, monsieur Antoine, vous avez le mérite d'avoir jamais été un homme à la charge de la société. Je vous félicite pour ce grand courage, parce qu'il n'est pas courant de nos jours, monsieur Antoine. Hein. Et donc, à ce titre, vous recevrez de ma part la Légion d'honneur, vous savez. Mais je n'en distribue pas aussi facilement que la République le fait pour les gens méritants. Vous avez donc eu ce grand mérite et vous battez, on se connaît maintenant depuis 5 ans. Et donc je sais combien vous avez battu, combien vous avez dû avaler de couleuvres, combien vous avez souffert, et quasiment tout seul. Mais nous arriverons à la fin, Monsieur Antoine, et donc on va se voir sans doute prochainement pour voir les choses d'une manière définitive, afin que vous puissiez aller vers cette liberté à laquelle vous aspirez légitimement, et il me semble que vous avez largement mérité. On va traduire tout cela, n'est-ce pas, en termes de procédure, afin que votre dossier puisse être digéré. Car il faut reconnaître une fois de plus, pour les chefs d'entreprise qui ont failli, on ne fait rien du tout, on les laisse choir. À la limite, s'ils sont sous les ponts, ils peuvent demander le RSA. On ne les aime pas non plus du côté des assistantes sociales parce qu'ils ne sont pas formés pour comprendre l'entrepreneur qui a chuté. Je vois seulement aujourd'hui, et ce qui n'était pas au départ, que même les petits chefs d'entreprise qui doivent payer le RSI, et aussi les gérants de SARL majoritaires, payent le RSI, qui est le régime donc social de l'indépendant, et le gérant majoritaire le doit aussi. Et puis, si la société coule, eh bien, il le doit à titre personnel, même s'il n'a pas d'autre engagement. Et non seulement lui, mais aussi sa chère et tendre moitié, qui souvent, dans ces cas-là, prend ses valises et s'en va. Vous voyez, donc, c'est des choses honteuses, et on n'a jamais clarifié le statut de l'entrepreneur, alors qu'on s'attaque même au statut de l'auto-entrepreneur avant d'avoir vraiment réfléchi, car les gens qui nous gouvernent n'ont jamais eu des couilles pour entreprendre eux-mêmes quelque chose avec peu de moyens. Merci, Monsieur Antoine, à bientôt.
4: Merci beaucoup, au revoir et bonne journée. À bientôt.
1: Merci.
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1: Vous écoutez Radio Crésus et nous enchaînons avec Elisabeth. Bonjour Elisabeth.
2: Bonjour.
1: Voilà, vous êtes sur Radio Crésus, vous avez souhaité témoigner. Nous avons avec nous Michel Kneul et Marilyn Wächter, juriste. Donc vous pouvez vous exprimer et je pense que l'interview sera menée avec Michel Kneul.
2: D'accord.
3: Oui, bonjour Elisabeth, vous allez bien?
2: Bonjour.
3: Voilà.
2: Ça peut aller.
3: Oui, on s'est déjà vu. Et ma foi, vous êtes venu, quand je vous ai rencontré, relativement effondré, car c'est tout un morceau de vie qui s'effondre.
2: Et
3: vous n'avez plus trouvé une base de support pour dire, voilà, j'ai une fondation. Il n'y avait plus aucune fondation, et vous êtes une Elisabeth charmante, mais écroulée, alors qu'elle a derrière elle déjà une belle trace de carrière, de professionnalisme, qui par ailleurs est largement reconnue. Mais vous avez eu aussi le tort, mais il le faut souvent, de vous mettre à votre compte, parce que souvent on ne trouve pas d'emploi salarié. Et à mesure qu'on avance en âge, donc c'est encore plus difficile. Et en plus, vous êtes dans une activité intellectuelle, car vous avez fait des études supérieures et vous avez une grande expérience de l'accompagnement justement de personnes. Et donc, à ce titre-là, vous avez eu l'habitude de voir des gens que vous avez pu remettre en selle, hein?
2: Oui, c'est ça, paradoxe.
3: Le paradoxe, mais c'est très intéressant. Et donc, aujourd'hui, effectivement, vous aviez par fierté aussi attendu trop longtemps avant de vouloir envisager quelque chose, car vous avez sans doute aussi une grande fierté. Et là, vous étiez obligé, lorsqu'on s'est vu, de vous retourner un peu vers vous-même et de faire, disons, une sorte d'introversion. Pour y voir plus clair. Aujourd'hui, vous avez mis les lanternes dans vos cavernes. Hein?
2: Oui.
3: Et donc, vous avez donc trouvé ce qu'il faut à peu près faire. Hein?
2: Oui, heureusement, vous m'avez vraiment énormément aidé parce que je n'avais pas les informations. Quand on crée une entreprise, enfin là, c'était en libéral, c'est assez facile. Franchement, c'était vraiment très facile. J'étais étonnée. C'était il y a 8 ans. Et là, je ne savais absolument pas. Mon expert comptable m'a parlé de faillite civile, je comprenais pas trop, il m'a pas trop expliqué, je trouve.
3: Ouais.
2: Et en fait, quand on m'a dirigé vers vous, vous m'avez écouté, j'ai beaucoup pleuré, j'avais très peur, mais vraiment, hein, c'était une peur au ventre. Hein.
3: Ouais.
2: Et vous m'avez donné beaucoup d'espoir, dans le sens où c'était l'espoir, c'est dans le sens les papiers qu'il fallait faire, qu'est-ce qu'il fallait donner, comment ça allait se passer. dans le temps. Hein.
3: Et aussi pour la survie.
2: Temps, ça allait durer.
3: Pour la survie, voilà. Puisque vous faites l'objet de saisie à la source de,
2: oui,
3: des éléments,
2: oui,
3: que vous pouvez
2: en fait,
3: encore rentrer.
2: C'est pour ça que je pleurais. Hein. Oui.
3: Ouais, ouais.
2: Donc il y a une huissier qui a fait une saisie directement à la source.
3: Ouais, ouais.
2: Ma seule source de revenus, donc c'était des honoraires que j'avais déjà envoyés au mois d'avril, qui traînaient. Je téléphone à mon financeur, et donc c'était une entreprise, et on m'a expliqué qu'il y a eu une saisie. Résultat, ouais, moi je suis seule avec mon fils de 10 ans, le loyer je pouvais pas le payer, ni le loyer professionnel, en fait je pouvais même pas travailler. Donc je l'ai appelée, elle me répondait pas, et en fait je n'ai absolument aucune ressource, alors que j'ai certains, j'en ai pas beaucoup puisque j'ai une baisse d'activité, donc les honoraires que j'attendais ben sont bloqués, voilà.
3: Voilà, quel bel apprentissage, hein, Elisabeth.
2: Ben, je ne pensais pas.
3: Vous pensez
2: pas.
3: Maintenant, vous allez en sortir enrichi, vous verrez. Et plus tard, vous allez en rigoler, mais quel courage dont vous faites aussi état.
2: On est obligé.
3: Car vous êtes aussi la maman qui protège son, oui, enfant et qui ne, oui, peut pas pleurer devant lui, etc.
2: Non.
3: Donc,
2: non,
3: bravo. Et on se verra donc pour mettre les choses au point. Donc, l'expert,
2: oui,
3: comptable a un peu confondu aussi le cas d'un particulier. Et le cas de l'entreprise, donc,
2: oui,
3: il n'a pas ressorti le caractère libéral de votre activité,
2: non,
3: puisque,
2: non,
3: vous êtes plutôt une personne en cessation de paiement et non en liquidation ou en faillite civile. Donc,
2: oui.
3: Mais ça, c'est des petits détails qui ne changent pas grand-chose, n'est-ce pas, à l'horizon de votre dossier. Votre horizon, c'est effectivement de déblayer, de retrouver le chemin sur lequel vous,
2: oui,
3: pouvez de nouveau rouler à votre convenance avec confiance. En sachant,
2: oui,
3: qu'une fois qu'on a les pieds dans l'entreprise, eh bien, on n'a pas grande protection, aucune.
2: Oui.
3: Aucune.
2: Ah ben non.
3: Aucune. Les banques, effectivement.
2: On n'a pas le droit d'être malade.
3: Les banques
2: on n'a
3: se
2: pas le droit
3: retirent.
2: D'être malade.
3: Oui.
2: On doit toujours être en forme.
3: La banque.
2: On doit
3: la banque
2: aller de l'avant. On vit au jour le jour.
3: Oui.
2: On ne sait pas quel contrat on va avoir. Moi, j'ai peur. Là, j'ai plus de 50 ans. Donc, je me dis, mais mon Dieu, s'il m'arrive un accident, n'importe, ben, je ne pourrai plus travailler. Je peux compter que sur moi-même. On est assez seul. Et on espère toujours, voilà, et là ça fait un an que ça va pas, et là je me suis dit, bon maintenant faut y aller, hein, j'osais pas, je me disais non, ça ira, puis ça allait pas.
3: Vous
2: voilà,
3: voyez.
2: Donc là j'ai des dettes
3: ouais,
2: qui s'accumulent.
3: Mais ça va se régler, Elisabeth. Donc juste un peu pour les réflexions, et on en avait un peu parlé,
2: oui,
3: au fond, quand on est chef d'entreprise, en libéral ou commerçant, peu importe, on est quand même un être relativement isolé, hein.
2: Oui, c'est ça, je me sentais vraiment isolée, absolument.
3: Donc,
2: absolument.
3: Et

0: coups de couteau qu'on trouve dans tout. Ceux qui auraient pu donner quelque chose, on l'étouffe dans l'œuf. Et moi, je suis vraiment, je suis très en colère et je suis heureux d'être un homme relativement âgé, car effectivement, sinon, j'exploserais, vous voyez ? J'exploserais littéralement, parce que ça me remplit vraiment de colère. Et une banque qui a été créée à grand bruit, la banque de grand état, Montebourg et que sais-je, et la Sophia Loren, là, etc., qui est présidente ou vice-présidente, ben, ils auraient dû faire quelque chose pour les entrepreneurs, comme vous, les petits, qui puissent les recevoir, analyser leur situation, leur donner le coup de main pour qu'ils puissent sortir des ornières, rien, net. Donc, je ne vois aucun changement maintenant, zéro.
1: Ben, je l'ai fait avec la banque, je peux citer le nom, pas, non, j'ai pas le droit. Hein.
0: Oh, vous pouvez faire comme vous voulez, mais bon.
1: C'est la BNP, ouais. Quand ça marchait bien, bon, ça fait 8 ans que j'ai cette boîte, quand ça marchait bien, tout allait bien, elle m'a donné les découvertes que je voulais. Et dès que ça n'allait pas, je lui ai dit, ben voilà, mais il n'y a rien pour moi. J'entends la télé, plein de choses sur les petites entreprises. Ah non, il n'y a rien que vous... Parce qu'il fallait, à ce moment-là, j'avais encore à peu près 10 000 euros de dette. Là, maintenant, ça a doublé. Hein. Maintenant, j'en suis à plus de 20 000, 30 000, je pense. Ouais. Et elle m'a dit rien. J'étais assez choquée, quand même. Elle m'a dit rien.
0: On a très vite...
1: Alors que j'ai un compte professionnel, et la BNP s'occupe de professionnels aussi. J'étais choquée, elle m'a dit rien.
0: Ah ouais.
1: Rien.
0: Non,
1: ah, mais rien pour vous, elle-même.
0: C'est comme ça, beaucoup de paroles en l'air, on fait beaucoup de projets, beaucoup de masturbation, je dirais, pour endormir les braves gens. Et donc, ça peut générer des colères, mais vous faites partie d'une minorité qui, elle, n'est pas entendue, madame. Elle n'est pas entendue parce que, d'une part, elle n'est pas aimée. Dès que vous êtes à votre compte, vous êtes un être louche. Si vous gagnez beaucoup, on vous envoie le fisc. Si vous gagnez bien, vous êtes ruiné, vous allez sous les ponts. Ok, donc on va se revoir. Je vais voir là, monsieur le directeur adjoint, monsieur Halder veut faire encore une mise en point.
2: Oui, Elisabeth, puisque effectivement vous avez un temps de parole à Radio Crésus, si vous aviez des conseils à donner à nos auditeurs.
1: Ah oui, j'en ai. Et ben moi, je dirais aux auditeurs, s'ils veulent se mettre à leur compte en tant que libéral, c'est de se sécuriser. De faire attention à la trésorerie, le calcul des cotisations, URSSAF, SIPA, RSI, et c'est des provisions. Et comme on ne sait pas de quoi sera fait l'année suivante, de mettre de côté et surtout d'avoir un soutien familial pour ne pas se retrouver seul comme moi. Un soutien familial, de faire attention à tout ça et surtout que s'ils décident de se mettre à leur compte, le banquier vous fait le compte en banque tout de suite, l'URSSAF vous inscrit tout de suite, de vraiment bien réfléchir à le jour où ça va pas, qu'est-ce que vous faites. Et puis à la maison, alors je vous en ai même pas parlé, hein, mais ma maison peut être saisie, je vais tout perdre, perdre.
0: Vous le savez, vous l'avez déjà intégré.
1: Oui, mais ça oui.
0: Bravo, bravo.
1: Voilà, ça en dirait vraiment de bien réfléchir à 10 fois, surtout avec le chômage qu'il y a, je pense pas que ce soit une bonne idée, en ce moment.
0: Non, bien sûr. Hein,
1: c'est pas une bonne idée, aujourd'hui je le ferai pas, je déconseillerais, vraiment.
0: Ouais.
1: À moins d'avoir plein de sous de côté, d'être rentier à côté.
0: Oui, et bien si j'ai des sous à côté, je préfère les garder pour les temps durs qui s'annoncent. Il y a assez de nuages à l'horizon, madame. Hein.
1: Oui.
0: Et une fois que les sous vous les avez dépensés, on ne vous en donne plus. Mais si demain vous en gagnez, on vous envoie le fisc et on vous les prend. Et demain, il y a tellement encore... Les gouvernements sont très lumineux dans les dispositions fiscales pour payer effectivement les conséquences de leur inconduite, quelles qu'ils soient, les partis au pouvoir. Et donc, voilà. Donc la France est aussi un pays en déficit, n'en parlons pas, en faillite. Hein, puisque vous savez quelle est la dette de la France. Hein. Aujourd'hui, on le sait. Ça, c'est 1900 milliards d'euros, vous voyez, alors que la richesse créée par année est à peu près de 2000 milliards. Donc, effectivement, il faudrait travailler une année en donnant toute la richesse créée, sans manger, sans rien. Voilà. Et ça suffirait pas, puisqu'on ne pourrait pas payer les fonctionnaires, vous savez. Non.
2: Merci beaucoup, Elisabeth, pour votre témoignage. À très bientôt sur Radio Crésus.
1: Merci encore.
0: Au revoir, Elisabeth.
1: Merci.
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2: Vous êtes toujours sur Radio Crésus pour cette spéciale entrepreneur. Nous saluons Monsieur Steinmetz, président de Crésus, qui nous a rejoint. Bonjour Monsieur Steinmetz. Et nous enchaînons avec... Pénélope. Bonjour Pénélope.
4: Bonjour.
2: Voilà, vous êtes sur Radio Crésus et vous avez souhaité exposer votre situation avec nous, Michel Kneul.

0: sera très attentif à votre interview. Et également Marilyn Wächter, juriste à la Chambre de consommation d'Alsace. C'est à vous, Pénélope.
1: Bonjour, eh bien, Pénélope.
2: Bonjour, monsieur Knoll.
1: Ça va ?
2: Merci, bien, ça va.
1: Très bien. Donc, on s'est rencontrés et donc vous avez une belle histoire de femme d'action derrière vous. Mais au fond, aujourd'hui, oui. On est dans le marécage et donc vous essayez de vous en extirper pour aussi sauver la vie familiale. Hein.
2: Exactement. Nous avons entrepris des petites choses avec mon mari il y a 4 ans en arrière. Effectivement, nous avons souhaité créer une petite entreprise, un magasin notamment. Nous sommes allés voir les banques, etc. Nous avons fait les démarches administratives nécessaires et d'usage. Et effectivement, au jour d'aujourd'hui, on se rend compte que finalement, on a peut-être eu beaucoup trop de facilité à obtenir les crédits nécessaires, etc. Puisque, effectivement, nous avions eu un conseiller bancaire qui nous a accordé un crédit très facilement, très rapidement. Et quelques mois après, lorsque nous nous sommes rendus compte que la société finalement n'était pas pérenne, le chiffre d'affaires attendu n'arrivait pas, nous avons souhaité éventuellement étendre un petit peu l'activité, réinvestir un petit peu, et partant, toutes les portes se sont fermées, tous les robinets se sont fermés. Et on s'est effectivement retrouvé à y mettre des deniers personnels, etc. Et puis ensuite, effectivement, c'est un engrenage de choses qui fait qu'au jour d'aujourd'hui, même la situation familiale, la situation financière privée, on a sacrément pâti. Et aujourd'hui encore, maintenant, on essaye effectivement de se sortir de ce pétrin.
1: Ouais. Vous avez combien d'enfants, madame ?
2: Nous avons 2 enfants.
1: 2 enfants, ils ont quel âge ?
2: 14 ans et 8 ans.
1: Eh ben c'est beau ça. Et ça demande de l'argent et du temps. Il faut leur consacrer pas mal. Hein ?
2: Exactement, ça demande du temps, ça demande aussi de l'argent. C'est vrai que un grand garçon en collège, ça demande pas mal d'attention et pas mal de choses. C'est vrai que c'est une situation qui n'est pas évidente dans la mesure où on se retrouve à tout restreindre. On essaye bien évidemment de donner un maximum aux enfants, de se restreindre nous. Et ce qui est le pire, c'est qu'il y a quelques années en arrière, on n'aurait jamais pensé un jour se retrouver dans cette situation-là. Et je pense que personne ne peut se rendre compte de la situation s'il ne la vit pas. Ouais. C'est vraiment très très difficile à imaginer lorsqu'on a une vie entre guillemets normale où tout se passe bien, où on n'a pas de problème. C'est très difficile à imaginer de se retrouver dans ce genre de situation.
1: Oui, donc votre situation était assez complexe et nous avons dû y consacrer pas mal de temps pour vous accoucher, mais je dois dire que vous êtes une des seules personnes qui peut dire qu'elle a eu le crédit facile, c'est vrai. Parce oui. que vous présentez bien, vous êtes une femme intelligente, donc vous êtes une femme convaincante et vous avez l'expérience de collaboratrice dans des situations ou dans un travail où, qui vous qualifiait aussi pour pas mal de choses. Donc, vous étiez une personne reconnue. Et le banquier était peut-être un peu aveugle. Votre charme, votre intelligence ont joué. Et peut-être vous étiez trop bon dans votre auto-marketing. Là, vous voyez, ce qui vous a en finale nuit. Puisque le banquier n'a pas fait plus de calculs que vous-même. Et vous-même,
2: non,
1: c'était...
2: pas du tout. Et vous-même... Pas du tout, car le crédit a été accordé. Le crédit a été accordé en l'espace de 24 heures. Le crédit a été accordé sans plus de demandes ou de. Ça s'est passé, mais comme quand vous allez acheter votre pain. Hein, c'est voilà.
1: Ça m'étonne pas, vous savez. Eh bien, si j'étais le banquier, j'aurais peut-être fait attention, mais peut-être je vous l'aurais accordé aussi, compte tenu de ce que vous représentiez. Notre président, M. Alois Steinmetz, aurait été plus suspicieux, malgré qu'il aurait amplement aussi estimé vos grandes qualités. Vous voyez, nous sommes tous différents les uns des autres, vous voyez. Mais
2: exactement.
1: C'est comme ça. Et en plus, vous aviez donc il y avait cette petite société dont s'occupait votre mari, qui est spécialiste dans le domaine de l'activité qu'il avait. Et donc, il s'est établi, vous l'avez soutenu, et tout a marché par crédit. Il faut dire que vous-même, vous aviez donc effectivement voulu asseoir la famille aussi dans la maison familiale. Vous aviez fait un achat à travers une SCI où il y avait du terrain. Et donc, vous avez morcelé le terrain, vous avez vendu du terrain. Après, vous avez transformé effectivement une grange et vous avez vendu la maison devant. Et partout, vous avez investi. Au fond, c'était quasiment une activité intéressante. Mais effectivement, qui vous emballait dans une activité quasi professionnelle, et c'était une fuite en avant. Donc vous aviez toujours de l'argent qui circulait, et au fond, le banquier, au lieu de prendre la loupe et de vous poser les bonnes questions, il vous a accompagné dans votre fuite en avant, vous voyez ?
2: Exactement. Ce qui s'était passé avec cette SCI, effectivement, j'avais donc fait la demande de prêt pour acquérir cette propriété qui était constituée d'un goût de grand terrain constructible, ainsi que d'une maison habitable et d'une grange attenante. À l'époque, effectivement, j'avais prévu de vendre les terrains étant constructibles dans les calculs. Voilà, en vendant les terrains, ça devait me permettre d'absorber la partie de crédit qui ferait que j'aurais été capable de rembourser éventuellement la part de crédit qui restait en m'installant dans la maison, effectivement, qui était habitable. Malheureusement, c'est vrai que c'est arrivé à une période... En 2008, c'est arrivé à une période où, en l'espace de 3-4 mois, l'immobilier a chuté de 40%. Résultat, je me suis retrouvée avec tout ce que j'avais prévu de vendre, les terrains, etc. Me sont restés sur les bras, bien évidemment, au prix auquel je voulais les vendre. Et j'ai été forcée, finalement, de les vendre quand même, parce qu'il faut essayer de s'en sortir quand même. J'ai été forcée de les vendre, mais quasiment à la moitié du prix que j'escomptais au départ. Et c'est ce qui fait qu'à un moment donné, on se retrouve avec pas les rentrées qu'on escomptait, mais derrière le crédit quand même. Crédit énorme qui m'a, ça m'a choqué même à l'époque, mais voilà, quand on est dans cet engrenage, on s'en rend pas vraiment compte
1: pour
2: le coup.
1: C'est
2: crédit énorme qui m'a été accordé lorsque je fais le calcul aujourd'hui et que je regarde le tableau d'amortissement. Ce crédit me donne quand même un taux d'endettement de 80% pour ce crédit par rapport à ce que je gagnais à l'époque quand le crédit m'a été accordé.
1: Et vous aviez des crédits qui se chevauchaient, autant pour l'activité du mari que pour l'activité immobilière, etc.
2: Voilà,
1: Donc on va en rester là. Votre cas est très intéressant parce que pour une fois, on ne tue pas le banquier. Dans le mauvais sens, vous voyez, parce qu'habituellement, il coupe le robinet à un moment donné, ce qui a été le cas chez vous, mais le mal était fait.
2: Eh oui.
1: Au début, il vous a donné l'argent, c'est un quitte ou double. Si tout avait marché et si la conjoncture était brillante et montante, vous auriez sans doute fait un bon coup, comme on dit.
2: Au moins, je n'aurais pas été dans la situation dans laquelle je suis aujourd'hui.
1: Mais pour conclure, vous avez pris un gros risque et vous ne l'avez pas évalué à sa juste valeur. Aujourd'hui, vous avez de l'expérience et vous feriez sans doute autrement.
2: Oh oui, oh oui, oh oui.
1: Voilà.
0: Alors justement, Pénélope, sur Radio Crésus, nos auditeurs sont toujours à l'écoute de bons conseils. Quels seraient les conseils à leur donner ?
2: Surtout de ne jamais foncer sans réfléchir. Réfléchissez bien. Même si vous avez véritablement envie de faire quelque chose, vous avez un projet qui vous tient à cœur, que vous avez vraiment envie de réaliser, réfléchissez bien, prenez votre temps. Ne vous lancez pas, même si le cœur y est, même si l'envie y est, réfléchissez bien et faites les bons calculs au préalable, parce qu'une fois que c'est fait, on ne revient plus en arrière.
0: On est d'accord, Pénélope. Merci beaucoup pour votre témoignage.
2: Mais de rien.
0: À bientôt sur Radio Crésus.
1: Au revoir.
2: À bientôt, au revoir.
1: Au revoir.
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0: Bonjour Gérard, vous êtes sur Radio Crésus et vous souhaitez témoigner. Nous avons avec nous Michel Knöll, Marine Wächter, Aloïse Steinmetz, président de Crésus. Nous vous écoutons. Gérard.
4: Oui, bonjour.
0: Bonjour Gérard. Alors,
4: bonjour.
0: Exposez-nous. Oui, on a du temps pour exposer votre situation. Et Michel Knöll sera là pour effectivement mettre en lumière effectivement les difficultés que vous avez rencontrées.
1: Voilà, Gérard, ça va bien.
4: Ça va bien, et vous?
1: Vous êtes en forme?
4: On très en forme, tout à fait.
1: Oh, vous étiez très malade aussi, souffrant, alité.
4: Oui, justement, là, je suis encore un petit peu souffrant, mais tout va bien, là. Hein.
1: Alors, on va pas vous tuer, monsieur Gérard, n'ayez pas peur. Hein. Vous êtes très tout bien. À fait libre. C'est juste pour que les Crésus puissent profiter de votre vécu, de vos souffrances, de vos espoirs, car vous êtes en renaissance, n'est-ce pas? Les choses finissent quand même par s'arranger, et vous êtes passé quand même par des cheminements avec beaucoup de douleur. Hein. Donc, on résume, vous aviez créé votre société.
4: Donc, et... j'avais créé ma société, donc, qui était donc, un bar,
1: ouais.
4: Donc création du fonds de commerce, que j'ai exploité pendant 6 ans,
1: ouais.
4: Et que j'ai mis en vente, donc le fonds de commerce, puisque j'étais aussi propriétaire des murs, donc le fonds de commerce en 2010, donc compromis de vente, avec un bail commercial qui avait été établi, puisque les sous devaient arriver donc au niveau de l'acquisition du fonds, donc parfois sur foi d'un notaire. En cours de route, la banque s'est rétractée au niveau des acquéreurs, et par contre, il y avait un bail commercial qui avait été signé, et donc je me suis retrouvé avec des gens qui ne payaient pas les loyers. Le fonds de commerce n'a jamais été payé, puisqu'il y avait une procédure à ce niveau-là, donc 8 mois de procédure pour les sortir à nouveau, et bien sûr, donc ils sont sortis des murs, donc bien sûr, dégradation des locaux et de la clientèle aussi, hein, puisque tout s'est dégradé. Et donc j'ai repris l'affaire en cours de route, donc en redressement, mais c'était impossible à donc puisqu'elle est partie en liquidation non plus après, puisque avec tout le lourd passif qui était accumulé, c'était impossible de passer le redressement, en fait. Hein.
1: Ouais. C'est pas ordinaire votre situation. Donc si on met juste un petit trait en dessous de cette première phase, vous aviez créé le fonds, vous n'aviez pas acheté le pas de porte à l'époque, non ?
4: Non, c'était une création.
1: Une création. Et donc l'achat du local était quasiment concomitant à la création du fonds.
4: Oui, tout à fait.
1: Et c'était donc...
4: C'était fait en même temps.
1: Donc une sous forme de SI, mais à caractère plus familial. Hein.
4: Oui, plus familial, puisque j'ai donc pour réussir à avoir l'acquisition des murs, hein, des locaux, en fait, il fallait une caution, en fait, et mon papa s'est porté cautionnaire. Hein,
1: donc vous avez quasiment frôlé en permanence le précipice. Hein, ça, c'est affreux, autant pour vous que pour vos parents. Parce que
4: voilà, je les entraîne quand même, puisque là, donc, puisque les procédures sont toujours encore en cours, il y a beaucoup de procédures encore, et mes parents sont bien sûr mêlés à ça, en fait, hein, puisque là, au niveau des murs, puisqu'il n'y avait plus de loyer qui rentrait, donc bien sûr, les prêts n'étaient pas honorés, donc bien sûr, la banque a demandé une vente forcée, et bien sûr, avec le cautionnement du papa, donc ça entraîne tout ça, en fait. Hein.
1: Ouais, c'est terrible, hein. Et alors là où il y a le tournant dans votre affaire qui n'est pas tellement courant, c'est que l'acte de vente, vous aviez vendu le fonds ou uniquement les parts de votre SARL quand il y avait...
4: Non, le fonds. Le fonds. L'époque. Hein.
1: Donc
4: j'avais une attestation bancaire, bien sûr, mais sur foi du notaire, puisqu'on était en période... J'étais peut-être un peu naïf là-dessus, en fait, puisque je faisais vraiment confiance à un notaire, mais on était en période de Noël, donc il n'y avait pas la possibilité de faire la vente tout de suite, puisque voilà, donc c'était l'excuse à l'époque, en fait. Hein, donc un bail commercial, j'avais établi un bail commercial au 1er janvier, et la vente devait se faire à effet rétroactif, en fait. Hein.
1: Elle devait se faire... En principe, avant, n'est-ce pas, la rentrée dans les locaux. Or, vous leur avez...
4: Voilà, dans la logique.
1: Vous avez signé le bail avant Noël aussi, et vous leur avez donné gentiment les clés de suite. Hein.
4: Voilà, c'est ça. Donc, ça,
1: c'est des erreurs, hein, vous êtes d'accord?
4: Non, je suis d'accord. Hein. C'est vrai que j'étais très confiant envers un notaire, pour moi, un notaire. Voilà, sauf du notaire, en fait, ainsi de suite. Donc,
1: et ça s'est fait en présence du notaire, tout ça?
4: Oui, tout à fait.
1: Parce que l'acte de bail était un acte notarié. Hein.
4: Voilà.
1: Donc le notaire a aussi engagé sa responsabilité dans votre histoire.
4: Oui, tout à fait.
1: Vous n'y avez jamais songé à le poursuivre en partie en dommage
4: intérêt? J'y ai songé, mais bien sûr ça engage beaucoup de frais, puisque donc il y a eu beaucoup de frais de procédure aussi pour les sortir et autres. Le notaire se décharge de tout ça, puisque donc la banque des acquéreurs à l'époque, en fait, enfin des éventuels acquéreurs, s'est rétractée avec le licenciement du directeur d'agence qui avait accordé ce prêt, à ces gens-là. Donc ce monsieur a été licencié de la banque, le directeur d'agence, puisqu'il n'avait pas l'autorisation d'accorder un prêt de ce montant-là.
1: C'est quelle banque, là?
4: C'était donc à l'époque, c'était le Crédit Lyonnais.
1: Eh ben, dis donc, vous voyez? Eh ben, dis donc, mais eux, ils vous ont fait un gros dégât et ils étaient responsables des engagements de leur directeur au moment où il l'a donné,
4: ouais,
1: la signature. Donc, normalement, vos parents pourraient poursuivre effectivement la banque pour dommages-intérêts parce que là, vous en subissez les conséquences.
4: Ouais. Donc, là, il y a eu une procédure, en fait, qui est toujours en cours, d'ailleurs. Hein, puisque, ouais. Puisque c'était des associés à l'époque, donc il y a un des associés qui a poursuivi la banque, en fait. Et nous, donc, par mon avocat, donc, on a poursuivi en parallèle cette banque.
1: Bon, c'est bien.
4: Ça n'a toujours pas abouti, en fait, pour l'instant. Hein.
1: Donc, et pour l'instant, vous êtes toujours sur la paille. Car ça vous a coupé tous vos moyens, au fond, cette histoire.
4: Ah bah, tous mes moyens, donc, puisque je n'ai plus de revenus du tout, bien sûr, sur...
1: Oui. Oui, c'est terrible, hein. Vous êtes un mec bien... Une seule chose est bien, c'est que vous êtes encore célibataire, hein.
0: Allô, Gérard?
4: Oui,
0: je crois que vous avez perdu.
1: Allô?
4: Oui.
1: Gérard, vous êtes encore célibataire, c'est une bonne chose.
4: C'est une bonne chose.
1: Vous avez peut-être une amie, hein.
4: Mais bien sûr, quand tout ça arrive, voilà, tout le monde part en même temps, en fait.
1: Ah, elle est partie aussi.
4: Elle est partie aussi.
1: Ah, quelle expérience. Ok.
4: Elle est partie aussi.
0: Oui, oui, Gérard, pour nos auditeurs de Radio Crésus, des conseils à donner?
4: Des conseils. Moi, le conseil que je puisse donner, en fait, puisque à un moment donné, je me suis retrouvé dans une telle situation, je ne savais plus à qui m'adresser, quoi faire, et je ne voyais plus tout le bout de quoi que ce soit, en fait, et je me suis tourné vers Crésus, en fait. Et voilà, donc le conseil, ce serait vraiment de se tourner vers Crésus, et puis d'avoir des gens comme M. Knoll, en fait, qui vous aident.
0: Voilà. Eh bien, voilà, donc, merci à vous, Gérard, pour ce témoignage poignant.
1: Merci.
0: Et à bientôt sur Radio Crésus.
1: Merci, Jean.
4: Merci à vous. Au revoir.
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0: Vous écoutez toujours Radio Crésus et nous enchaînons avec Émile. Bonjour, Émile.
5: Bonjour.
0: Voilà, vous êtes sur Radio Crésus, vous avez souhaité témoigner. Et avec nous, Michel Knoll, expert sur la question de l'entrepreneur. Nous avons Marilyn Wächter, juriste à la Chambre de consommation d'Alsace. Également, Aloïse Steinmetz, président de Crésus, et moi-même, Régis Salter. Voilà, alors Michel Knoll va mener cette interview avec vous. Qu'avez-vous à nous dire, Émile?
5: Eh bien, écoutez, la première chose que je dirais, c'est de remercier Crésus, que je connais depuis de nombreuses années, puisque je suis membre de l'association. Et aujourd'hui, j'ai besoin de cette association parce que il y a 23 ans, j'ai été, caution sur un prêt pour acheter une affaire que mon épouse et une de ses amies avaient acheté. Et puis, les choses se sont mal passées.
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4: 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Donc là, nous sommes 5 et effectivement, une majorité peut se dégager.
2: Comment devient-on conseiller prud'homal? La réponse de Philippe.
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1: Vous êtes sur Radio Crésus pour ce nouveau Flash Info Conso, la thématique du moment, la monnaie locale. Le système de monnaie locale a tendance à de plus en plus se développer. Aujourd'hui, Montreuil avec sa pêche, Angers avec sa muse ou Strasbourg avec le stuc font partie de la trentaine de monnaies locales présentes sur le territoire national. Mais qu'est-ce qu'une monnaie locale ?
2: Alors une monnaie locale, appelée aussi une monnaie complémentaire, est une monnaie qui n'est pas soutenue par un gouvernement national, mais qui est créée par les citoyens eux-mêmes. Elle va être destinée à être échangée dans une zone restreinte, généralement une ville.
1: Alors quel est le but de la monnaie locale ?
2: Alors le but est de créer donc une monnaie complémentaire à la monnaie nationale et non pas de la concurrencer, afin de faire face aux déficiences du système monétaire actuel.
1: Et quelle forme va prendre cette monnaie ?
2: Les monnaies locales peuvent être matérialisées, donc sous forme de papier, c'est-à-dire des billets comme les billets de banque, ou dématérialisées sous forme électronique, par exemple un système de paiement par carte.
1: Et quelles sont les caractéristiques de ce type de monnaie ?
2: Alors une monnaie locale, elle n'a pas de cours légal, elle ne peut pas faire l'objet de spéculation. Le groupement va donc peut prévoir que la monnaie sera fondante, c'est-à-dire qu'elle perdra un peu de valeur au cours de quelques mois, et ceci pour favoriser les échanges rapides.
1: Alors l'autre question qui nous vient, c'est cette monnaie est-elle légale ?
2: Légalement, une monnaie autre que l'euro, bien sûr, ne peut circuler que par l'intermédiaire d'un groupement. Donc ça va être une association ou une coopérative, par exemple. La loi va permettre aux adhérents du groupement de s'échanger des biens et des services grâce à un moyen de paiement autre que l'euro. Il faut donc être membre du groupement pour utiliser cette monnaie.
1: Et quels sont les avantages de cette monnaie locale ?
2: La monnaie locale va permettre de préserver l'intégrité du territoire tout en permettant de dynamiser les échanges locaux. La mise en place de la monnaie locale va permettre de créer de nouveaux emplois et la conservation des emplois existants par un maintien de l'économie locale en évitant la délocalisation. Si la monnaie locale est fondante, elle favorisera la circulation de l'argent plus rapidement. La monnaie locale va aussi contribuer à éviter l'évasion fiscale dans les paradis fiscaux.
1: Alors concrètement, comment puis-je créer ma monnaie locale ?
2: Dans un premier temps, il faut créer un groupement, donc une association ou une coopérative, avec de préférence un professionnel parti à ce groupement qui va permettre l'utilisation de la monnaie locale au sein de son commerce. Ensuite, il faut rédiger une charte qui va définir le but et l'esprit du groupement. Ensuite, dans un troisième temps, il est essentiel donc de définir un cadre légal. Quels sont les adhérents à la charte ? Sous quelle forme ? Est-ce qu'on va créer le groupement sous forme d'association ou de coopérative ? Puis, il va falloir définir le fonctionnement de la monnaie, donc les conditions d'achat, de reconversion en monnaie nationale, le nom de la monnaie, la fabrication de la monnaie, etc.
1: Très bien, merci beaucoup Amélie Imbert pour toutes ces précisions sur la monnaie locale. À très bientôt sur Radio Crésus.
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1: Bienvenue sur Radio Crésus pour ce nouveau Flash Info Conso. Aujourd'hui, zoom sur les contrats de service ou de vente conclus hors établissement commercial. Le démarchage à domicile, aujourd'hui qualifié de contrat conclu hors établissement commercial, est considéré comme une pratique à risque, bien qu'il paraisse banal. En effet, le consommateur est sollicité chez lui alors qu'il n'a pas l'intention d'effectuer un achat et se trouve ainsi pris au dépourvu. Connaître la réglementation en la matière est important afin d'éviter de subir un préjudice.
2: Oui, donc alors pourquoi est-ce que le consommateur est protégé dans le cadre d'un contrat conclu hors établissement commercial ?
3: La protection qui est mise en place par la loi est fondée sur le fait que le consommateur se trouve placé dans une situation d'infériorité psychologique. En effet, il manque de recul sur la situation puisqu'il n'a pas pu se renseigner préalablement sur le produit et qu'il n'a pas eu l'occasion de comparer les prix. Par ailleurs, la situation du consommateur est fragilisée par les techniques commerciales utilisées.
2: Et quelles sont les personnes protégées par la réglementation pour les contrats donc conclus hors établissement ?
3: Alors, seules les personnes physiques qui concluent un contrat pour leurs besoins personnels sont concernées par cette réglementation. Donc, cela signifie que les personnes morales, comme les sociétés ou les associations, ne peuvent pas bénéficier du dispositif de protection. Sont également exclues les personnes physiques qui concluent un contrat pour un besoin professionnel.
2: Et quelles sont les situations qui bénéficient de cette réglementation ?
3: La protection en matière de contrat conclu au rétablissement ne s'applique que lorsque le consommateur est démarché à son domicile ou sur son lieu de travail. Également, lorsque le consommateur est sollicité dans des lieux qui ne sont pas en principe dédiés à la consommation, à la commercialisation, par exemple les parkings de supermarchés ou les excursions promotionnelles. Et la protection fonctionne également lorsque le consommateur est invité nominativement à retirer un cadeau dans un magasin. Attention, car les foires et les salons ne bénéficient pas de la protection. Il est notamment impossible de se rétracter pour ce type d'achat.
2: Et comment le consommateur est-il informé dans le cadre de cette protection ?
3: Alors la loi du 17 mars 2014 oblige le professionnel à fournir un certain nombre d'informations au consommateur avant même la signature du contrat. Ainsi, le professionnel devrait informer le consommateur de plusieurs éléments. Alors, les caractéristiques essentielles du bien ou du service proposé, le prix du bien ou du service ou des informations nécessaires à son calcul, la date de livraison, son identité et ses coordonnées et l'existence de garanties légales. Ces informations doivent être fournies sur un support durable. Leur absence peut entraîner la nullité du contrat. Par ailleurs, le professionnel doit également remettre un exemplaire du contrat au consommateur.
2: Le démarchage à domicile est-il autorisé pour tout type d'activité commerciale ?
3: Alors non, il existe des cas dans lesquels le démarchage est interdit, à savoir le démarchage dans le cadre de la vente de matériel pédagogique d'enseignement, en cas de démarchage en vue de délivrer des consultations juridiques ou de rédiger des actes, le démarchage en vue de proposer des services d'obsèques, à l'exception des formules de financement, et enfin, le démarchage en vue de vendre des produits vétérinaires et pharmaceutiques.
2: Alors, on sait que la protection en matière de contrat conclu hors établissement prévoit notamment le bénéfice d'un délai de rétractation. Comment cela fonctionne-t-il ?
3: Alors, le délai de rétractation en matière de démarchage à domicile est de 14 jours. Donc, pour calculer le délai, on ne tient jamais compte du jour de signature de la commande. Le décompte va débuter dès le lendemain. Tous les jours comptent. Mais si le délai expire un samedi, un dimanche ou un jour férié, le décompte sera prolongé jusqu'au premier jour ouvrable suivant.
2: Alors, la réglementation prévoit également des dispositions particulières pour le paiement des achats effectués dans le cadre d'un contrat conclu hors établissement.
3: Effectivement, il est en principe interdit de demander un paiement au client durant les 7 premiers jours du délai de rétractation. Et ce, sous quelque forme que ce soit, en espèces, en chèques, autorisation de prélèvement ou encore à compte. Il existe des exceptions à cette interdiction de versement d'une contrepartie financière. Donc, c'est la souscription à un abonnement à un journal quotidien, la souscription d'un contrat de service d'aide à domicile, l'achat effectué lors d'une réunion de vente à domicile, par exemple les réunions Tupperware, ou la commande de travaux d'entretien et de réparation réalisés en urgence à la demande du consommateur. Si le professionnel ne respecte pas ces modalités, il pourra être sanctionné d'un emprisonnement de 2 ans et de 150 000 euros d'amende.
1: Merci beaucoup pour toutes ces informations. Merci à Marine Vechter, responsable de la Chambre de consommation d'Alsace.
2: Merci.
1: Merci à Amélie Imbert, juriste fédérale du réseau Crésus.
3: Merci.
1: À bientôt.
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1: Vous êtes sur Radio Crésus pour ce nouveau point d'expert et nous avons comme invité aujourd'hui Éric Charton, animateur au club relais jardin et compostage de la communauté urbaine de Strasbourg, qui va nous parler des jardins. Et comme Crésus est très sensible à la maîtrise des postes de dépenses, en quoi effectivement l'entretien d'un jardin et la culture d'un jardin permet de maîtriser certaines dépenses, notamment de fruits et légumes, et de mieux vivre, je dirais, sa gestion budgétaire. Avec nous également Marie-Line Vechter de la Chambre de consommation d'Alsace, responsable juridique, qui aura l'occasion également d'interroger Éric Charton sur les bienfaits du jardin. Bonjour Éric.
2: Bonjour.
1: Voilà, alors vous êtes animateur du club relais jardin et compostage de la communauté urbaine de Strasbourg. Est-ce que vous pouvez un peu nous décrire ce club relais?
2: Alors le club relais a été, je dirais, inventé l'année dernière, il y a 6-8 mois, donc c'était une volonté de la communauté urbaine de Strasbourg de pouvoir regrouper différents acteurs qui sont en lien avec le jardin, les espaces verts. Alors ça peut être des collectivités, ça peut être des associations, mais aussi des entreprises ou des gestionnaires d'espaces verts qui ont une gestion plus responsable de leur espace et de leur jardin. Donc l'objectif, c'est vraiment de pouvoir faire du lien, d'animation de réseau pour que toute l'information sur cette thématique puisse passer entre les acteurs. Et surtout que ces acteurs, hein, si c'est une commune, qu'elle puisse informer ses habitants, que ça soit une entreprise, qu'elle puisse informer ses salariés en premier, mais aussi les décideurs, mais aussi bien sûr les clients. Donc ça, c'est vraiment important pour justement bien diffuser l'information et qu'il y ait une vraie imprégnation de cette information.
1: D'accord, donc le club relais, finalement, je dirais...

0: est ouvert à tous.
1: Bien sûr, oui. Toutes les associations peuvent nous rejoindre. Hein. C'est une association qui n'a pas de statut. C'est simplement, elle n'existe que par la volonté de ses membres et surtout par leur dynamisme. Hein. C'est ça l'importance.
0: D'accord. Donc une jeune structure, hein, puisque 6-8 mois, mais qui a un rôle important, puisqu'elle a vocation justement à apporter des informations, des conseils, de la pratique, hein, sur le jardin, c'est ça?
1: Alors justement, surtout le jardin, aujourd'hui, il est très théorique. Hein, on l'a à travers des émissions. Hein, silence, ça fait quelque chose, ou autre, oui. Par les bouquins. Mais comme je dis souvent quand je fais une animation, surtout ne me croyez pas quand je vous dis quelque chose, faites-le, quoi. C'est ça l'importance. Il faut aller au jardin. Hein, il ne suffit pas de le lire, il ne suffit pas de le bouquiner dans un fauteuil, il faut un peu palper de la terre, quoi.
0: Voilà, il faut revenir aux sources. Hein.
1: Tout à fait, aux sources.
0: Voilà, il faut revenir aux sources. Alors justement, si on entre dans le vif du sujet, parce que si vous êtes là aujourd'hui, c'est parce que Crésus, il voit aussi un intérêt pour nos auditeurs, hein, clair et net, c'est-à-dire qu'à un moment donné, quand on fait ses courses, eh bien, on est amené à acheter des fruits, des légumes. Aujourd'hui, on sait que ça a un coût. Dans la gestion d'un foyer, gestion budgétaire, et on s'est demandé, eh bien justement, comment la bonne tenue d'un jardin, comment ce jardin peut amener à réduire ses coûts, tout en ayant des produits de qualité et qui nous permettent de nous nourrir, je dirais, quasi toute l'année.
1: Alors c'est ça, le jardin, c'est aussi une production de légumes, mais c'est aussi du lien social, hein, avec la famille, avec les voisins. On replace le jardin au niveau de la cellule familiale, et aussi c'est la santé, hein, je veux dire, les légumes de qualité, d'ailleurs un légume qui est produit naturellement est entre guillemets plus nourrissant qu'un autre légume, la sensation de faim se passe beaucoup mieux. Donc il faut savoir que le jardin, ce qui est important, c'est une ressource et doit participer au budget. Quand vous pensez que quand vous achetez deux salades, c'est l'équivalent d'un paquet de graines de salade, alors que dans un paquet de graines, vous pouvez en planter, même si vous en récoltez 100, c'est déjà beaucoup.
0: Oui.
1: Un kilo de carottes, c'est pareil. Hein, un kilo de carottes, c'est déjà un demi-paquet de graines de carottes. Hein, alors quand c'est pareil, hein, la graine de carotte est tout petit, ça vous fait plusieurs lignes. Pour un kilo de carottes, vous avez déjà plusieurs lignes de carottes. Donc globalement, c'est des fois 10% du prix en réalité. Donc c'est absolument rien. Et en sachant en plus, si on récupère les graines, il n'y a plus de dépenses du tout, quoi. Alors bien sûr, on va parler, il entretient l'huile de coude. Hein.
0: Oui.
1: L'huile de coude permet d'avoir de la santé aussi.
0: Bien sûr.
1: Bon, il faut de l'eau, des choses comme ça. Mais justement, par des techniques naturelles, on minimise ces charges. Hein. On pourrait appeler ça du cost-killing. Hein. Le jardin naturel, c'est ça. On tue les charges. Et c'est vrai qu'aujourd'hui, le jardin, c'était plutôt ayez des charges pour faire du jardin. Il faut acheter du terreau, il faut acheter bientôt l'eau, il faut acheter l'eau, il faut tout acheter, il faut acheter les graines.
0: Oui.
1: Donc il faut, voilà. En réalité, non, on peut faire avec 3-4 légumes une production annuelle et il n'y a pas de souci, quoi.
0: D'accord. Bon, il y a un investissement quand même au départ.
1: Tout départ, oui.
0: Hein, voilà. Bon, mais qui est, quand on le voit, quand on le compare effectivement aux achats de salades, ça fait effectivement le coût, c'est un sachet de 200 graines.
1: Ouais.
0: On a vite fait le ratio. Hein. Donc c'est vrai que c'est important de bien comprendre, hein, que ces dépenses initiales, elles sont très vite amorties en quelques mois, hein, tout simplement. Hein.
1: Tout à fait. Alors l'intérêt, c'est de bien préparer pour que l'investissement soit un bon investissement, faire fructifier son investissement, si on peut parler de légumes et de fruits. L'intérêt, c'est bien préparer son terrain. Et puis, il faut plus penser que le terrain, c'est un substrat, un truc où on plante. Non, pas du tout. Le terrain, c'est un milieu vivant. Et vraiment, l'objectif dans un jardin, c'est de dire, on n'est pas seul au jardin. Alors, si on appelle à 11h les voisins pour nous filer un coup de main, ça coûte plus cher, hein, parce qu'il y a l'apéro toujours.
0: Hein, oui.
1: Ça, c'est toujours. Mais en réalité, non, le jardin, c'est faut faire vivre les milieux vivants du sol. Le sol, c'est 99% de votre activité. Les vers de terre, par exemple, sont capables de brasser des tonnes et des tonnes de terre, mieux que vous. Même si vous êtes très efficace, hein, même si vous avez la bêche facile ou la grelinette facile, il faut savoir que le ver de terre, lui, il n'arrête pas de monter, de descendre. Hein. Ça fait des petits turricules, on le voit bien en ce moment dans les jardins, hein, ça fait des petits amas.
0: Il
1: faut savoir que ce ver de terre est capable de remonter de la profondeur tout ce qui est argile et de mélanger avec la litière, donc tout ce qui est déchets de paille, déchets de feuilles, déchets de gazon, et de mélanger l'ensemble. Et ces petits turricules sont en réalité de la matière fertilisante, parce que c'est 7 à 10 fois plus riche en sels minéraux que l'environnement.
0: D'accord.
1: Donc ça, c'est important, quoi.
0: Oui, oui, parce que la question du sol est fondamentale, parce que sans un bon sol, on n'a pas de bons produits.
1: Voilà, c'est ça. Alors ça, c'est vraiment très important. Pourquoi ? Parce qu'il faut toujours faire ce qu'on appelle l'effet forêt. Hein. C'est pour ça que ça coûte pas cher, en réalité, fertiliser un jardin. Il faut utiliser tous les déchets que l'on a dans son jardin. Hein. Alors, les feuilles, c'est important. Alors, c'est pour ça que toutes les feuilles de l'automne, il faut savoir qu'il faut les garder tout le temps, au maximum, pour au moins les utiliser. Déjà, couvrir son sol à l'automne.
0: D'accord.
1: Plus on va couvrir son sol, plus on le fertilisera pour le printemps, quoi. Alors, quand vous êtes en déchetterie, ça surprend. Parce qu'il faut savoir que les milliers de tonnes de ce déchet qui est apporté, c'est des milliers de tonnes sur la communauté urbaine de Strasbourg.
0: Hein, oui.
1: Il faut savoir que sur 100 kilos de déchets, vous avez à peu près 20 kilos de feuilles, 20 kilos de gazon et 60 kilos de branches, quoi. Alors, c'est sûr que les branches, il faut avoir un broyeur, il faut pouvoir le broyer. Mais alors, les 20 kilos de gazon et les 20 kilos de feuilles qui sont complètement perdus, ça peut être utilisé comme fertilisant. Hein, et faire ce qu'on appelle l'effet forêt.
0: Oui.
1: Une forêt, on ne donne rien à manger,
0: oui,
1: et c'est là où il y a la plus grosse masse végétale qui pousse.
0: Tout à fait.
1: Donc, il y a un truc. Hein, il n'y a pas forcément les nains de chez Algo de quelque chose qui sont là avec leurs petites mains pour apporter des fertilisants. C'est surtout l'intérêt, c'est de... il faut faire vivre le sol. Il faut lui donner à manger, quoi, tout simplement. Pailler.
0: Et il faut s'inspirer de la nature. Hein,
1: exactement.
0: Voilà, tout à fait. Alors, c'est vrai que, d'une part, le sol, on voit qu'il n'y a pas besoin d'investir des milliers et des cents pour nourrir son sol. Hein. Le compostage...
1: On appelle ça du compostage en surface, d'ailleurs.
0: Voilà.
1: Donc, il faut mettre du paillis. Alors, même si on n'a pas assez de feuilles ou pas assez de gazon, il y a les voisins, d'aller en déchetterie... On peut leur dire, donne-moi ton gazon, donne-moi ses feuilles. D'abord, je dis toujours, il faut choisir ses amis par rapport aux qualités de déchets qu'ils ont. Comme ça, c'est plus simple. Il amène les feuilles. Vous en mettez 10 cm sur votre sol à l'automne. Vous êtes tranquille pour l'année, pour le fertilisant qui doit être apporté. Parce qu'à la fois, ça va apporter des sels minéraux qui sont directement assimilables par les plantes. Et en même temps, ça va restructurer votre sol. Alors, ça va pas le détruire, comme on dit, on dégrade les sols. Il y a un terme qu'il faut de plus en plus employer, c'est la gradation. C'est-à-dire le sol va s'aggrader, va s'améliorer. Et ça, c'est important.
0: Ah ben, voilà un bon conseil, hein, déjà pour commencer. Alors ensuite, c'est vrai que il faut un terrain.
1: Oui.
0: Alors quand on est aujourd'hui dans le milieu urbain, comment est-ce qu'on fait pour avoir un jardin ?
1: Le jardin, alors déjà, vous avez le principe, c'est de pouvoir se rapprocher des associations ou des collectivités qui sont en charge des jardins familiaux. Parce qu'il y a toujours bien que c'est vrai qu'il y a une liste d'attente importante, mais les demandes, il faut les faire, hein, parce que ça permet, il y a des libérations quand même de jardins, de locataires qui s'en vont, donc on peut le faire à plusieurs aussi, hein, ça c'est possible.
0: Oui.
1: Mais il ne faut pas oublier aussi qu'on peut aller voir un particulier qui a un grand jardin, où il y a des difficultés, de proposer son aide, hein, de faire ce qu'on appelle un jardin partagé chez un propriétaire, hein, de dire j'amène un peu mon huile de coude et en contrepartie, on partage les légumes. Il faut le demander. Je crois que de plus en plus de communes, d'ailleurs, mettent en lien les jardins, les personnes qui n'arrivent plus à entretenir leur jardin et ceux qui souhaiteraient en avoir un, mais simplement pour produire, pour avoir des légumes. Quoi.
0: Tout à fait. Mais c'est vrai qu'on voit aussi se développer des jardins participatifs au pied des habitations. Mmh. Par exemple, sur Strasbourg, à Cronenbourg ou même à Haute-Pierre, hein, qui fonctionne assez bien. Et vous parliez du lien social aussi qui se retisse.
1: Alors, ce qui est important, c'est que le jardin, c'est un milieu de troc. Hein, c'est ça qui est important. Alors, troc aussi sur l'entretien du jardin. Hein, c'est un troc je dis toujours d'huile de coude, hein, parce qu'il faut quand même l'entretenir. Bien que plus on fait du jardin naturel, moins on en fait. Hein, c'est-à-dire, on va laisser bosser les autres, hein, ce que sont les vers de terre et autres acteurs du jardin. Mais c'est au lien social, c'est parce que justement... qui dit cueillette de légumes, parce qu'on n'est pas des producteurs, hein, on n'est pas à deux salades près, on n'est pas à trois carottes près, hein, faut bien laisser une partie, la nature nous aide, donc il faut bien laisser cette part à la nature pour qu'elle puisse se régénérer. Il faut savoir que quand on produit des légumes, il faut les manger, quoi.
0: Oui.
1: Et la tradition de recettes simples, de recettes familiales, hein, d'abord toutes les recettes, je dirais, de terroir, en réalité, c'est des recettes de restes de repas, c'est des recettes de choses très très faciles, parce qu'il faut... C'est le jardin qui décide du repas, de la recette. Et c'est pas on dit pas aujourd'hui, tiens, qu'est-ce que je vais manger, je vais aller voir au jardin. Non, ça marche pas comme ça, parce que si on est au mois de décembre, ça sera très difficile de retrouver des radis roses dans son jardin.
0: Exactement.
1: C'est plutôt qu'est-ce que j'ai dans mon jardin et qu'est-ce que je vais en faire.
0: D'accord. Oui, donc on réapprend aussi à fonctionner.
1: Exactement, c'est un autre fonctionnement. Hein. C'est vraiment de la consommation responsable. Hein. C'est qu'est-ce que j'ai dans mon jardin, Bah, c'est sûr que si vous avez de la rutabaga ou des pommes de terre, peut-être qu'on en avait marre de les manger en robe de chambre. Hein, donc il va falloir trouver des recettes. Et la recette se fait aussi par la communication verbale avec les voisins, avec les amis, les bons trucs. Voilà, ça c'est important.
0: D'accord. Mais alors, c'est vrai qu'il faut aussi anticiper, hein, parce qu'on est dans cette vision, qu'est-ce qui va être produit, il faut être au rythme des saisons. Hein, donc on est un peu dans l'esprit de Crésus, hein, on s'y retrouve, hein, parce que dans le suivi budgétaire, on se projette aussi, hein, dans l'avenir. Hein. Ouais. Et donc là, je crois qu'on est bien dans la même philosophie, dans le même esprit, hein, d'anticiper et de voir à l'avance ce qui va se passer.
1: Alors justement, ce qu'on apprend justement sur l'anticipation, c'est de savoir quand est-ce qu'on va récolter le légume. Les choses qui sont essentielles à savoir, même sans être des spécialistes du jardin, c'est dire voilà, je plante mon haricot vert, je sais que je l'aurai dans 60 jours. Donc c'est ça l'intérêt des choses, c'est de pouvoir définir, de savoir quand est-ce qu'on va pouvoir les semer pour avoir une récolte. Et quand on sait quand on peut le récolter, on peut échelonner les récoltes. Alors vous preniez le cas par exemple des radis ou des salades. Souvent on achète un paquet de graines triple grammage, c'est-à-dire qu'il y en a trois fois plus.
0: Oui.
1: Et souvent pour un plus petit prix.
0: Oui.
1: Par habitude, il y en a qui jettent tout le paquet de graines. Alors au début, vous avez un radis, deux radis, puis à la fin, c'est plus des radis, c'est des betteraves, quoi.
0: D'accord.
1: Parce que il y en a tellement à manger. Le but du jeu, c'est de dire voilà, tous les 8 jours, je sème des radis.
0: Voilà.
1: Alors après, si c'est bien ou pas bien avec la lune, on s'en fiche.
0: Oui.
1: Je veux dire, même si on perd 20 ou 30 graines, mais l'objectif, c'est de dire voilà, je prends une pincée de graines et je les balance dans mon jardin sans avoir une zone particulière.
0: On est d'accord.
1: Je le mélange et comme ça, vous avez tous les 8-10 jours des radis.
0: Voilà.
1: Donc c'est ça.
0: Donc il y a une organisation à avoir.
1: Voilà, il y a un rythme qui est plutôt basé sur un bon sens, mais qu'on doit retrouver souvent justement sur la gestion, parce que quand on a aujourd'hui l'intérêt, c'est que avec le jardin, faut toujours penser production avant de penser recette, mais il faut qu'on change justement ce rythme, dire voilà, j'ai une envie,
0: oui,
1: qu'est-ce que je vais faire, quoi.
0: Voilà. Alors Éric Charton, il y a une question encore qui me vient à l'esprit, c'est concrètement. Et au niveau du budget, aujourd'hui, l'achat des fruits et légumes dans un supermarché, hypermarché, ça a un coût. Quelle est l'économie que peut nous faire gagner le jardin?
1: L'économie, c'est simple. Si, avec quelques paquets de graines, je dirais, on peut avoir une production de légumes, de consommation de légumes qui va de mai, avec une plantation en avril, là, début avril, il faut planter.
0: Donc c'est bon, là on y est.
1: Là on y est, là. Bon, il fait un peu froid.
0: C'est un peu
1: donc,
0: froid.
1: Bon, mais voilà, on va bientôt y arriver, même si on achète des fois des plants qui sont un peu tout faits, je dirais, dans un premier temps. Je veux dire, 20, aujourd'hui, 12 salades, ça correspond à peu près à 1,20€, 1,30€. Donc voilà, quand on voit 10 ou 20 centimes pied de salade, le céleri, c'est qu'on va planter un peu plus tard, c'est quand on l'achète en plant, même sans le semer.
0: Oui.
1: C'est 10 centimes, 15 centimes. Donc quand on voit que c'est 1€, vous voyez, il y a quand même une différence de prix. Faut savoir que avec un art par personne, donc si on est une famille de 4 personnes,
0: un art, ça fait quoi, 10 mètres sur 10 mètres?
1: Voilà, c'est ça. Oui. Donc vous avez il faut pour 4 personnes, il faut 4 arts de potager. Alors bien sûr, il faut dans un premier temps, c'est un peu compliqué, la première année, la deuxième et à partir de la troisième année, ça y est, on est en pleine production. Faut savoir que vous pouvez manger jusqu'au mois de janvier sans souci, sans acheter aucun légume. Je veux dire, c'est du non-achat, quoi. On peut se faire plaisir. Moi, j'ai toujours un principe, ça s'appelle le principe d'exception. Le principe d'exception, c'est qu'on a, si on a foutu sa journée aujourd'hui, on s'est engueulé avec son conjoint, on n'est pas en forme, on ne sait pas ce qui se passe, on a le droit d'acheter son kilo de frais, je dirais, en décembre même.
0: Oui, oui.
1: Mais faut savoir pourquoi on l'achète.
0: D'accord.
1: Et souvent, quand on sait pourquoi, on l'achète plus, Voilà, c'est ça le principe.
0: Très bien. Donc effectivement, c'est important de faire le ratio, hein, de voir effectivement que c'est un ratio de 1 à 10. Hein,
1: oui, complet. Alors je dirais même le budget légumes peut disparaître, bien sûr, en sachant qu'on ne peut pas manger ce qu'on veut tout le temps.
0: On est bien d'accord, c'est la contrainte.
1: Voilà.
0: Hein. Mais aujourd'hui, effectivement, on est dans une société où on est un peu dans le pulsionnel. C'est-à-dire qu'on nous propose des choses et on veut les acheter, on les prend tout de suite sans réfléchir. Mais le jardin, c'est autre chose. Jardin, c'est on s'adapte aussi au rythme de la nature. Mais par ailleurs, on a des produits qui sont récoltés à la seconde, donc qui sont d'une fraîcheur exceptionnelle, qui sont des qualités nutritionnelles incomparables. Hein, et donc, je dirais que même pour la santé, je dirais qu'il n'y a pas photo.
1: Et puis même, ça donne moins de travail. Quand vous sortez une carotte de terre de votre jardin, vous n'êtes pas forcé de l'éplucher.
0: Oui.
1: Un petit coup d'éponge dessus, on évite la terre quand même.
0: Voilà.
1: Ça croustille sous la dent. Même si la terre est de bonne qualité, il faut quand même éviter. Vous avez besoin de rien épluchées. Ouais. Je veux dire, on peut manger tel quel, quoi. Oui. Hein, alors que bien sûr, si vous achetez des légumes, alors surtout s'ils ne sont pas très très chers, bah autant que je dis de temps en temps, vulgairement, sucer de l'azote et choses comme ça, parce qu'il n'y a rien dedans, quoi. Hein. Il y a des gens qui le font, ça ne met même plus le goût de la carotte, quoi. Hein. Oui. Alors quand vous mangez une carotte, vous l'appréciez. Et puis oui. Quand on a séparé on l'a semé, on a greliné, on a bêché, on a tout ce qu'on a fait, bah la carotte, elle a une valeur, quoi. Hein. C'est oui. pas un légume qu'on laisse pourrir en bas de son réfrigérateur, non, parce que celle-là, on a mis un peu de transpiration. Donc elle est encore meilleure.
0: Celle-là. Exactement. Alors, est-ce que vous avez des références, je ne sais pas, bibliographiques ou des lieux d'information? Donc évidemment, le relais est là pour ça, mais.
1: Alors, j'invite souvent les acteurs à aller voir sur le site de la Communauté urbaine de Strasbourg, hein, sur la partie du club, hein, parce qu'on a une page internet, donc il y a des liens qui seront possibles et qui seront imagés, je dirais, d'informations sur le jardin à partir du mois d'avril, donc de ce mois-ci, c'est parti. Puis vous avez deux bouquins qui me semblent importants, parce que souvent il est important de voir la pléiade de documents qu'on peut avoir, et je crois que ceux-là sont bien. Ça s'appelle le potager anti-crise. Hein. C'est un document qui a été écrit par un acteur qui s'est mis au jardin en tout calculant, c'est-à-dire entre le temps passé, l'acteur qui a vérifié tout ce qu'il pouvait cultiver. Et il faut savoir que ce potager anti-crise, donc c'est le titre de l'ouvrage, permet de savoir exactement à quel coût de plantation, pour quel coût de récolte et surtout quel coût d'économie.
0: Ça, c'est important.
1: Alors là, le coût d'économie, quand on le voit, on ne peut même pas le croire. On est obligé de refaire les calculs parce qu'on oui. dit oh, il s'est trompé quelque part. Ce n'est pas possible. Hein. Et encore, la personne achète beaucoup de choses. Alors si on achète des graines, alors là, c'est sûr que ça engrève un petit peu le budget, mais alors oui. si on les récolte soi-même, alors là, c'est du bonheur. Et je dirais même, quand on commence à récolter les graines, c'est qu'on fait du troc aussi avec des voisins. Donc, il n'y a presque plus d'économie autour de l'achat, en fin de compte. Hein. C'est que du bonheur, je dirais, au niveau du lien. Et puis, voilà, ça va bien au-delà, quoi.
0: D'accord, donc le potager anti-crise, hein, c'est l'ouvrage dont voilà. vous parlez, qui est aux éditions...
1: Ulmer, c'est une édition Ulmer. De toute façon, vous avez deux éditions qui sont efficaces, hein, c'est les éditions Ulmer mm-hmm. et Terre Vivante. Comme ça va être très simple. Hein. Tous les bouquins qui sont faits chez eux, en principe, c'est de bonne qualité et c'est réfléchi.
0: Voilà. Et apparemment, dans ce potager anti-crise, il y a même des tableaux hein, qui reprennent...
1: Ah oui, mais c'est assez surprenant. Bon, lui, il va très loin parce qu'il met même du coup horaire. Hein,
0: oui, oui.
1: Et voilà, à peu près le temps que j'ai passé à ça... Mais on peut s'imaginer de le faire même soi-même, se rendre compte du temps qu'on a passé et de voir qu'en réalité, on passe pas autant de temps que ça. Et entre aller des fois chercher des légumes en grande surface et passer le temps au potager, je suis pas sûr qu'on passe beaucoup plus de temps au potager. Quoi.
0: Oui. Puis je pense que les enfants sont ravis de pouvoir planter et, ouais. et récolter ouais, ce qu'ils ont semé. Hein.
1: Tout à fait, c'est complètement, on peut, la famille est complètement impactée positivement, je dirais, dans la démarche. Bien sûr qu'il ne faut pas confier aux enfants que le désherbage.
0: On est bien d'accord. Hein. Très bien, Eric Charton, est-ce que vous voulez encore apporter quelques précisions sur...
1: Ce que j'invite les auditeurs, c'est de pouvoir aller sur le site pour vérifier un petit peu.
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3: Bonjour.
0: De la Chambre de consommation d'Alsace et Régis Alter de Crésus. Alors aujourd'hui, la thématique est l'assurance automobile, le système du bonus-malus. Il faut savoir que, bien sûr, les personnes qui possèdent un véhicule soumis à l'obligation d'assurance paient chaque année une cotisation, une prime d'assurance, que celle-ci sera modulée en fonction de divers facteurs, notamment le coefficient de réduction-majoration, appelé familièrement bonus-malus. Marilyn, pouvez-vous nous parler de ce bonus-malus ?
3: Oui, alors de manière simple, hein, le bonus va correspondre à une réduction de prix sur la cotisation annuelle d'assurance hein, lorsqu'aucun accident n'est survenu pendant l'année d'assurance. Et au contraire, le malus, lui, va correspondre à une augmentation de cette cotisation d'assurance en cas de survenance d'un accident responsable.
0: Et qui est concerné par cette règle du bonus-malus ?
3: Alors, dans le code des assurances, on trouve une liste précise des véhicules qui sont soumis obligatoirement à ce système du bonus-malus. C'est une liste qui couvre quasiment tous les véhicules dits terrestres à moteur, donc les voitures, les motos, etc. Il y a cependant certaines exceptions, comme les véhicules de collection s'ils ont plus de 30 ans, ou alors les véhicules légers comme les cyclomoteurs, les motos de moins de 125 cm3 ou les quadricycles à moteur.
0: Alors pouvez-vous nous expliquer comment se calcule le bonus ?
3: Alors le bonus va se calculer selon un système qu'on appelle coefficient de réduction-majoration, qui est fixé à 1 au départ lorsqu'une personne va s'assurer. Donc pour chaque année sans accident, l'assureur va appliquer une réduction qui est de 0,5%. Donc si on veut prendre un exemple, après un an d'assurance, le coefficient va être de 1 moins 5%, donc 0,95. Donc il faut savoir que le coefficient de réduction-majoration va toujours être arrondi d'office et arrêté à la deuxième décimale. Donc par exemple, après 2 ans d'assurance, on devrait en principe avoir un bonus-malus qui est de 0,9025, donc c'est relativement difficile à retenir et à intégrer, on va tout simplement l'arrondir à 0,90. Et de manière générale, quel que soit l'historique d'assurance d'une personne, le bonus ne peut jamais être inférieur à 0,50. Il faut quand même savoir que c'est un chiffre qu'on va atteindre au bout de 13 ans d'assurance sans déclaration de sinistre.
0: Et comment se calcule le malus ?
3: Alors, le malus va lui aussi se faire en référence au système de coefficient de réduction-majoration. Donc, chaque accident dont l'assuré va être responsable va donner lieu à une majoration qui est de 25%. Donc, la majoration, elle, par contre, ne sera que de 12,5% si la personne n'est que partiellement responsable du sinistre. Alors, par exemple, pour la première année d'assurance, si on a un accident dont l'assuré est responsable, le malus va être de 1 plus 25%, donc 1,25%. Pareil, il va y avoir un arrondissement et un arrêté à la deuxième décimale. Donc, par exemple, au bout de 2 ans, on va arrondir à 1,56. Et quel que soit, là aussi, l'historique d'assurance d'une personne, le malus ne pourra jamais être supérieur à 3,50. Ça correspond quand même à 350% de la prime de référence.
0: Alors, est-ce qu'il existe des exceptions à ces règles de calcul ?
3: Oui, alors il y a 3 situations dans lesquelles les règles vont être adaptées. La première, c'est l'assuré qui possède un bonus maximal, donc de 0,50, depuis au moins 3 ans, va conserver son bonus après le premier accident responsable. Donc le malus ne sera appliqué que si un autre accident responsable survient sur une nouvelle période de 3 ans. La deuxième situation particulière, c'est lorsque l'assurance couvre un véhicule utilisé pour un usage tourné ou bien tout déplacement. Ça concerne notamment les VRP, les taxis, les médecins qui font des tournées. Dans ce cas-là, la réduction appliquée pour le bonus est de 7% et pas uniquement de 5%. Et la majoration appliquée va être de 20% et au lieu de 25%. Et la dernière règle particulière, c'est une règle dite de descente rapide. Alors c'est un système qui prévoit qu'après 2 années consécutives sans accident, le coefficient de réduction-majoration ne pourra être supérieur à 1. Donc par exemple, un automobiliste qui avait un coefficient de 1,56, après 2 années, normalement, devrait être à 1,40. Avec cette règle de descente rapide, il passe directement à 1.
0: Et quels sont les accidents qui donnent lieu à malus ?
3: Alors, le malus, normalement, ne peut être appliqué que pour les accidents dits responsables. Donc, ça signifie que si la cause de l'accident est liée à un cas de force majeure, bon, une avalanche, une chute de pierre ou autre, ou si l'accident est entièrement imputable à un tiers ou même à la victime, normalement, aucun malus ne peut être appliqué. Ce sera la même chose, d'ailles, lorsqu'un véhicule est endommagé alors qu'il est en stationnement par un tiers non identifié. Dans ce cas-là, sa responsabilité ne peut pas être engagée, il n'y a pas non plus de malus. Alors attention, parce que lorsque vous prêtez un véhicule à une personne qui va causer un accident avec ce véhicule, c'est bien vous qui allez subir le malus, puisqu'il est attaché au contrat d'assurance et non pas au conducteur.
0: Voilà, alors quelle est la période prise en compte pour le calcul du bonus-malus ?
3: Alors, cette période, en fait, se fait en fonction des sinistres survenus ou non pendant 12 mois consécutifs qui doivent précéder de 2 mois l'échéance annuelle du contrat. Alors, concrètement, ça veut dire, par exemple, pour un contrat qui a une échéance annuelle au 1er octobre, qu'on va prendre en compte les sinistres qui sont survenus entre le 1er octobre et le 31 juillet de chaque année, puisque le 31 juillet correspond aux 2 mois avant l'échéance annuelle. Donc dans ce cas de figure, si on est responsable d'un accident au mois de juin, il sera pris en compte au niveau du calcul pour l'année en cours. Par contre, si on était responsable d'un accident dans cet exemple au mois de septembre, il serait reporté sur le calcul de l'année suivante.
0: Et y a-t-il des situations particulières de prise en compte du coefficient de réduction-majoration ?
3: Oui, effectivement, il existe 3 situations dans lesquelles le coefficient sera pris en compte de manière particulière. La première situation, c'est lorsqu'une personne change de véhicule ou achète un véhicule supplémentaire. Dans ce cas-là, à ce moment-là, la cotisation d'assurance est calculée en fonction du coefficient de réduction-majoration du premier véhicule, en fait. Évidemment, ce transfert de réduction-majoration ne sera applicable que si on conserve les mêmes conducteurs sur ces différents véhicules. Le deuxième cas particulier, c'est l'interruption ou la suspension d'un contrat d'assurance. Pour une raison X ou Y, on peut être amené à demander une suspension à son assureur. Le taux de réduction-majoration appliqué à l'échéance précédente reste acquis dans ces cas-là. Attention cependant, parce que la suspension ou l'interruption supérieure à 3 mois ne pourront pas permettre d'appliquer le moindre bonus. Par contre, les malus, eux, pourront être calculés sur cette période. La dernière situation particulière, c'est lorsqu'on change d'assureur. En principe, le coefficient de réduction-majoration reste acquis dans ce cas de figure.
0: Eh bien, merci Marilyn pour toutes ces informations précieuses, pour ce Flash Info Conso qui vous a été présenté par Crésus et la Chambre de Consommation d'Alsace. À bientôt.
3: Merci, à bientôt.
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1: Et nous enchaînons sur ce second flash info conso, le droit au compte bancaire. Marine Wächter va nous expliquer effectivement quelques précisions, va nous apporter des précisions sur le droit au compte bancaire, et Jean-Emmanuel Medina de Crésus, stagiaire avocat également. À vous, Marilyn.
2: Un compte bancaire est un outil indispensable, ne serait-ce que pour percevoir un salaire ou conserver son argent en sécurité. Alors, la loi du 26 juillet 2013 de séparation et de régulation des activités bancaires a renforcé le droit au compte et amélioré l'accès aux services bancaires de base. Le droit au compte s'applique aux particuliers, mais concerne aussi les entrepreneurs individuels, les entreprises et les associations. Alors, on peut se poser une première question. Effectivement, une banque peut-elle me priver d'un compte bancaire ?
3: Alors, en effet, les banques ont droit de contraindre leurs clients de fermer leur compte ou même de refuser à de potentiels clients l'ouverture d'un compte. Il existe des situations pour lesquelles il sera difficile à une personne de trouver une banque qui veuille bien l'accueillir. Voilà pourquoi la loi oblige l'établissement qui a refusé de vous ouvrir un compte de vous remettre une attestation écrite. Ce document est important car il vous informe de votre droit de détenir un compte et vous renseigne sur les mesures à suivre pour bénéficier de ce droit.
2: Pourquoi ai-je intérêt à m'adresser à plusieurs banques ?
3: Alors, c'est simple. Lorsque l'on souhaite ouvrir un compte bancaire et que l'on pense que l'établissement contacté refusera, il est en effet recommandé de solliciter plusieurs établissements bancaires. De cette manière, vous augmenterez vos chances de trouver un établissement qui vous accueillera. Si au bout de plusieurs demandes infructueuses, vous n'avez toujours pas trouvé d'établissement bancaire, alors il faudra actionner la procédure du droit au compte.
2: Alors justement, si je suis un particulier, puis-je mettre en œuvre le droit au compte ?
3: Tout à fait. Les personnes physiques domiciliées en France et également les Français résidant à l'étranger qui ne possèdent pas de compte de dépôt en France peuvent demander à la Banque de France de désigner une banque pour obtenir l'ouverture d'un compte.
2: Et qui peut m'aider dans mes démarches administratives ?
3: L'établissement bancaire qui vous refuse l'ouverture d'un compte peut faire en votre nom un recours. Il est aussi possible de se faire aider dans cette démarche par le conseil général du département, la caisse d'allocation familiale, votre centre communal ou intercommunal d'action sociale ou encore une association de consommateurs agréés.
2: Et en quoi consiste la procédure du droit au compte ?
3: Pour demander à bénéficier du droit au compte, il n'y a rien de plus simple. Il suffit de déposer un dossier au guichet de la succursale de la Banque de France concernée ou adresser par courrier sa demande. Il est important de savoir qu'un recours pourra être effectué autant de fois que nécessaire afin d'obtenir l'ouverture d'un compte bancaire.
2: Cette procédure entraîne-t-elle un coût financier ?
3: Aucun. La procédure d'ouverture forcée d'un compte et l'utilisation des services bancaires de base est gratuite.
2: Et quelles sont les pièces à fournir lors de la constitution d'un recours ?
3: Les pièces à fournir sont les suivantes. La lettre de refus d'ouverture de compte délivrée par une banque. Ensuite, une pièce d'identité en cours de validité et un justificatif de domicile. Un courrier aussi d'introductif dans lequel vous attestez sur l'honneur ne pas détenir de compte de dépôt ainsi que vos préférences géographiques. Et enfin, un formulaire de demande d'intervention.
2: Alors comment et dans quel délai suis-je informé de la décision de la Banque de France ?
3: La Banque de France désigne l'établissement où un compte sera ouvert d'office un jour ouvré à réception du dossier. Elle informe l'agence désignée d'office et le cas échéant, l'agence qui a lancé la procédure. L'établissement désigné procède à l'ouverture du compte dans les 3 jours à compter de la réception de l'ensemble des pièces nécessaires.
2: Ce compte fonctionne-t-il normalement ?
3: Oui, tout à fait. Les établissements de crédit désignés par la Banque de France sont tenus d'offrir aux titulaires du compte des services bancaires de base dont le contenu et les conditions tarifaires sont précisés par décret.
2: Est-il possible d'obtenir d'autres services que ceux prévus par la loi ?
3: Alors, il faut savoir que le service bancaire de base ne prévoit pas d'office la délivrance d'un chéquier ou l'ouverture d'une autorisation de découvert. L'établissement bancaire peut néanmoins vous fournir ces services dans les conditions définies par la convention de compte.
2: La banque pourra-t-elle fermer ce compte ?
3: L'ouverture d'un compte après mise en œuvre du droit au compte crée une nouvelle relation commerciale avec votre banque. Vous pouvez, tout comme peut le faire la banque, clôturer le nouveau compte créé. l'établissement de crédit désigné par la Banque de France sera tenu par la loi de respecter un délai de préavis de 2 mois. Cette décision, faut le savoir, doit faire l'objet d'une notification écrite et motivée adressée au client ainsi qu'à la Banque de France.
2: Eh bien, merci pour toutes ces précisions et à bientôt pour un nouveau Flash Info Conso.
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1: Bonjour et bienvenue sur Radio Crésus pour ce nouveau Flash Info Conso. Alors aujourd'hui, nous allons voir que faire face à un entrepreneur qui ne réalise pas les travaux que vous demandez. Dans de nombreux cas, effectivement, de prestations de services, il est courant que le prestataire exige la signature du contrat, voire le versement de sommes afin de s'assurer que le client veut véritablement s'engager. Mais dans certains cas, les prestataires n'exécutent pas les obligations pour lesquelles ils se sont engagés. Il est donc intéressant de connaître les solutions dont vous disposez pour faire face à cela. Alors, si j'ai signé un contrat de réalisation de travaux dans ma maison, mais le prestataire ne réalise pas ses travaux, que puis-je faire?
2: Si vous n'avez versé aucune somme d'argent, il faut envoyer une lettre recommandée avec avis de réception afin de signifier au prestataire que vous souhaitez qu'il réalise les travaux ou encore que vous souhaitez résilier le contrat. Dans la plupart des cas, les personnes souhaiteront résilier en raison du manque de sérieux du prestataire.
1: Et si j'ai versé une somme d'argent au prestataire?
2: Alors cela dépend. Si vous avez versé un acompte, en principe, la commande ne peut pas être annulée. Aussi bien vous que le prestataire devez respecter le contrat. Si le prestataire ou vous-même ne vous exécutez pas, il sera possible d'être condamné au paiement de dommages et intérêts. Vous avez aussi pu verser ce qu'on appelle des arts. Alors vous avez aussi pu verser ce que l'on appelle des arts. Dans ce cas, il est possible d'annuler la commande, mais les sommes qui ont été versées seront conservées par le prestataire. Si le prestataire n'exécute pas sa prestation, il pourra être condamné à rembourser le double de la somme qui aura été versée en arts.
1: Quelles sont les démarches pour que le prestataire réalise effectivement les travaux?
2: Dans un premier temps, si vous constatez que le prestataire n'intervient pas, il faut le mettre en demeure de réaliser les travaux. Il est donc préférable pour commencer d'envoyer une lettre recommandée avec avis de réception afin de mettre en demeure le prestataire d'exécuter son obligation.
1: À partir de quel moment faut-il mettre le prestataire en demeure?
2: Alors le prestataire s'engage à exécuter la prestation dans les délais qui auront été fixés dans le contrat ou à défaut dans un délai raisonnable. Si le délai est dépassé ou que vous estimez que le délai a dépassé un délai raisonnable, il faut agir pour que le prestataire exécute sa prestation. En réalité, il est préférable d'envoyer plusieurs mises en demeure avant même d'envisager toute autre procédure.
1: Si, malgré la réception des mises en demeure, le prestataire n'exécute pas les travaux, que puis-je faire ?
2: Il existe une procédure qu'on appelle l'injonction de faire qui permet de contraindre le prestataire à réaliser sa prestation. Le juge va rendre une ordonnance précisant les délais et les conditions d'exécution de l'injonction et fixera une date d'audience au cas où celle-ci n'est pas respectée. Alors, il faut faire attention parce que la demande d'injonction de faire peut être faite, mais à condition que la valeur de la prestation ne dépasse pas 10 000 euros. La décision du juge ne peut pas être contestée et si le demandeur n'est pas d'accord avec la décision, avec l'ordonnance, il devra faire une demande classique devant le tribunal d'instance.
1: Et où peut-on déposer une injonction de faire?
2: Selon la valeur de la prestation, ce sera devant le juge de proximité qui statue au tribunal d'instance ou devant le tribunal d'instance. Donc si la valeur de la prestation est inférieure à 4000 euros, ce sera devant le juge de proximité. Si la valeur est entre 4000 et 10 000 euros, cela sera devant le tribunal d'instance.
1: Concrètement, comment faire cette demande d'injonction?
2: L'injonction de faire doit être une demande qui est par écrit, déposée auprès de la juridiction compétente, avec certaines mentions obligatoires. Donc pour constituer le dossier, il est possible d'utiliser un formulaire, le formulaire CERFA numéro 122-88-06 ou 08, selon la juridiction qui est compétente. Donc le formulaire 122-88-06 sera pour le juge de proximité et le formulaire numéro 122-88-08 pour le tribunal d'instance. Il faut joindre à ce formulaire l'ensemble des justificatifs, les contrats, les mises en demeure, les accusés de réception, etc.
1: Qu'en est-il si la non-intervention du prestataire me cause un préjudice ?
2: Lorsque vous déposez une demande, une injonction de faire devant la juridiction, il est tout à fait possible de demander des dommages et intérêts si vous estimez être victime d'un préjudice. Et cela est d'autant plus vrai si vous avez versé une somme et que le prestataire ne s'exécute pas. Il est tout à fait possible de demander au titre de dommages et intérêts le remboursement de la somme qui a été avancée. Si en plus vous subissez un préjudice, par exemple l'électricien qui s'était engagé à agir avant l'hiver mais il n'a pas agi, au résultat vous n'aviez plus de chauffage, donc là il est possible d'envisager une demande de dommages et intérêts.
1: Et quel va être le coût de cette procédure ?
2: Alors cette procédure est gratuite, elle ne nécessite pas la représentation par avocat ou signification par huissier. Donc les seuls coûts qui seront liés à cette demande seront ceux qui sont liés à la constitution du dossier.
1: Eh bien merci pour toutes ces informations et à bientôt pour un nouveau Flash Info Conso.
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0: Pour vous résumer rapidement, je suis formateur de la grande distribution et donc on travaille sur un produit d'encaissement qui s'appelle Evolutel.
1: Joseph De Santos.
0: Qu'on installe donc sur le magasin de Strasbourg au même titre que sur les autres magasins au niveau national. Cet après-midi, le but de la manœuvre, ça va être de former les hôtesses de caisse sur un outil qu'on appelle Evolutel POS, donc qui est l'outil d'encaissement graphique tactile au sein des magasins Leclerc. Donc ça va être une prise en main de toute la partie fonctionnelle de la caisse. De l'ensemble des modes opératoires qu'elles doivent jouer sur cet outil-là.
2: Je suis arrivée comme Véronique le 24 septembre.
1: Caroline, hôtesse de caisse en formation.
2: Moi, j'ai vu, pour postuler au Leclerc, j'ai vu une annonce sur le site de la NPE, donc j'ai envoyé ma candidature. Ensuite, on m'a donné rendez-vous, donc on m'a parlé du poste d'hôtesse de caisse. J'ai bien précisé que je n'avais aucune expérience dans ce domaine, donc j'ai décidé de faire un essai. Donc pour le moment, j'appréhende un peu parce qu'en fait, je ne sais pas... C'est ma première expérience aussi, tout comme Véronique, c'est la première fois que je travaille. Moi, je sors d'un BEP des carrières sanitaires et sociales, donc voilà. C'est la peur de l'inconnu, en fait, vu que c'est un domaine tout nouveau pour moi. C'est ça, c'est vraiment la peur de l'inconnu. Mais je pense qu'une fois... que tout se sera mis en place, ça ira mieux.
0: Oui, bonjour tout le monde, Joseph De Santos de la société Infomil, on est à Toulouse. On va voir cet après-midi le fonctionnement des caisses que vous allez utiliser donc, dès le démarrage du magasin. Donc, je ne sais pas si vous avez déjà eu l'occasion d'avoir une approche déjà avec vos responsables de caisse ou pas. Elles vous ont montré un petit peu comment ça tournait. Il n'y a absolument rien de compliqué. Donc, on va voir l'ensemble des procédures d'encaissement du matin quand vous arrivez jusqu'au soir, vous avez quitté votre poste d'encaissement. Et s'il y a quelque chose qui n'est pas clair, sur lequel il faut revenir, vous m'arrêtez et on essaiera de revenir dessus autant de fois que ce sera nécessaire. Donc dans un premier temps, je vais vous présenter la partie matérielle et puis ensuite on va ouvrir la caisse. On se mettra peut-être sur deux caisses de façon à ce que vous puissiez manipuler les unes et les autres. Voir l'ensemble de ces procédures-là.
2: Alors, au tout début, la machine, pour moi, c'était une véritable catastrophe parce que je comprenais rien du tout. Après, au fil de la formation, ça commence à rentrer tout doucement. Demain, commence à 8h jusqu'à 20h.

0: système U ou d'Intermarché ou de Leclerc, c'est plutôt des indépendants qui travaillent là-dedans, ce qui veut dire que c'est les dirigeants de chaque établissement qui ont investi leurs fonds propres pour faire tourner la boutique. Donc, ce qui veut dire aussi qu'en cas de difficultés qui surviennent, si les résultats ne sont pas là, c'est leur fonds propre qui est engagé, donc c'est eux-mêmes qui sont mis en difficulté. Ce qui génère forcément des tensions dans la gestion de l'emploi, dans la gestion du personnel. Et qui dit tension sur la gestion du personnel, dit augmentation du stress du personnel derrière et détérioration des conditions de travail, forcément. Or, dans les autres chaînes, les directeurs de magasins, donc c'est plutôt les Auchan, Simpli, Attaque, Supermarché Match, j'en oublie très certainement dans la région, hein, puisqu'on parle d'Alsace, ce sont les directeurs de magasins sont salariés. Donc, ils n'engagent en aucun cas leurs fonds propres, ce qui veut dire que si un établissement est en difficulté, c'est le groupe, c'est la chaîne qui supporte les difficultés de l'établissement. Donc, ça ne génère pas forcément, bien sûr que ça génère des tensions globales au niveau de l'enseigne, mais pas au niveau de l'établissement particulier, ce qui est quand même un peu une petite garantie aux détériorations des conditions de travail.
1: Alors, quand on n'atteint pas le chiffre d'affaires...
2: Paul Capler, ancien cadre dans la grande distribution.
1: Bah, ça va mal, alors peut-être que dans un premier temps, on change de directeur, puisque... C'est en général le premier fusible. Le directeur auparavant, il aura fait sauter quelques chefs de rayon. C'est sûr que quand le chiffre n'est pas atteint, il y a une forte pression de la hiérarchie. Alors là, je parle évidemment de sociétés, de grands groupes. Quand on est dans des sociétés plus personnelles, c'est-à-dire chez des franchisés comme Super U, Intermarché ou Leclerc, bah, le patron du magasin, c'est le propriétaire. Et donc, s'il ne fait pas le chiffre et s'il ne fait pas la marge, pour assurer la survie de son entreprise, bah, il va commencer à tailler dans les frais. Et alors, les frais, bah, c'est très simple. Il faut savoir qu'un compte d'exploitation d'un hypermarché, c'est grosso modo... 70% des frais, ça va être les achats de produits. Et puis ensuite, on va dire 8%, ce sont les frais de personnel. Et puis tout le reste, après, ce sont des frais généraux. Donc, si je veux réduire les frais, soit j'agis auprès des fournisseurs tant que c'est possible, donc forte pression au niveau des fournisseurs. Donc là, j'agis sur les 70%, mais a priori, pour ça... J'ai aussi des centrales d'achat extrêmement puissantes qui m'aident pour cela. Et puis après, j'agis sur le personnel. Et du reste, on va s'apercevoir dans les années à venir, j'imagine, que ce poste de frais de personnel qui est aussi essentiellement constitué par, par les, ce qu'on appelle les hôtesses de caisse, hein, va être réduit à travers... Différents modèles de passage automatique en caisse. Les produits vont être dotés finalement à terme de puces radiofréquences et on passera à son caddie sans même être obligé de sortir les produits.
0: C'est un îlot de caisse où il n'y a plus de caissière qui est là. Le client passe lui-même ses articles et derrière, c'est juste une caissière qui surveille l'encaissement qui se fait au niveau de 4 caisses. Et ça, c'est dangereux pour l'avenir parce que vous voyez apparaître des caisses sans caissière et tout ce qui s'ensuit, c'est extrêmement dangereux pour l'avenir parce qu'en termes d'emploi, on ne sait pas où on va.
1: Elles ont souvent... des horaires adaptés au passage des clients. Alors on sait bien que les clients ils passent pas tous entre 8h et 16h, 8h du matin et 16h de l'après-midi. En fait, les gros flux de clients, c'est plutôt après le... Ça dépend des régions, mais on va dire ça va être entre 18h et 19h30. Et puis, ça sera peut-être le matin entre 9h et on va dire 9h et 11h, donc on peut très bien demander à une hôtesse de caisse de venir à son poste de 9h à midi et de 17h à 21h. Alors qu'est-ce qu'elle fait après son travail du matin? Elle va manger où? À quel prix? Ensuite, elle va revenir et comment elle fait garder ses enfants. Enfin, bref, c'est un peu galère.
3: Ça peut être 3 heures de coupure entre les deux, hein, entre le matin et l'après-midi, hein. C'est déjà arrivé que ce soit 3 heures de coupure. Hein.
2: Virginie, hôtesse de caisse en supermarché.
3: Moi, on m'a même déjà fait venir 3 fois dans la journée pour que je démissionne à la fin. Donc, c'est des choses pas trop légales, mais je le faisais parce que j'estimais que j'avais rien à me reprocher. Donc, je venais même des fois 3 fois. Mais ils ont le droit de vous faire une coupure de 3 heures, ça n'y a pas de problème.
4: Bon, moi, je suis en temps normal, je suis employée de bureau. Et ce qui m'a plu dans ce métier, c'était le contact avec la clientèle. C'est vrai qu'au départ, ça me convenait, quoi, plutôt que d'être enfermée dans un bureau.
2: Marie, hôtesse de caisse, en supermarché.
4: Donc, c'est comme ça que je suis restée dans cette branche. À l'époque, ça, c'était Suma. Ça s'appelait Suma encore, donc aujourd'hui, ça implique, quoi. Donc, j'ai travaillé quelques années là-bas. Et puis, bon, aujourd'hui, je travaille donc pour les supermarchés Match. Bon, ben, vous arrivez. Faut essayer d'être un peu... au moins 5 minutes, 10 minutes avant l'heure, de façon à pouvoir mettre sa caisse en place. Et puis, donc, il faut contrôler au niveau de la caisse s'il ne manque rien, les sachets. Bon, aujourd'hui, il n'y a plus de sachets. Que tout soit bien en place. Et puis, voilà. Et puis, vous êtes en caisse et vous restez en caisse jusqu'à ce qu'on vous dise vous pouvez aller en pause. Selon le flux de la clientèle, selon l'humeur, la volonté de la chef de caisse aussi, parce que bon, les caissières sont quand même sous les ordres ou sous l'emprise, selon les cas de la chef de caisse, quoi, donc qui décide quand est-ce que tel et tel ira en pause.
1: Bah, de toute façon, on lui demande pas de travailler mieux ou de travailler, on lui demande toujours de travailler bien. C'est-à-dire, on lui demande toujours de sourire. Et puis, on leur demande de ne pas faire d'erreur dans la caisse, et donc elles sont contrôlées sévèrement là-dessus. Donc, voilà, il n'y a pas de mieux, il faut qu'elles soient au top tout le temps, et pour des conditions de rémunération, somme toute, tout à fait insuffisantes.
5: C'est vrai qu'étant caissière, on ne gagne vraiment pas beaucoup, quoi.
2: Jennifer, hôtesse de caisse en hypermarché.
5: Quand on a un loyer, on a des enfants, si le mari ne gagne pas bien, on n'arrive pas. On n'arrive pas à joindre les deux bouts, ça c'est sûr. On gagne le SMIC et puis là, on a réussi à avoir une prime de caisse. Donc on gagne un peu plus, mais c'est vrai que pour une femme seule, honnêtement, on a en dessous de 1000 euros. Je ne veux pas vous dire la somme exacte, mais on a en dessous de 1000 euros comme on fait un 30 heures. Hein, on ne fait pas un 35 heures. Je sais pas comment la femme, elle arrive à joindre les deux bouts, quoi. Donc, ça serait bien d'avoir des augmentations. Surtout toute la journée de se faire engueuler. On porte quand même des choses lourdes toute la journée, ils ne s'en rendent pas compte. Parce que les packs qu'on porte, passer à chaque fois à faire le même mouvement, on a toujours mal aux épaules. Les clients qui viennent râler, bon, bien sûr, il y en a qui sont sympathiques, heureusement, mais c'est pas tous les jours comme ça. On a froid, on est toute la journée assise. C'est sûr que pour ce qu'on fait, je trouve qu'on ne gagne pas assez.
0: Vous avez les caissières qui ont un statut X, qui ont un salaire de ce statut. Quand vous prenez des indépendants, c'est le SMIC du début à la chaîne, pratiquement jusqu'à la fin. L'exception, c'est les responsables boucherie ou les responsables charcuterie, parce que des métiers spécifiques sont plus difficiles à trouver, les salariés spécialisés de ces métiers sont plus difficiles à trouver, et il y a une sorte de concurrence entre enseignes qui s'installent, et ils se piquent réciproquement les bons éléments, et pour se piquer réciproquement les bons éléments, ils sont obligés d'augmenter les salaires.
6: On a le côté salé.
2: Jérôme, boucher en hypermarché.
6: Ce qui est porc salé, c'est le porc simple, hein, foncé. Après, on a la volaille supérieure, ce qui est caille, magret de canard, foie de volaille. Ensuite, on a tout ce qui est découpe.
7: Bah maintenant, quand on trouve des bons bouchers, il faut les payer.
2: Noé Alain, chef boucher en hypermarché.
7: Et les bons qui sont déjà en entreprise, ben pour les prendre, soit en surenchère, et là ça paye. Ça paye beaucoup plus que lorsque moi je suis arrivé sur le marché. Ah, ça doit faire quand même entre 30, 35, 40% en plus que je parle pas d'un jeune qui débute, mais un boucher qui est maintenant. qui connaît son métier, il peut aller au-delà des 1600 euros net en 35 heures. Alors, il faut le préciser aussi, hein, je veux dire, nous dans le temps, c'était, on comptait pas les heures et on touchait pas cette paye.
8: Tout le monde aimerait gagner sa vie, on aimerait tous être patron d'une entreprise du CAC 40. Hein,
2: Pierre Marx, directeur indépendant d'un magasin Intermarché.
8: Maintenant, on est râleur par vocation. Bon, moi je sais que j'essaye de faire mon boulot, comme l'ensemble des distributeurs, on essaye de faire notre boulot le mieux qu'on peut. La sanction qu'on a, c'est une sanction commerciale. C'est vrai que dire demain, on souhaiterait tous vivre mieux. On le souhaiterait tous. Maintenant, la société, elle est comme elle est. On va pas réinventer le monde. Ou alors, il faudrait qu'on change de modèle économique.
1: Donc, la pression sur les prix, est-ce qu'elle est liée au consommateur? Franchement, je crois pas. Le consommateur n'a pas inventé ça. Il n'a pas inventé le système. Le système, effectivement, était basé sur des prix de plus en plus bas. Vendre de plus en plus de produits, ça veut dire quoi? Ça veut dire pousser à la consommation, quand même. Et on peut s'interroger sur la finalité de cet objectif-là. Est-ce que les gens sont de plus en plus heureux parce qu'ils achètent de plus en plus de produits? C'est des produits qui sont de moins en moins chers en termes de... parce qu'on baisse les frais, ça veut dire qu'ils sont de moins en moins chers parce qu'on exerce une pression sur les fournisseurs. Est-ce qu'ils sont de moins en moins chers parce qu'on baisse les coûts de fonctionnement et qu'on paye moins les salariés? Est-ce qu'ils sont de moins en moins chers parce qu'on se contente de marges moins élevées? Ça, c'est clairement pas... Enfin, de profits moins élevés, ça, c'est clairement pas le cas. Ça veut dire quoi, en réalité? Ça mérite d'être creusé. Donc, le consommateur, quel est son rôle là-dedans? Je crois qu'il a quand même beaucoup plus subi la loi de la publicité de l'offre qu'il n'a pas été réellement moteur. Et peut-être qu'à travers ses choix politiques et à travers ses choix personnels, il n'a pas lui non plus joué forcément le rôle qu'il aurait pu ou dû jouer.

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1: Bonjour, pour ce flash info conso de Crésus, la thématique est le transport aérien, les droits du passager.
2: Lorsqu'une personne voyage en avion, elle est susceptible d'être confrontée à un certain nombre de difficultés. Donc de l'annulation de vol au surbooking, quels sont alors les droits du passager aérien? Que faire face à une annulation de vol?
3: Alors, dans le cas d'une annulation de vol, lorsque le passager va se présenter à l'aéroport, ses droits vont être variables en fonction du vol qu'il devait effectuer. Est-ce que c'est un vol dit européen ou non?
2: Quel est le système indemnitaire pour les vols européens?
3: Alors, si le vol est européen, ça veut dire en fait qu'on part d'un aéroport situé dans un des pays de l'Union européenne ou qu'on va à destination d'un aéroport situé dans l'Union européenne si le transporteur a une licence européenne. Donc, dans ce cas-là, sur le vol européen, le passager peut demander soit le remboursement de son prix d'achat du billet pour les parties du voyage qu'il n'aura pas effectué le cas échéant pour son vol retour au point de départ, ou alors il va pouvoir demander à être réacheminé sur un vol dans des conditions équivalentes le jour même ou le lendemain. Ou alors il peut aussi demander à être réacheminé à une date ultérieure vers la même destination. Et le passager a également droit à ce qu'on appelle une prise en charge à l'aéroport, c'est-à-dire qu'il va pouvoir passer aux frais du transporteur des communications, donc téléphoner, envoyer des emails, etc., se restaurer et être hébergé.
2: Et si le passager subit un préjudice, peut-il réclamer une indemnité en euros?
3: Alors oui, d'ailleurs qu'il ait subi un préjudice ou non, il a droit à une indemnité forfaitaire qui va être variable selon la longueur du trajet qui devait être effectué et le retard à l'arrivée du fait de l'annulation. Donc jusqu'à 1500 km de trajet, l'indemnité forfaitaire est de 250 euros, réduite à 150 si le retard à l'arrivée est inférieur à 2 heures. Pour un trajet entre 1500 et 3500 km, l'indemnité forfaitaire est de 400 euros, réduit à 200 si le retard est inférieur à 3 heures. Et pour les autres vols, donc qui dépassent 3500 km, c'est une indemnité forfaitaire de 600 euros qu'on réduira à 300 euros si le retard est inférieur à 4 heures.
2: Et lorsque le vol n'est pas européen?
3: Alors si le vol annulé n'est pas européen, il faut savoir qu'il n'existe pas de système indemnitaire international. Ça veut dire que par pays, il va falloir se référer au droit des contrats communs. Si on a acheté son billet en France, par exemple, on a droit à ce moment-là au remboursement intégral du prix du billet, quelle que soit la cause de l'annulation, sauf si on accepte un réacheminement vers la destination sur un autre vol.
2: Un autre problème est souvent rencontré, le surbooking. De quoi s'agit-il exactement?
3: Alors, si la capacité de l'avion n'est pas suffisante par rapport au nombre de réservations qui ont été enregistrées, dans ce cas-là, le transporteur va refuser l'embarquement. C'est ce qu'on appelle le surbooking. Cette pratique, il faut savoir qu'elle est tolérée, mais elle doit respecter une réglementation européenne.
2: Quels sont les droits du passager aérien en cas de surbooking?
3: Alors, en cas de surbooking, le transporteur va devoir laisser au passager le choix entre le remboursement de son billet ou un départ sur un autre vol. Mais il faut savoir que pour bénéficier de ce choix, le passager va devoir remplir deux conditions qui sont cumulatives. À la fois, il devra avoir une réservation confirmée sur le vol, qui doit être notifiée sur le billet, mais également il devra s'être présenté à l'heure dite à l'enregistrement. S'il n'y a pas d'heure indiquée sur le billet ou qu'on n'a pas communiqué d'heure au passager, on estime qu'il doit s'être présenté au moins 45 minutes avant avant l'heure du vol, pour bénéficier de l'indemnité.
2: Concrètement, quelles sont les indemnités qui sont dues?
3: Alors, le passager, en cas de surbooking, a un choix, donc soit le remboursement du prix d'achat de son billet pour les parties du voyage non effectuées ou pour le vol retour, soit un réacheminement par un autre vol le jour même ou le lendemain, soit un réacheminement à une date ultérieure. Et comme en cas d'annulation, il a aussi droit à une prise en charge à l'aéroport, donc sur les communications, l'hébergement et la restauration.
2: Et en cas de retard de vol, que peut espérer un passager?
3: Alors pour les retards de vol, il faut savoir qu'il existe un système d'indemnité forfaitaire qu'on peut appliquer à tous les types de vols Et pour les vols européens, il y a des compléments indemnitaires en plus de ce système forfaitaire.
2: Comment fonctionne le système indemnitaire forfaitaire ?
3: Alors, c'est un système applicable à tous les vols qui consiste en fait en une indemnité qui est due lorsque le voyageur peut prouver qu'il subit un préjudice, un retard à un rendez-vous professionnel, une correspondance manquée, etc. Et il faut que ce préjudice soit directement lié à la responsabilité du transporteur. Dans ce cas, on devra lui verser une indemnité, mais qui va être plafonnée à un maximum de 4 800 euros.
2: Et en quoi consistent les compléments indemnitaires ?
3: Alors, ces compléments indemnitaires qui sont dus pour les vols européens, ça veut dire que le transporteur doit fournir la même prise en charge à l'aéroport qu'en cas de surbooking et d'annulation, donc les communications téléphoniques, la restauration, l'hébergement, à partir du moment où certains seuils sont atteints. Donc, au niveau des seuils, si on a un retard de plus de 2 heures pour un vol jusqu'à 1500 km, pour un vol entre 1500 et 3000 km, il faut un retard de plus de 3 heures. Et pour les autres vols, il va falloir un retard de plus de 4 heures pour pouvoir être indemnisé.
2: Que faire en cas de bagages perdus ou volés ?
3: Alors, au niveau des pertes de bagages, on présume que c'est relève de la responsabilité du transporteur aérien. Mais il faut savoir qu'il peut se défendre et écarter sa responsabilité s'il prouve que le voyageur a commis une faute. Dans ce cadre, le voyageur va devoir prouver là aussi qu'il subit un préjudice lié à la perte de ses bagages. Là, c'est une indemnité qui devra être versée si on a subi un préjudice, qui elle aussi est plafonnée, à un seuil maximal d'environ 1100 euros. Alors, il est conseillé, si on doit transporter notamment des objets de valeur qui sont susceptibles de dépasser les 1100 euros, de souscrire une assurance complémentaire spécifique au transport de ces objets.
2: Et en ce qui concerne les bagages restitués avec du retard ?
3: Au niveau du retard, là aussi, il y a une indemnité avec un seuil maximum qui est également de 1100 euros par passager, sauf si on avait souscrit une déclaration spéciale d'intérêt. Et le transporteur, là aussi, peut se défendre. Il pourra refuser le versement de l'indemnité, soit s'il prouve qu'il avait pris toutes les mesures qui s'imposaient pour éviter le dommage, ou alors s'il prouve qu'il lui était impossible de prendre ce genre de mesures.
1: Merci beaucoup Marine Wächter de la Chambre de Consommation d'Alsace, juriste. Amélie Imbert, également juriste au réseau fédéral Crésus. À très bientôt pour un prochain Flash Info Conso.
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